0: Élodie Roy, viticultrice et vice-présidente du comité d'organisation de la Saint-Vincent.
1: La côte de Beaune s'étale d'une même exposition, mais il y a une faille géologique à Santenay. Et les Maranges, on est une vallée un petit peu à part, je dirais.
2: Alors là, Santenay, c'est dans quelle direction ?
1: Santenay, c'est juste en face. Voilà,
2: là-bas. C'est dans le petit creux là-bas.
1: Là, vous voyez des bâtiments en face. Oui. Là, c'est tout le début de Santenay.
2: D'accord. Voilà. Et donc après, il y a les hauteurs, en fait, il y a les collines.
1: Les coteaux, voilà.
2: Les coteaux.
1: C'est une vallée, en fait. Les Maranges, vous avez la vallée de la Causanne et la vallée de la Deune. Donc la Causanne, c'est une petite rivière qui circule sur Chailly, sur Sampigny, qui prend sa source en fait à Vauchignon, au bout du monde. Donc, c'est un nom qui ça s'invente pas.
2: C'est joli.
1: C'est une petite rivière qui fait 14 km et qui se jette dans la Deune, juste à la sortie de Chailly. Donc cette rivière, elle passe au milieu là. Le petit village de Sampigny qui est ici, très étriqué, très enclavé, et sur les hauteurs, vous avez deux Ises et tout en haut le petit hameau de Borgy et la montagne des Trois Croix qui est en face de nous. Connue aussi sous le nom de Mont de Seine. Alors, bon, moi je les vois les croix, mais je connais. C'est vraiment juste en face de moi. Je ne sais pas si vous voyez.
2: Non, mais
1: le petit point culminant.
2: D'accord.
1: Oui, là, on est à 521 mètres d'altitude, je crois. Et le vignoble des Maranges est vraiment devant nous.
2: Alors, qu'est-ce qui fait que ça reste tout de même la côte de Beaune ? Alors qu'on décroche quand même de cette côte de Beaune.
1: On décroche de cette côte de Beaune légèrement. Hein, c'est quand même pas. Parce qu'après. Une fois passé la côte de Beaune, on est sur la côte chalonnaise. Mais la côte chalonnaise, on est sur la plaine de Saône. Nous, on est quand même très éloignés. La côte chalonnaise, elle est vraiment derrière cette colline-là.
2: D'accord.
1: Avec le village de Bouzeron qui commence la côte chalonnaise, Ruilly, Mercuret, etc. On a des terroirs distincts. Là, on a une carte géologique. Vous voyez qu'il y a beaucoup de couleurs différentes en fonction du type de sol.
2: Ah oui, je vois, jurassique, plutonique.
1: Donc ça, ce sont des niveaux géologiques. Donc là, on parle de millions et de millions d'années. Pour faire simple, c'est argilo-calcaire, mais pas que. On est un vignoble assez tardif. On vendange souvent plus tard que les autres appellations de la côte de Beaune.
2: Vous êtes entre la côte de Beaune et haute côte, finalement.
1: Oui, exactement.
2: C'est ça.
1: Les Maranges, ils sont exposés sud-sud-est, on va dire. Les hautes côtes, moi, personnellement, j'ai des parcelles, elles sont exposées vraiment plein sud.
0: Nouvelle confirmation de la définition hyper millimétrée des terroirs bourguignons.
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5: Quelle qualité doit avoir un sportif de haut niveau ?
6: Des forces, des muscles, manger sain
7: et beaucoup boire.
8: Il faut beaucoup, beaucoup s'entraîner pour faire le sport qu'on veut.
9: Pour faire marcher ses muscles.
10: On s'entraîne beaucoup, genre on fait de la muscule, prendre des poids de genre 40 kilos sur ses bras et tenir le plus longtemps pour avoir des muscles.
5: Et vous connaissez des sportifs de haut niveau ?
11: Ah, oui. Cristiano Ronaldo,
12: Teddy Riner, Kylian Mbappé,
13: Lionel Messi,
14: Léon Marchand,
15: Félix Lebrun et Alexis Lebrun.
5: Et ils faisaient quoi eux ?
15: Du ping-pong.
5: Vous les avez regardés pendant les JO ?
16: Oui, de temps en temps.
17: Moi, je les ai pas regardés, mais
18: j'ai vu
17: juste Teddy Riner parce que j'aime bien karaté, mais j'ai arrêté.
19: Moi, j'ai vu beaucoup, beaucoup plus de fois Léon Marchand, même si je préfère beaucoup plus le ping-pong. Il faisait vraiment des trucs magnifiques.
20: Will Bayama, je crois, pour la France, le basketteur. Et après, il y avait un Américain. Après, je sais pas comment on l'appelle, mais ma belle-mère, elle avait crié le King. Mais je crois pas que c'est son prénom.
5: Est-ce que vous aimeriez être un sportif ou une sportive de haut niveau, vous ?
21: Oui. Non.
22: Parce que ça demande trop d'exercice.
23: Faire de la piscine, j'aime bien. Ça fait marcher les bras, les jambes en même temps. Et ça demande beaucoup d'entraînement, du coup j'adore.
24: Moi, oui, parce que j'aimerais bien faire beaucoup de ping-pong. Parce que c'est mon sport préféré. Et Félix Lebrun, il m'a donné un bon coup d'énergie. Maintenant, j'en fais un club et voilà.
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7: Circuit court aujourd'hui au cœur du village de Roiffieux où l'on va se régaler avec Noémie Marron de l'atelier du père Marron.
13: Nous sommes donc dans un vieux bâtiment qui date d'après une pierre gravée sur la façade de 1612. C'était en fait l'ancien entrepôt du boulanger du village puisque mon papa est natif de Roiffieux. Donc ici nous sommes un atelier de transformation de fruits. Notre objectif c'est de décliner le fruit sous plusieurs formes. Donc on a commencé avec la confiture, on fait maintenant des pâtes de fruits et on aimerait faire à terme encore plus de déclinaisons. Ça peut être de la compote, des coulis, des sorbets, enfin voilà. Avec un cahier des charges extrêmement exigeant et qui ne bougera pas, qui correspond en fait tout simplement à nos valeurs, que des fruits français qu'on va chercher en direct chez les producteurs, des variétés dites dans le monde du fruit, on dit premium, donc ça veut dire très qualitative, très gustative, et le tout très peu cuit et peu sucré. L'idée, c'est à chaque fois, à travers nos produits, d'avoir l'impression de manger le fruit cru. C'est un substitut en fait lorsque le fruit n'est pas de saison.
7: Et ici, on est confiturier de père en fille, Christian le papa et Noémie sa fille, associés dans cette belle aventure gourmande depuis 2024 dans l'atelier du père Marron, mais depuis toujours à la maison pour régaler les épicurieux avec une vingtaine de parfums de confiture extra.
13: Donc la gamme Corse, ce sont la clémentine de Corse, le pomelo de Corse et le citron Corse, une confiture d'ailleurs très rare à trouver, une gamme réunionnaise avec l'ananas Victoria et la mangue José, et ensuite on a les classiques et en plus original, on va dire, mais extra local, on va avoir tout ce qui est poire, qui est vraiment une belle découverte, parce que c'est un fruit extrêmement classique, mais rarement transformé, la pêche de vigne, les fruits sauvages, donc mûres, myrtilles, ainsi que cynorhodon. Et j'y tiens, c'est très important, on ne fait pas de crème de marron, on fait de la confiture de châtaigne. La différence, elle est majeure à notre sens. On fait des choses très haut de gamme, mais on veut quand même rester sur de l'abordable. Nous, on va vraiment être sur de la retranscription du fruit, ce qui fait qu'on n'aura jamais d'assemblage de plusieurs fruits ou d'épices. Et dans la crème de marron ou confiture de châtaigne, nous, on va se différencier parce qu'on ne met pas de vanille, on met moins de sucre, ce qui fait que ça fait beaucoup plus châtaigne à tartiner. En fait, nous, notre principe, c'est de se dire, quand un fruit est excellemment bon, il se suffit à lui-même et il n'a pas besoin de rajout, d'exhausteur de goût, que sais-je, pour être savoureux.
7: Et alors, avec ce même savoir-faire, Noémie et Christian confectionnent également des pâtes de fruits savoureuses.
13: Alors, les pâtes de fruits, c'est vrai que ça a été un grand enjeu, puisqu'en fait, ce qui se faisait sur le marché, attention, je ne mets pas tout le monde dans le même sac, mais on était quand même sur des produits extrêmement sucrés qui n'avaient de fruits que le nom dans pâtes de fruits. Et donc là, c'était un vrai challenge parce qu'il fallait que la texture suive. Donc ça nous a mis vraiment des mois et des mois pour trouver le juste équilibre. Mais on est extrêmement fiers de ce produit-là. On voit qu'il a beaucoup de succès parce qu'effectivement, on fait une pâte de fruits, plus de 50% de fruits, avec cette espèce de trompe-l'œil qui fait qu'on a l'impression de manger le fruit. Et certains, d'ailleurs, clients pensaient que c'était un fruit confit tellement qu'il ressemblait à la clémentine, par exemple.
7: Donc, vous l'avez compris, dans l'atelier du père Marron, on fait vraiment tout artisanalement et le plus souvent possible, donc en circuit court.
13: On essaye vraiment toujours d'être extrêmement local. Après, il s'avère qu'on est dans une région très limitrophe avec la Drôme et l'Isère. Donc, des fois, il est plus local d'aller en Drôme et l'Isère que dans le sud de l'Ardèche, par exemple. On travaille avec une bonne vingtaine de producteurs et aussi des cueilleurs. Les cueilleurs, c'est quand vous voulez, où vous voulez, il n'y a aucun problème. On est vraiment à la recherche de ce savoir-faire. Donc, on le fait pour la mûre sauvage et le cynorhodon. On a la chance d'être dans une région où il y en a plein. Il n'y a pas de mal à les trouver. Par contre, un peu plus de mal à les cueillir.
7: Donc, l'appel est lancé. Si ça vous intéresse, rapprochez-vous de Noémie et de l'atelier du père Marron à Roiffieux. Vous retrouvez leurs confitures et pâtes de fruits dans certaines épiceries fines, chez certains restaurateurs également, notamment les maisons Marcon, ou directement ici à l'atelier boutique à Roiffieux, où Noémie se fera un grand plaisir de vous faire déguster ses douceurs.
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1: Ce matin, on a rendez-vous avec un Caulois, il s'appelle Éric Castet, et avec sa femme Juliette, ils ont intégré il y a quelques années l'organisation internationale JRS, c'est Jesuit Refugee Service Welcome. Il s'agit en fait de réseaux de familles qui mettent à l'abri des migrants le temps de leur régularisation pour éviter qu'ils dorment à la rue, avec tout ce que ça comprend évidemment. Alia Zegaoula a rencontré Éric, qui se décrit d'abord en trois mots.
2: Déterminé, ça c'est sûr. Déterminé, deux fois, ça compte. Optimiste. On a l'impression de que notre action est une goutte d'eau dans l'océan des souffrances. Il y en a une, toute sa famille a été massacrée. Elle est venue à pied, elle a traversé du désert, en prison, en Libye, esclavage, viol. Des fois, elles abandonnent leur famille. Ça nous oblige à faire un peu de géopolitique, à comprendre ce qui se passe dans les autres pays. On a l'impression de toucher à l'essentiel. Et pendant 6 mois, nous accueillons Myriam. C'est une magnifique aventure à plusieurs titres. D'abord, la rencontre de ces gens qui vivent toutes les horreurs qu'on peut imaginer. Vraiment toutes.
3: Qu'est-ce que vous en retirez de ces rencontres que vous n'auriez sans doute pas faites sans ce réseau ?
2: Bon, moi, ça a été un choc. Il y avait des préjugés sur les religions et les coutumes. Moi, je vais parler franchement. On a accueilli une femme qui a vécu toutes les horreurs, mais qui a un rayon de soleil. Et grâce à sa foi, qui n'est pas la mienne, qui est foi musulmane, et je découvre que sa foi lui permet de faire triompher la joie. J'étais très touché par la capacité de résilience.
3: Au-delà de ces semaines passées ensemble, est-ce que vous arrivez à avoir des nouvelles de ces personnes accueillies auparavant ?
2: Oui, il y en a qui reviennent nous voir, il y en a qui ont réussi à s'installer, qui ont réussi vraiment à se régulariser, à trouver du travail. Elles viennent voir maman Juliette, papa Éric.
3: Est-ce que vous diriez que ça vous a davantage encore ouvert à l'autre ?
2: Merci pour la question. Je suis ouvert à l'autre. Mais jusqu'à quel point je consacre du temps à celui qui est en face de moi ? Jusqu'à quel point je le considère ? Je peux faire distraitement en pilotage automatique, mais quand la personne est en face de moi, est-ce que j'ai l'impression de perdre mon temps ou est-ce qu'au contraire, je considère que chérir la personne qui est en face de moi est peut-être l'action la plus directe pour la paix ? C'est la question que je me suis posée. Évidemment, je suis très occupé, mais quand j'ai pris du temps pour apprendre à Myriam à faire de la trottinette et du vélo, je me disais, Eric, t'as tellement de choses à faire, mais en fait, non, non. À la fois, c'est un investissement et à la fois, moi-même, je suis bouleversé par ce qui se joue, quoi. Il y a quelques mois, il y avait les 10 ans de JRS Welcome. Je sais pas combien de personnes mises à l'abri dans le 06 étaient réunies et sur l'estrade, quand il y a eu la trentaine de migrants 10 ans après, c'était séquence émotion. Vraiment, des gens magnifiques, des témoignages, c'est un grand moment d'humanité.
3: À ceux qui osent pas ou ceux qui se disent c'est trop compliqué, vous direz quoi ?
2: Bah, c'est cette fameuse parabole de l'homme qui marche au bord de la mer et qui jette à la mer toutes les étoiles de mer qui sont sur la plage. Et un autre lui dit, mais tu te rends compte, il y en a des milliers. C'est complètement vain. Il a dit oui, c'est vain, mais pour celles que je mets à l'eau, ça change tout, c'est leur vie qui en veut. Donc, de voir des existences sauvées, entre guillemets, quand je dis des existences, c'est parce que ces jeunes sont des futurs parents, j'espère, et c'est pas juste une personne, c'est une lignée. Enfin voilà, c'est des vies dans leur durée qui sont modifiées. Se soucier d'une personne, il faut commencer par ça, quoi. Voilà, voilà où j'en suis de mes réflexions, de ce que je reçois en faisant ça.
1: Ah, le portrait très fort et émouvant d'Éric Castet, toutes ces infos que vous retrouvez sur ici.fr.
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4: Quand il va fromer le thé au lapin, il faudrait pas qu'il se sauve.
5: Berrichon dans le texte.
4: Un thé, c'est un toit, un abri, où qu'on renferme les bestiaux pour qu'ils soient à l'abri de la pluie, des renards, et puis dans le temps des loups. Allez donc savoir pourquoi qu'on parle du thé au lapin, du thé au chief, du thé au cochon, puis quasiment jamais du thé aux ouailles, aux poules, aux vaches ou aux chevaux. Une histoire de thé qui se raconte dans le pays fort. Avant que je vous la raconte, faut juste savoir que quand ils boivent une tisane, ils disent pas, par exemple, boire du tilleul, mais boire sul tilleul. Logique, on boit l'eau qui a passé sur les plantes. Alors c'est l'histoire d'un pourvieux qui avait mal au vent. Il s'en va voir la guérisseuse, elle la regarde, puis elle dit « Va avec 40 chevaux, puis boire sur le thé. » Il connaissait pas ça, le thé. Ça fait qu'il retourne chez eux, puis le v'là qui dioche sur le thé au cochon en qu'une chopine de jus de poume. Adam, il a attrapé la fouère, mais il avait plus mal au ventre. Comme quoi, y a que la fouette qui saute. Quand on était jeune, le samedi soir, on allait chez les uns ou chez les autres pour fêter les anniversaires. Chez nous, il y avait deux autos. une 404 puis une camionnette. Oh mon pas, il voulait bien nous prêter la grosse auto quand que c'est qu'il en avait pas besoin. Sinon, on prenait la camionnette, ou que c'est qu'on s'entassait. Et puis dame, on rigolait. Sauf une drôlière, qu'elle appelait ça le thé au chieuve. Puis qu'elle voulait pas y monter. Ça fait qu'une fois, elle était à la fête en vélo, à 15 km. Ah dame, quand qu'elle est arrivée, on avait fini de manger le gâteau. Puis c'était quasiment l'heure de repartir. Eh ben vous me créerez si vous voulez, mais pour le retour, à la bas vous voulez qu'on les ramène et les pisse en vélo dans le thé à chieuve.
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6: Chaque année, près de 800 000 personnes montent sur un bateau à Strasbourg. Soit plus de la population entière de Marseille qui ferait la queue pour voir la petite France. Aujourd'hui, je teste pour vous les coulisses de Bateaurama. On est bien évidemment à Strasbourg, embarcadère du Palais Rohan. Et il est tôt, il est très tôt. Hein. La ville s'éveille tout doucement et je monte à bord d'une navette Bateaurama avec Dylan et les capitaines. Autour de nous, l'île est particulièrement silencieuse et on entend juste les clapotis de l'eau contre la coque. Pendant que les premiers touristes dorment encore, eh bien, l'équipage lui prépare déjà la journée. J'ai comme l'impression que je vais prendre part au spectacle que je vois défiler tous les jours devant les fenêtres des studios d'ici Alsace. Et une fois à bord de la navette, direction le port du Rhin, dans les locaux techniques de Bateaurama. Avant même qu'un touriste monte à bord, les bateaux passent par une vérification technique complète. Et Dylan m'explique que chaque navette est contrôlée quotidiennement. Hein. Les niveaux, la sécurité, les systèmes électroniques. Normal, on peut transporter jusqu'à 135 passagers par bateau. En fait, Bateaurama appartient au port autonome de Strasbourg. C'est le deuxième port fluvial français. Et à l'origine, les visites servaient surtout à montrer la puissance industrielle du port aux investisseurs. C'était pas vraiment pour les touristes. Aujourd'hui, la visite dure environ 1h10. Et on traverse la petite France, la Neustadt et le quartier européen. Et selon le capitaine, la difficulté principale, c'est de réussir à anticiper d'une part le courant, mais aussi les écluses et les autres embarcations. Hein, dans un espace, il faut le dire, relativement petit. Et ça prend pas mal d'entraînement pour réussir à passer un aussi long bateau sous les ponts de Strasbourg. Et moi, je me fais trimballer et je dois avouer que depuis l'avant du bateau, la ville est encore plus belle. On voit les rues et les façades des bâtiments complètement autrement. Ah, j'ai adoré ça. Aujourd'hui, la flotte compte une dizaine de bateaux. Parce que oui, hein, y a du monde. Et pour gérer l'afflux des visiteurs, j'ai rencontré Lucie. Lucie, elle est agent de quai. Et elle m'explique que ce sont plusieurs centaines de personnes par heure qui montent et descendent des navettes en haute saison. Et le timing est super précis, parce qu'un bateau part environ toutes les 30 minutes. Alors moi, pour montrer ma bonne volonté, j'ai tenté d'aider à amarrer le bateau. C'était une mauvaise idée. J'ai tiré la corde, mais dans le mauvais sens. Bref, le bateau ne bougeait absolument pas, mais ça a eu le mérite quand même de lancer un fou rire général. Bon, le capitaine m'a même dit que ça arrivait aussi aux marins. Bon, je me dis qu'à travers ça, je viens d'être officiellement adopté par la marine alsacienne. Youhou ! En tout cas, je réalise que derrière l'image romantique des bateaux qui défilent tranquillement le long de l'île, se cache surtout une organisation quasi aéronautique. Car finalement, Strasbourg, vu d'en haut, c'est sûr, c'est beau, mais vu d'en bas, depuis l'eau, c'est encore plus beau. 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
1: Les petits bonheurs, généralement, ce sont des sourires qui se récoltent tous les jours au hasard des rencontres. Il suffit d'un micro ici, de ne surtout pas prendre de rendez-vous et de ne pas se présenter. Ça marche très bien à Megève, par exemple. Nous sommes donc en Haute-Savoie, sur les hauteurs de Megève, au Mont d'Arbois, pendant que des chevaux sont en train de monter dans une bétaillère.
2: Bonjour.
1: Bonjour. Matin de bonne heure, venez vous occuper des bêtes.
2: C'est ça, on vient les mettre au chaud, ouais.
1: Ah, c'est-à-dire que là, ils quittent la montagne?
2: Ouais, ce coup-ci, ouais, c'est bon. Ce coup-ci, on va les ramener, on va les mettre en pension pour cet hiver, ouais. Ils ont passé tout l'été en montagne, donc ce coup-ci, ça y est. Ils vont aller se mettre au chaud pour l'hiver.
1: Ah oui, ils font toute la saison
2: là,
1: ici?
2: Ouais, ceux-là, ils font toute la saison ici. Il y en a qui sont là pour la monte, il y en a qui sont là pour l'attelage. Et puis, vu que nous, on est élevage, il y en a, ils sont juste là pour grandir.
1: Vous, c'est pas juste un loisir, c'est votre métier?
2: Ouais, moi, c'est mon métier. Ouais. Je suis cocher palefrenier. Ouais.
1: Quand vous dites pour l'attelage, c'est les calèches qu'on peut voir à Megève, par exemple?
2: Exactement, c'est ça.
1: Donc, les chevaux, quand ils sont pas attelés, on les voit ici, sur les hauteurs de Megève?
2: Ouais, c'est ça. Nous, on en a à l'Alpette, comme là en face, en haut de la côte 2000. On en a aussi au Mont d'Arbois, là, juste derrière. Et puis, après, au fur et à mesure de la saison, on les fait descendre petit à petit. Puis là, ils atteignent leur point le plus bas sur Megève. Puis après, on les change de département et puis voilà.
1: Donc là, ils montent dans le bus?
2: C'est ça, ouais. Ils montent dans le bus. Là, je vais en mettre 4. Là, après, j'ai mon patron qui va arriver. Il va prendre le reste. Et puis après, on va prendre un camion et une remorque. Puis on y charge tout dedans. Puis lui, il part cet après-midi.
1: Et là, ils partent où, hein, en résidence d'hiver?
2: Ils partent dans l'Allier, ceux-là. Ils partent dans l'Allier. Ils ont des gros champs de plusieurs hectares où c'est qu'ils ont du foin, des abris pour eux, de l'eau à volonté, et puis voilà.
1: L'Allier, donc en Auvergne, si je ne m'abuse, il fait pas beaucoup plus chaud qu'ici l'hiver.
2: Non, il fait pas beaucoup plus chaud, mais par contre, ils auront plus d'herbe qu'ici, on va dire. Ils auront moins de neige, ils auront un peu plus de foin, un peu plus d'eau, parce que nous, ici, c'est qu'on est tout de suite dans la neige, et puis nous, on n'a pas assez de foin pour tous les nourrir l'hiver, donc on préfère les mettre en pension. C'est beaucoup plus agréable pour eux. Puis pour nous, l'hiver, on a déjà bien assez de boulot comme ça, donc au moins, ils sont un peu tranquilles aussi de leur côté.
1: Alors justement, vous faites quoi l'hiver si vous avez plus de chevaux?
2: Alors c'est pas qu'on en a plus, c'est qu'on en a moins. Toute la partie élevage en fait partout en pension, et en fait l'hiver nous on fait énormément de calèches sur Megève. On a des grosses calèches qui montent jusqu'à 12 personnes. C'est qu'on fait les fondus en calèche en soirée ou le midi, et on fait juste des balades en calèche.
1: Bon, vous, j'imagine que le cheval c'est une passion, on fait pas ce métier là par hasard.
2: Mon grand-père était déjà éleveur de chevaux, là maintenant je bosse chez un ami de mon grand-père. Puis voilà, après on fait ça par passion. De toute façon, c'est pas par l'argent qu'on va le faire, hein, comme dans tout métier agricole.
1: Même à Megève?
2: Même à Megève, l'agricole, ça reste l'agricole, à Megève ou pas.
1: Je peux vous demander votre prénom?
2: Moi, c'est Mathieu, moi.
1: Et c'est quoi le dernier petit bonheur de Mathieu, s'il vous plaît?
2: Mon dernier petit bonheur, c'est d'avoir fait un galop sur les crêtes de la côte 2000 en plein été avec le soleil couchant. Et ça, je pense que je m'en souviendrai jusqu'à ma mort.
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3: Quand il y a des prédateurs, mais sa tête dans sable, au moins ils disent que c'est un pot avec des roses qui dépassent.
4: Pourquoi l'autruche met de temps en temps sa tête dans le sable?
5: Pour peut-être manger les bêtes dans le sable.
6: Pour manger ce qui est dans le sable, pour tout simplement voir ce qu'il y a dans le sable.
7: Pour dormir.
4: Si elle veut voir ce qu'il y a dans le sable et qu'elle met sa tête dans le sable, elle voit plus rien.
6: Peut-être qu'elle résiste au sable.
4: Ou alors elle a une frontale.
6: Je pense pas.
8: C'est peut-être pour manger ce qu'il y a dans le sable, mais plus profondément avec sa bouche.
3: Quand il y a des prédateurs, met sa tête dans le sable. Au moins ils disent que c'est un pot avec des roses qui dépassent.
9: Oh, les jolies fleurs!
8: Comme ça, elle voit pas ce qui se passe autour et elle a plus peur.
4: Qu'est-ce que vous faites si quelqu'un vous court après?
8: Courir. Dire à quelqu'un qu'on a besoin d'aide.
4: Tu vas pas mettre ta tête dans le sable?
8: Non, sinon il peut nous attraper facilement.
3: Ou alors sinon on lui met un coup de poing dans la figure, au moins c'est lui qui a la tête dans le sable et nous on s'en va.
4: Mais pour l'autruche alors elle?
6: Pour l'autruche c'est facile, elle court plus vite que nous.
4: Et vous savez comment on fait des petits autruches?
6: Une fois qu'ils sont dans l'œuf, ils cassent la coquille, ils sortent.
4: Donc c'est avec des œufs?
6: Oui.
4: Vous avez déjà vu un œuf d'autruche?
6: J'ai cru en voir un en vidéo, mais non. Il est comme les œufs normaux, mais quand même un peu plus gros.
10: Oh, plus ils sont gros, plus les œufs.
6: L'œuf, je l'ai déjà vu, mais pas en vrai. L'œuf, il est gros comme ça.
4: Il est en effet très gros. Comment est-ce qu'on peut avoir une poêle suffisamment grande pour faire un œuf au plat d'autruche?
6: Tu veux
8: trouver que soit une grande poêle ou...
7: Non, pas la poêle à frire.
8: Soit t'essaies de trouver une grande poêle, bah comme ça, c'est bien. On en a des poêles grandes, mais ça suffit, des poêles comme ça, ça suffit.
6: Ou alors on le fait tout simplement pas cuire, on les laisse vivre.
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9: Salut Brésisel.
11: Qui êtes-vous? Qu'est-ce que vous faites ici et à qui ai-je l'honneur?
9: Je m'appelle Jérémy Thierry.
11: C'est quoi ces prénoms? Qui s'appelle comme ça?
12: C'est Jérémy.
13: Tu as quel âge, mon grand?
9: J'ai 34 ans et je suis chocolatier glacier.
11: Bah, c'est super, c'est ce que tu voulais. Tiens, je t'ai amené un peu de glace, mûre pistache.
9: Et je suis dans les petits bonheurs.
14: On va se régaler.
15: Il va manger.
12: Ta maison ?
9: Je suis de la forêt Fouesnant, je vis à la forêt Fouesnant, j'ai grandi à la forêt Fouesnant, j'étais à l'école à la forêt Fouesnant.
16: C'est bon, on a compris.
9: Et si j'avais à la caractériser, c'est la mer forcément. C'est une commune du littoral avec un des plus gros ports de...
16: De quoi ?
9: Plus gros ports de plaisance de la région.
16: Ah ouais ?
9: Donc on y passe beaucoup de temps.
12: Et le temps, c'est de l'argent aussi.
9: Il y a beaucoup de boulot aussi à la forêt Fouesnant, donc on n'a pas trop le temps d'en profiter. Mais il y a les Glélans, l'archipel des Glélans. On y passe souvent des vacances, des week-ends, des soirées, histoire de décompresser après des journées compliquées au boulot. On a de la chance d'avoir un petit paradis comme ça à 30 minutes de navigation de la côte.
12: C'est un endroit magnifique.
11: Allez, viens, on va se balader.
9: Mon coin préféré quand je me balade, c'est le lac de Guerre-les-Dents. Il y a plein de petites balades sympas à faire au départ de Guerre, où il y a une station nautique, une base nautique avec de quoi faire du pédalo.
17: En pédalo, comment en pédalo? Mais c'est que c'est pas tellement la saison pour faire du pédalo.
9: Il y a une petite plage de sable blanc, voilà, il y a des restos, des bars, je trouve ça sympa, ça nous évade un peu. D'autant plus quand il est vidé, ça n'arrive pas souvent, mais on peut découvrir ce paysage lunaire et puis les maisons qui ont été ensevelies par les eaux. Qui sont découvertes.
12: Ça se passe sur la Lune, tout ça?
9: Quand tu marches dessus, ça, le sol est souple, ça, et puis ça fait des grands cratères comme si on était sur la Lune, quoi.
12: Tu veux voir mon coucher de soleil?
16: Non, sans blague, c'est pas la peine.
18: Ce matin, exercice d'expression orale.
9: L'expression bretonne que j'utilise et dont j'ai été martelé, mon grand-père le disait souvent, non dégueu, non dégueu.
19: Mais du rythme, du mouvement, mais t'es si bon paillou, non dégueu.
9: Non dégueu.
20: Pas un gueu, j'en prie, Jean-Pierre aussi d'un gueu, ça m'empêche pas d'être un mari sympa.
19: Lui, un gueu,
9: Et en général, quand il disait ça, fallait courir. Allez, salut.
19: Bonne santé, les gueux.
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2: Et Olivier, ce matin, retourne à l'école primaire aujourd'hui.
1: Eh oui, et pour y trouver du gaga. Mais blé, je voudrais aujourd'hui vous parler du mémoire de Judith Boucher, réalisé l'an dernier à l'Université Jean Monnet de Saint-Étienne, et qui s'intéresse à une question rarement étudiée. Comment le parler stéphanois, le gaga, circule encore aujourd'hui dans les écoles primaires, et dans quelle mesure le parler des enseignants influence le parler des élèves? Son travail porte sur toutes les classes de l'école primaire, en milieu urbain comme en milieu rural. Judith a formulé trois hypothèses. Premièrement, le gaga serait peu utilisé par les enseignants en situation d'enseignement. Deuxièmement, lorsque les enseignants l'utilisent, les élèves auraient tendance à le reprendre. Et troisièmement, le gaga serait plus présent dans les écoles rurales que dans les écoles urbaines. Pour répondre à ces questions, elle a observé des classes, mené des entretiens avec les enseignants et avec les élèves, et elle a mené des observations dans les temps informels à l'école. Son analyse porte à la fois sur le vocabulaire gaga et sur des structures spécifiques comme le pronom neutre Y, employé comme complément direct, j'y ai fait, l'inversion des pronoms personnels après un impératif, donne-moi-le au lieu de donne-le-moi, ce qui nous vient du patois, hein, puisque Pierre Duplay écrivait déjà en 1896, à l'inverse du français, quand un verbe à l'impératif a deux pronoms pour complément, l'un direct, l'autre indirect, c'est ce dernier qui s'énonce en premier. Exemple en patois, by my loo. Et puis aussi la formation d'adjectifs à partir de participes passés. Il est trempe de chaud, ses joues sont enfles, la reloge est arrête. Donc qu'en est-il des résultats du travail de Judith? Les observations révèlent une situation un peu plus nuancée que ce qu'elle attendait. Très surprenant, 54% des enseignants utilisent au moins une fois un régionalisme en cours au cours des séances observées. Un élève sur 6 emploie spontanément un mot ou une expression gaga lors des entretiens. Et dans les classes, un régionalisme apparaît dans 20% des situations que Judith observe. Il semblerait donc que le gaga soit encore bien présent dans nos écoles. Mais quels sont les mots, les expressions, les tournures qui ressortent le plus, ou plutôt qui ressortent le mieux? Un peu de patience les amis, la suite c'est pour bientôt.
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3: Révolutionner un domaine, ça tient à pas grand chose. Et le destin de l'Isérois dont on va parler en est peut-être le meilleur exemple.
4: Nom de Dieu.
3: Adolphe Pégou vient au monde le 13 juin 1889 à Montferrat, à côté du lac de Paladru, dans une famille d'agriculteurs.
5: Paysan, c'est dégueulasse.
3: Mais labourer des champs, s'occuper des semailles, c'est pas le projet pour Adolphe. Dès qu'il a 18 ans, bye bye la ferme, bonjour la grande muette, il s'engage dans l'armée et c'est là qu'il va faire une découverte qui va changer sa vie, le pilotage aérien. Revenu à la vie civile, Adolphe Pégou ne chôme pas. En moins d'un mois, il passe du statut de débutant à l'obtention du brevet de pilote.
6: Vous avez fait à 4G un piqué inversé avec un MiG-28.
3: D'ailleurs, un mois, c'est encore le temps qu'il lui faudra pour être embauché comme pilote d'essai par Louis Blériot, l'une des références de cet univers à l'époque.
7: Waouh ! Tout le monde se calme !
3: Mais Adolphe ne va pas s'arrêter là. C'est un enchaînement de premières qui va faire sa légende. Parce que le 19 août 1913, première, il est le premier pilote à sauter en parachute.
8: Hé hey Adolphe, on pensait t'attacher un gros drap dans le dos pour que tu sautes d'un avion qui pourtant fonctionne très bien en plein vol. Qu'est-ce que t'en penses?
3: Et alors que la descente se fait tranquillement, il observe son avion qui descend tout seul. Sans personne aux commandes, Pégou voit son appareil faire des figures qu'il n'a jamais vues de sa vie. Sa première pensée, c'est de se dire
9: « C'est de toute beauté !»
3: Et la seconde, mais des manœuvres comme ça, ça pourrait permettre à un pilote de se sortir de situations désespérées. Une réflexion qu'il va mettre en application un mois plus tard, c'est décidément une constante, en réalisant le premier vol tête en bas de l'histoire. 400 mètres, la margoulette inversée. Et devant son patron, Louis Blériot.
10: Quelle histoire, ça aussi.
3: Le 21 septembre 1913, moins d'un mois après cette performance, le bougre accélère. Adolphe Pégou réalise cette fois tout un programme de figures acrobatiques qui se termine par le désormais célèbre loupé.
11: Attends que je t'explique mon idée, enfin.
3: Adolphe Pégou est-il le premier à l'avoir réalisé? Les historiens n'arrivent pas à trancher entre lui et le russe Piotr Nesterov, mais ça n'empêchera pas la légende de l'Isérois de naître à ce moment.
12: Impeccable, non?
3: Toute la presse relate sa démonstration. Il est demandé de partout. En Europe, en Russie, même en Allemagne, où on n'est normalement pas très fan des Français à l'époque. Cette star de la voltige se produit devant parfois des dizaines de milliers de personnes. Et alors que les États-Unis réclament aussi de voir Adolphe dans leurs cieux, la Première Guerre mondiale éclate. Adolphe Pégou est affecté au 2e groupe d'aviation de Reims et rapidement, le professionnel des acrobaties aériennes utilise son savoir-faire pour s'imposer dans les airs. Premier pilote à remporter 5 combats aériens de l'histoire, Adolphe Pégou devient donc le premier as de l'histoire de l'armée française.
13: Et Verboten aussi.
3: Pégou, pionnier, jusqu'au bout. Sa légende prendra fin le 31 août 1915. Il rencontre dans le ciel Otto Kandowski, l'un de ses anciens élèves et pilote allemand, là-bas dans les airs, pas loin de Belfort. L'aviateur germain et son mitrailleur lui rendront hommage quelques jours plus tard en déposant une couronne de fleurs ornée de l'inscription « À Pégou, mort en héros pour sa patrie ». Ses inventions ne furent pas suffisantes pour lui sauver la vie. Adolphe Pégou, le pionnier de la voltige aérienne, est un Isérois, illustre Isérois.
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4: Bonjour, je m'appelle Sébastien Liebus, j'ai 49 ans et j'ai créé le Gorafi. Et c'est un site satirique qui existe depuis 2012.
7: D'où est venue l'idée de créer ce site ?
4: Alors, il y a plusieurs influences, il y a les influences de Pierre Dac, par exemple, avec le Samoil, il y a l'influence des nuls, il y a une influence américaine avec The Onion, qui est un peu l'équivalent du Gorafi aux États-Unis, qui existe depuis 1989. Et ce style d'écriture du Gorafi, c'est une écriture qui est très anglo-saxonne, un petit peu référencée, et qui n'est pas un humour, on va dire, potache, où la blague doit apparaître du premier coup, doit être visible. Moi, j'aime bien travailler une blague qui demande à être relue plusieurs fois, à être appréciée, et c'est un peu un jeu de clin d'œil avec le lecteur. Et on va reprendre le titre de presse, mais on va en garder la musicalité, et on va changer une lettre, on va changer un mot, on va inverser le sujet. Il y a toujours ce côté pompeux, solennel. Il faut que le côté sérieux écrase la blague. Il ne faut pas qu'elle soit visible. La réalité a toujours été déjà plus stupide que le Gorafi. Et nous, en fait, on se contente de surligner cette stupidité. Depuis 14 ans, on a fait quelque chose comme 9000 articles du Gorafi. Donc, il faut réussir à chaque fois à surprendre les gens qui nous lisent et les gens qui nous ont découvert hier. Donc ça, c'est un gros challenge. On est une quinzaine d'auteurs au Gorafi. C'est surtout des gens qui ont une expérience en écriture, en comédie. Ils sont pour la plupart des stand-uppers, ils écrivent des textes pour des comédiens. Donc ils ont vraiment une connaissance de cet univers-là. On fait 2 conférences de rédaction par semaine. On va traiter entre 200 et 250 idées par conférence de rédaction, dans lesquelles on va en choisir 10%. Notre but, c'est pas de piéger les gens, de mentir aux gens. L'article satirique Gorafi, il a le même principe que le dessin de presse. C'est faire rire, réfléchir, réagir. Nous, on utilise très peu l'IA, par exemple pour les illustrations, parce qu'on s'est rendu compte que nos lecteurs avaient du mal à apprécier l'article avec une photo faite en IA. Donc nous, on a un regard très critique sur la question. Il faut faire aussi attention à la manière dont on utilise ces outils. De manière générale, on voit que les algorithmes sont manipulables à souhait. Les gens qui nous suivent sur les réseaux sociaux, des fois, notre page peuvent disparaître de leur timeline. C'est tout cet ensemble de causes et effets qui nous a contraints et même motivés à passer à une version papier. Parce que le papier ne ment jamais. Vous avez la vraie presse qui souffre. Je vous encourage, continuez à acheter des journaux papier, soutenez votre presse locale, c'est important. Et paradoxalement, la presse satirique, elle a le vent en poupe.
7: Vous êtes avec nous aujourd'hui parce que vous avez des racines landaises.
4: Oui, je suis né à Bordeaux, mais mes parents vivent dans les Landes depuis la fin des années 80. Donc j'ai vécu à Aunay-sur-la-Hari, puis à Morsens, et j'ai fait mes études de lycée à Bayonne, avant de finir mes études de cinéma après à Bordeaux. Et entre-temps, j'ai fait aussi mon collège à Saint-Vincent-de-Paul. J'ai vraiment parcouru les Landes en long et en travers, et j'ai toujours écrit au collège, au lycée, je leur citais des cahiers, mais professeurs ne comprenaient pas ce que je faisais. Ils étaient un peu accablés parce que je ne faisais pas mes devoirs et j'étais plus passionné par l'écriture. Quand j'étais gamin, je m'amusais à découper des articles de Sud-Ouest et à les mettre dans un petit cahier. Alors aujourd'hui, quand je regarde ces cahiers, j'ai du mal à comprendre pourquoi j'ai sélectionné tel ou tel article, mais j'avais cet amour de la presse. Aucun d'entre nous au Gorafi ne savait comment on fait un journal.
7: Vous avez fait des études de cinéma d'ailleurs.
4: Voilà, moi j'ai suivi des études de cinéma à Bayonne, à René Cassin, ensuite à Bordeaux 3, donc en art du spectacle, option cinéma et tout. Donc j'ai appris à raconter des histoires.
7: Sébastien, le fondateur du Gorafi, on a un petit défi, c'est que vous devez me donner le nom de la radio qui vous a passé le micro.
4: Ici Gascogne, j'ai des souvenirs d'enfance bercés par cette radio.
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9: Bonjour, c'est Thierry Sagardeuilto. Si vous êtes un fidèle d'Affaires Classées, il y a sans doute un épisode que vous avez préféré, une histoire qui vous a particulièrement marqué. Venez nous le dire en nous laissant un commentaire sur votre plateforme d'écoute préférée. Tous vos messages sont les bienvenus. 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
9: Bonjour à toutes et tous, bienvenue dans Affaires Classées, le podcast. Nous sommes au printemps 1824. Une vieille dame habitant Saint-Faust est jetée vivante sur un bûcher. Des villageois l'accusent en effet d'être une sorcière qui jetterait des sorts maléfiques sur la population. Que cache ce fait divers digne d'un autre temps ? La suite dans un instant.
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9: Nous sommes en l'an 1824. Au matin du 29 avril, le préfet des Basses-Pyrénées est de fort mauvaise humeur. Il vient d'apprendre qu'à 8 km de son palais, dans le village de Saint-Faust, une vieille dame connue sous le nom de Marie Payon a bien failli périr brûlée sur un bûcher improvisé par un groupe d'individus au prétexte qu'elle serait une sorcière. Des villageois se sont emparés d'elle afin de la ligoter. Ils ont entassé du bois, attachant la malheureuse à un pieu avant d'allumer le feu. Mais tandis que les flammes faisaient leur œuvre, elles cramèrent aussi les cordes qui entravaient les mains de la pauvre Marie, laquelle parvint à s'échapper comme elle le put. Grâce aux soins d'un médecin, elle échappa à la mort et put lentement panser ses plaies malgré d'horribles souffrances. Quelques jours plus tard, Marie songea à alerter monsieur le maire du village, pensant qu'il lui viendrait en aide en prévenant les gendarmes du crime commis sur sa commune. Que nenni ! Fort embarrassé par cette affaire d'un autre temps, l'élu commença par mener son enquête en identifiant les suspects. Dans ce village rural de

0: vient l'étouffer. 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Selon les premiers témoignages, une fillette du village souffrant d'un mal implacable semblait vouée à une fin prochaine. Et comme souvent à l'époque, lorsque la médecine s'avérait incapable à soigner, les proches recouraient aux soins du guérisseur ou du sorcier du coin. Ça tombe bien. À Saint-Faust, les villageois racontent que Marie Payon, une vieille femme un peu marginale, aurait le pouvoir magique de guérir toutes sortes de maladies. Croyant en un miracle, les parents de la fillette implorent Marie de leur venir en aide. La vieille dame se déplace, elle examine l'enfant, et là, stupeur, elle refuse, se disant incapable de soigner ce mal sournois. L'incompréhension, la colère gagnent les parents de la fillette, prêts à payer tout ce qu'elle voudra, mais rien n'y fait. Marie refuse. Un refus qui pourrait bien lui coûter cher. Au village, la veuve Payon est surnommée la poussouère. Comprenez, celle qui connaît les poussous, autrement dit, les poisons. Aussi admirée que redoutée, elle offre, dit-on, ses potions miracles, ses breuvages mystérieux lorsque la médecine ne peut plus grand-chose. Les proches de l'enfant malade s'interrogent : pourquoi Marie a-t-elle refusé ses soins ? Sans doute se sentait-elle impuissante face à ce mal incurable, mais les parents meurtris ne l'entendent pas de cette oreille. À leurs yeux, son refus signifie qu'elle leur a jeté un sort. Ivre de chagrin, il s'imagine que la vieille veuve a pactisé avec le diable. Et comme on le croyait naguère par ici, il faut brûler la sorcière afin que ses cendres chassent le mal dont la fillette souffre. Une pratique pourtant interdite par le roi Louis XIV depuis l'an 1682. Circonstances, le maire du village aurait dû alerter les gendarmes et le procureur du roi afin qu'une enquête soit ouverte et que les suspects soient identifiés, jugés et châtiés. Or, en cette année 1824, marquée par l'avènement du roi Charles X, il en ira tout autrement dans cette commune béarnaise connue pour ses coteaux de vignes, de maïs et d'apiculture. Redoutant le scandale et voulant sans doute éviter la paille de la prison aux acteurs de cette affaire honorablement connue dans le canton, l'édile de Saint-Faust va tout faire pour l'étouffer, avec de l'argent, tout bonnement. Il convainc les parents de la fillette de mettre la main dans leurs économies et lui remettre des espèces sonnantes et trébuchantes qu'il se propose de porter au chevet de Marie Payon, accompagnée du notaire de Gand. Au mépris des lois du code pénal napoléonien en vigueur depuis 1810, monsieur le maire lui met le marché en main, moyennant une somme d'argent destinée à réparer le prix de ses souffrances. La vieille dame serait bien inspirée de signer un papier officiel par lequel elle s'engage à ne pas déposer plainte contre ceux qui ont allumé les flammes du bûcher. Une transaction qui éteindrait le feu, en somme. Lorsqu'il apprend la nouvelle, le préfet palois manque de s'étrangler. Qui est donc ce maire de campagne, ce petit notable qui fait fi des lois ? Aucun élu ne doit se prêter à un tel chantage, tonne le préfet palois. Furieux, il demande au procureur du roi l'ouverture d'une enquête qui sera confiée le 2 mai aux gendarmes de l'Escar. La malheureuse Marie Payon va enfin pouvoir livrer son récit des faits aux autorités.
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0: Âgée d'une soixantaine d'années, Marie était la benjamine d'une famille nombreuse des environs. Sa vie durant, elle avait exercé le métier officiel de fileuse. Ses connaissances en matière de plantes lui ont vite valu la réputation de guérisseuse. Les témoins entendus par les gendarmes confirment qu'en mars dernier, Marie s'est présentée dans l'état le plus affreux, pieds et mains brûlés. Marie accusa spontanément les nommés Sagette, Broc, Pondac et la sœur de ce dernier d'être les auteurs de son calvaire. L'un d'eux avait d'ailleurs fui le village, redoutant

0: sans doute d'être envoyé en prison par les gendarmes. Il revint 3 semaines plus tard, proposant sans honte, par l'entremise de M. le maire, ce qu'il appelait un accommodement, une sorte de transaction destinée à éteindre l'affaire. Interrogé à son tour, l'édile de Saint-Faust masque mal son embarras. Laurent Luc jure qu'il ne savait rien des raisons de ce bûcher improvisé. Marie lui aurait confié qu'elle avait été attachée à un piquet, le feu sous les pieds et sur la tête, se disant victime d'un mauvais tour. L'omerta frappe aussi un couple de vignerons qui, bien que présents près du bûcher, disent tout ignorer de l'histoire. Sur la foi des accusations de Marie Payon, les deux principaux acteurs de cet acte barbare sont identifiés et arrêtés. Le premier est un certain Jean Broc. Marié à la nièce de la victime, il est tailleur d'habits de métier. Lui nie envers et contre tout. Jamais, jure-t-il, il n'a brûlé les jambes de celle qu'il taxait naguère de sorcellerie, l'accusant d'avoir donné une maladie à une enfant par ses maléfices et ses sortilèges.
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0: Le second suspect se nomme Jean Pondac. Laboureur de profession, il est suspecté d'avoir planté le pieu, installé les sarments au pied de la malheureuse et d'avoir allumé le bûcher. Lui aussi nie de toutes ses forces, imaginant que nul ne croirait les dires de celle qui dit être une folle. L'enquête ira vite. 2 mois plus tard, le 28 juillet 1824, le juge d'instruction palois met Broc et Pondac en accusation du crime de tentative de meurtre sur la personne de Marie Payon. Dans son ordonnance, le magistrat écrit que la victime fut soupçonnée de sortilège par l'opinion publique parce qu'elle avait eu le tort de refuser ses soins dont chacun espérait de prompts résultats. Aux yeux des villageois, Marie fut accusée d'avoir, par ses maléfices, ses sortilèges, généré des maux qu'elle ne pouvait guérir. L'ignorance commune et les préjugés firent le reste. Les esprits s'irritèrent. Ainsi naquit l'idée de brûler une présumée sorcière. Le procès s'ouvre au Parlement de Navarre le 20 novembre 1824. L'instant est grave. L'affaire Marie Payon sera l'ultime procès palois de l'histoire où l'on parlera de sorcellerie dans un tribunal. 12 jurés venus du Pays Basque, du Béarn et 3 magistrats vêtus de leur robe rouge et noire sont réunis pour juger 2 accusés, 2 hommes honorablement connus. Très vite, l'audience vire au calvaire, non pas pour les accusés, mais pour la victime, Marie Payon. Certes, les 2 hommes ont bien commis les faits reprochés, mais selon les juges, c'est Marie, par ses maléfices, ses sortilèges, qui a fait naître ses blessures et les a envenimées. Incroyable, la victime passe pour une simulatrice, une victime si peu innocente que la cour acquitte les 2 accusés. Ils seront libérés sur le champ.
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0: Le malheureux destin de Marie Payon, c'était l'épisode Requiem pour une guérisseuse. Dans un prochain épisode, je vous raconterai une affaire survenue en juin 2014. Une fillette âgée de 30 mois décède d'une asphyxie soudaine dans son lit près de Saint-Jean-Pied-de-Port. Selon le médecin légiste, c'est une mort naturelle, mais les gendarmes nourrissent pourtant quelques doutes.
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2: Qui ça? Mario Ramsamy du groupe Image qui fête avec vous en direct dans Décibel les 40 ans de l'hymne incontournable de vos meilleurs teufs, soirées et autres karaokés. Les démons de minuit ont 40 ans, on en parle ce soir dans Décibel. Et bonsoir Mario.
3: Bonsoir.
2: Bienvenue dans Décibel, cher Mario. Votre voix, oui, nous accompagne depuis 40 ans maintenant. Et le premier tube d'Image, Les démons de minuit. Alors pour les 40 ans, j'ai vu qu'était sorti un premier remix officiel. Bon, moi je préfère l'original. Parce que
3: moi aussi.
2: Vous aussi, hein, ouais. Mais quand même, pour info, sachez que, voilà, en 40 ans, il y a eu plein de remixes, de reprises, on se baladera tout à l'heure. Là, pour la première fois, c'est officiel. Et l'artiste électro qui s'en est occupé s'appelle Asgard.

0: première fois qu'il y a officiellement les qui ça.
1: Oui, parce que je pense que c'est quelque chose qui appartient au public, cette chanson.
0: Ah oui.
1: Ça ne m'appartient plus. Et puis, les qui ça, il a suffi que j'insuffle un qui ça, les démons diminuent.
0: Ouais.
1: Et
0: ça
1: fait un peu le tour de.
0: Ah oui.
1: Là, ça fait le tour du monde. Et parce qu'on fait, on faisait des festivals beaucoup à l'époque. Et
0: vous avez créé un monstre. Vous avez dit une fois qui ça
1: ça fait le tour du monde. Le tour du monde.
0: Et oui, parce que même dans la version de Julien Doré, il dit qui ça.
1: Ouais. Ouais.
0: On en parlera tout à l'heure de la version de Julien Doré. Mais là, puisque nous célébrons l'anniversaire de cette chanson qui est au-delà du tube, même sur le communiqué de presse, il est écrit hymne générationnel. Et je ne suis pas d'accord, parce que ça voudrait dire qu'il n'y a que les gens des années 80 qui se sont appropriés. Moi, j'ai une fille de 12 ans, elle connaît par cœur les démons de minuit. Donc c'est multigénérationnel, Mario.
1: Ben, quand on fait la tournée Star 80, ouais, on voit que le public se rajeunit vachement. Oui. Et il y a un rajeunissement même, comme la chanson Born to be Alive, qui est un grand classique.
0: Ah, Patrick Hernandez.
1: Ouais, ouais. J'ai trouvé que on a amené une forme de... Ça devait être remboursé par la Sécurité sociale, je pense.
0: Je suis bien d'accord avec vous.
1: Parce que là, ce public-là, ils sont nostalgie de cette chanson,
0: ouais,
1: de manière que c'était ce moment-là de leur vie qui était pour eux un des moments le plus merveilleux. C'est les plus beaux souvenirs. C'est économiquement ça allait bien. C'est tout. Ils étaient heureux,
0: ouais,
1: dans les années 80. Et d'ailleurs, c'est pour ça qu'un peu aujourd'hui, je suis un peu malheureux parce que j'entends plus ce genre de titre arriver sur le marché.
0: Ah bah alors oui, mais alors vous savez qu'ici, là, vous êtes au bon endroit. Hein.
1: Ah,
0: déjà, il y a une heure de titre années 80 tous les soirs entre 19h et 20h. Et puis très régulièrement dans la journée, bien sûr, on est attaché à ces chansons-là, nous.
1: Parce que c'est ici.
0: C'est ici et pas ailleurs, Mario. Alors pour les 40 ans des Démons de minuit, moi j'avais envie justement de savoir dans quel état d'esprit vous étiez il y a 40 ans au moment où cette chanson sort. Alors vous savez pas encore que ça va être un tube et que vous allez être numéro 1 du top 50 pendant 13 semaines consécutives, c'est énorme. Vous le savez pas. Dans quel état d'esprit vous étiez à ce moment-là, vous, Mario?
1: J'étais dans un état d'esprit pas très positif.
0: Ah ouais.
1: Parce que je suis issu du monde du jazz. Et lorsque je me suis retrouvé avec Jean-Louis, avec Christophe Desprez, avec tous les auteurs, les intervenants dans cette chanson,
0: ouais, image,
1: je me suis dit, ouais, je me suis dit, mais qu'est-ce que je suis en train de chanter quand j'étais dans la cabine? Je me suis dit, mais ça ne me correspond pas. Je sens pas. Mais il y a Monsieur Richard Seff, celui qui a écrit la version française,
0: ouais,
1: de cette chanson. Il a dit, t'inquiète, regarde-moi, ça va marcher. Parce que les démons diminués, il y en a qu'un. Parce que on a mis un an à construire cette chanson. Parce que nous, ce qu'on voulait entendre en France, c'est d'entendre une chanson qui fait danser les Français dans les discothèques. On avait visé ça. Parce que il y avait trop d'Italiens à l'époque.
0: Italo disco à fond.
1: Et life is life.
0: La la la la la. Ouais, il fallait pas leur laisser tout le marché. C'est pas possible.
1: Et je me suis dit, il y avait Jean-Jacques Goldman, il y avait Francis Cabrel, ça passait dans les boîtes de nuit, mais ça faisait, c'était pas un truc étudié pour danser.
0: Non.
1: Pour faire danser.
0: Ouais.
1: On a fait ça. Après, il y a eu Début de soirée qui est arrivé derrière nous avec tan tan tan, un remake,
0: oui,
1: un peu du gimmick de Démons des minuit.
0: C'est pas faux.
1: C'était pas bête. Moi, j'ai trouvé. Et tu tapes. Et d'ailleurs, c'est comme ça qu'on s'appelle quand on est dans les coulisses de.
0: Ah,
1: de
0: c'est Star vrai. Tu tapes.
1: Et je trouvais qu'il y avait moi. À cette époque-là, il y avait un élan de rire, un élan d'envie de faire des choses pour le public, pour les gens, pour les faire danser. Et moi, mon état d'esprit, lorsque j'ai vu que j'étais spanté, parce que un mois plus tard, même pas, 15 jours plus tard, on était numéro 1.
0: Ouais.
1: Et numéro 1, première semaine, deuxième semaine, troisième semaine. À un moment, on a pris le virus, Jean-Louis et moi, on a pris le virus de s'arrêter dans une cabine téléphonique, d'appeler la maison de disques et de leur dire, est-ce que nous serons encore numéro 1 demain au top 50?
0: Et ils répondaient oui à chaque fois.
1: Ouais, ça, et c'était pendant 13 semaines comme ça, sans arrêt.
0: C'est fou. Mais alors, ce qui est intéressant, c'est que comme vous, donc, étiez chanteur de jazz, vous nous l'avez dit,
1: oui.
0: Donc pas forcément destiné à faire carrière dans la variété qui fait danser, le fait que la chanson ait du succès, ça vous a fait plaisir? Ou alors vous vous êtes dit, mais mince, là je suis foutu, je vais être obligé de la chanter toute ma vie?
1: Non, pas du tout. Je me suis dit, le jazz ne fait pas vivre son homme.
0: Ah, ça c'est pas faux non plus. Ouais.
1: Et j'ai vu que cette chanson, elle avait... C'est le public, c'est les gens qui a fait vivre cette chanson à mes yeux.
0: Ah, ils l'ont choisi.
1: Parce que
0: oui,
1: la première fois que je suis monté sur scène à Saint-Étienne, la Perche, je n'oublierai jamais ça. C'était mon premier gala. Il y avait femme publique. Tu connais toute la musique. À cette époque-là, je faisais une première partie. Il y avait Chas Guigaro aussi.
0: Ouais.
1: Avec, enfin, c'est pas grave, j'ai Alzheimer qui commence à m'attraper.
0: Mais non,
1: 40 ans plus tard.
0: Pas Alzheimer, c'est parce que c'est l'heure de l'apéro.
1: Et
0: donc, premier gala.
1: Le premier gala, j'ai vu 3000 personnes en train de chanter cette chanson à ma place. Limite, je ne devais même pas chanter. Limite, je posais le micro et c'était eux qui faisaient le show.
0: Ça doit faire une impression incroyable, ça.
1: J'étais frissonnant, j'étais à l'aise, je sais pas, j'étais, ça faisait un effet de joie, en même temps de tristesse, puisque j'enterrais ma vie de jazzman, et en même temps je me suis dit, bon, de toute façon tu as une chance, tu t'imagines la chance que t'as, tu sors de l'île Maurice, dans un petit ghetto où tu vivais, est-ce que tu aurais pensé qu'un jour t'aurais fait un titre comme ça qui fait danser? On a pratiquement un single dans chaque foyer française.
0: Ah mais c'est sûr, tout le monde.
1: C'est incroyable.
0: Ah mais oui. Incroyable.

0: Allez, je le tente. Jusqu'au bout de jusqu'au bout de la nuit. Eh, pas mal.
1: Ouais. Belle voix, belle voix.
0: Vous écoutez ici et on célèbre ce soir les 40 ans de cet immense tube de Images, les démons de minuit. Oui, 40 ans déjà. Et si vous êtes en train de réviser parce que vous allez rencontrer cet été votre correspondant anglais, pas de problème, on a la version in English.

0: Love, emotion, ça parle pas du tout de la même chose en anglais.
1: Non, c'est pas du tout la même chose. Et je le dis un peu aujourd'hui parce que je dois mettre le point sur le i.
0: Allez-y.
1: Alors, cette chanson, on m'a demandé d'écrire une version anglaise, mais vite fait. On était à table avec Stéphane Desbrés, le frère du compositeur, avec le guitariste. Et on a commencé à... Parce que je parle anglais couramment, donc on m'a demandé d'écrire le texte. Mais je ne savais pas que c'était une ruse.
0: Une ruse.
1: Une ruse pour faire plus de droits.
0: D'accord. Ah oui, donc vous pensiez rendre service et en fait c'était pour ressortir la chanson en version anglaise sans tellement.
1: Non, c'est la version française devient une adaptation de la version originale. Et c'était les astuces de l'époque et puis c'est assez bizarre.
0: Donc avec cette version anglaise, la version française rapportait plus de droits. C'est ça?
1: Non, c'est la version anglaise qui est déposée à la SACEM en tant que version originale, et la version française devient une adaptation de la version...
0: Ok, originale anglaise.
1: Voilà, voilà.
0: Ah oh bah dites donc. Et ouais. Alors vous, ça vous fait moins de sous ou ça va?
1: Non, ça va très très bien.
0: Ah bon, tant mieux.
1: Ça va très très bien, mais c'est l'idée de ne pas donner l'appartenance même de... Parce que la version anglaise n'est pas passée en radio.
0: Non.
1: Enfin, vous voyez ce que je veux dire, c'est la version, ouais. C'est la version française qui est passée en radio.
0: Ok, la version anglaise, elle servait juste de, voilà, ouais, on va dire de mettre étalon pour ensuite parler de l'adaptation française.
1: Voilà.
0: Ok.
1: Et pour avoir plus de droits surtout, parce que plus de droits au niveau de nous.
0: Ouais.
1: Parce qu'il y a des malins qui ont voulu essayer, ils ont essayé, si vous voulez, on a essayé de faire une répartition juste,
0: ouais,
1: entre cinq personnes. Et cette répartition-là, je trouve ça. On était un groupe. Dans un groupe, c'est 50-50, tout le monde.
0: Oui.
1: Mais
0: si on est 5, c'est
1: 20-20-20-20-20.
0: Ouais.
1: Donc, à part égal. Mais là, c'était pas très égal.
0: Aïe. Et mais ça. Très...
1: Ouais, je trouve ça injuste. Injuste pour celui qui a écrit, comme Richard Seff, injuste pour lui surtout.
0: D'accord.
1: Parce que je voulais le dire un jour parce que ça m'a fait drôle. J'aime la justesse dans la vie. J'aime pas le mensonge. J'aime qu'on soit juste avec. Parce que c'est de l'art. Et cet art-là, les gens vont aimer cette chanson. Les gens vont l'écouter, vont l'entendre. Ils vont le prendre tel quel. Pour moi, une chanson, c'est de l'amour que tu donnes aux gens.
0: Mm-hmm.
1: Et donner de l'amour avec un truc. Une base pas très très
0: équitable, très
1: équitable. Ouais. Je trouve ça inéquitable.
0: Et avec le temps, est-ce que justement cette injustice ou ce manque d'équité, vous avez réussi à en parler avec lui et essayer de réparer ça?
1: Non, c'est pas. Non, j'essaie de faire comprendre que il faut être beaucoup plus juste dans la vie, c'est tout.
0: Ouais.
1: C'est de remettre les choses dans l'ordre. Même si dans l'action ça ne se fera pas, mais de mettre les choses dans l'ordre, c'est Richard Seff qui a écrit le texte.
0: Il a écrit le texte des Démons de minuit. Eh bien, voilà. Ça a été
1: parce
0: dit.
1: Que le producteur lui l'a dit. Vous êtes un groupe de Toulouse et vous chantez en anglais, c'est pas normal. Donc j'ai un ami qui s'appelle Richard Seff et je vais lui donner votre version. Il va écrire un texte et il a écrit les Démons de minuit.
0: Ok.
1: Tout le monde a sauté de joie parce que c'était vraiment un thème comme les démons des minuit, c'est explosif. C'est explosif dans ce que ça donne comme image,
0: ah oui,
1: aux gens.
0: Évidemment.
1: Même si on s'appelait image, c'est l'image quoi. C'est ça donne quelque chose dans les oreilles, dans le cœur, ça laisse imaginer chaque personne dans une situation bien précise dans cette chanson. C'est vague tout en étant précis. Je trouve que cet auteur est extraordinaire.
0: Bah, bravo à lui. Et puis ces mots sont chantés 40 ans plus tard.
1: Oui.
0: Alors puisqu'on parle d'image, il y a l'image associée au Démon de minuit, c'est le clip. Un clip complètement frappadingue, tournée dans l'église Saint-Pierre des Chartreux à Toulouse, vraie église. Alors vous, Mario, donc le chanteur, vous êtes derrière le bar et vous filez au prêtre un truc à boire, une espèce de breuvage bleu qui fait que le prêtre va transformer l'église en boîte de nuit, va danser un slow langoureux avec une dame en barésie, le tout devant les petits vieux qui sont à la messe. Enfin, elle est incroyable cette idée de clip. À côté, Like a Prayer de Madonna, c'est les bisounours, les enfants. Sachez-le, les démons de minuit, c'est la folie à l'église, quoi.
1: Ouais, mais c'est un peu le thème.
0: Oui.
1: Les démons de minuit dans l'église, et ça se passe dans l'église, parce que en plus on a le père Di Falco.
0: Oui.
1: A dénoncé ce clip qui voulait l'interdire à un certain moment donné.
0: Bah, le père Di Falco, il a peut-être d'autres choses à dénoncer avant de parler de votre clip, non? Qu'est-ce que vous en pensez?
1: Oui,
0: avec le recul, il avait d'autres choses, d'autres dossiers brûlants. Mais d'accord. Et ça n'a jamais été interdit, ça n'a pas marché, ça.
1: Non, ça n'a pas marché, au contraire. On descendait, on était deuxième. Et du coup, ça a relancé la vente du disque.
0: redevenu premier.
1: Vous voyez. Et le clip, je trouve que bon, je trouve ça vachement bien, parce que je suis pas.
0: Mais c'est très audacieux, moi je trouve, c'est chouette.
1: On en avait envie.
0: Des clips de l'époque où on voit le chanteur en train de faire un playback avec des filles qui dansent derrière. Là, il se passe vraiment des choses dans le clip des Démons de minuit.
1: Comme à l'époque, le mot buzz n'était pas là. On avait envie de faire le buzz à l'époque, de se faire un peu chahuter.
0: Ouais.
1: Parce que nous avons l'esprit un peu catholique dans la tête.
0: Toujours.
1: Et le fait de dégratigner un peu cette dogme qui est le catholicisme dans l'église, je trouve ça fantastique, l'idée.
0: Alors, si vous ne l'avez pas vu à l'époque, ce clip,
1: il faut le voir.
0: Vous pouvez aller le voir. En plus, il est en version bien restaurée sur YouTube. Alors vous avez parlé tout à l'heure des droits d'auteur, de l'équité, tout ça n'existait pas vraiment au moment du premier tube d'Image, dirons-nous.
1: Ouais.
0: Voilà, il y a 40 ans. Est-ce que, alors si on met ça à part, on en a parlé aussi, je me souviens, avec Axel Bauer, il y a plein d'artistes qui, dans les années 80, ont fait leur premier tube et se sont rendu compte que voilà, c'était un petit peu compliqué, qu'il fallait bien lire les papiers avant de les signer. Mis à part, est-ce que vous êtes, vous, Mario, nostalgique des années 80, ou est-ce que vous êtes heureux dans notre époque?
1: Je suis heureux parce que j'ai eu un bébé.
0: Ben oui, félicitations.
1: Mais pas la vie. La vie elle-même est super difficile.
0: Ouais.
1: La vie elle-même est quand je vois beaucoup de tristesse, beaucoup plus que dans les années 80 aujourd'hui. Je vois beaucoup autant que la technologie a avancé, et je vois qu'on recule dans la tête, dans la mentalité, dans le côté humain. Le don de soi. Le don de soi est devenu très hypocrite, très, très, très personnel. Et c'est ce qui me manquait. Il y avait l'esprit de solidarité, même si on se faisait des coups bas, par moment, mais il y avait cet état d'esprit de vouloir regarder l'autre avec une forme de compassion. On avait ce cœur-là. D'ailleurs, Jean-Jacques Goldman, il a fait les Restos du cœur à l'époque.
0: Oui, c'est vrai. Avec Coluche,
1: j'ai trouvé ça très très fort, parce que Jean-Jacques Goldman, Coluche et tous ces gens qui ont de l'humanité dans leur cœur ont fait. Pour moi, c'est un don à l'humanité, les Restos du cœur.
0: C'est beau que vous parliez des Restos du cœur, puisque justement, les Enfoirés, la troupe des Enfoirés, a chanté à plusieurs reprises dans les spectacles des Restos du cœur les Démons de minuit. Par exemple, là, on est en 2004, le spectacle s'appelle Les Enfoirés dans l'espace, et on va entendre notamment la voix d'Hélène Ségara.

Il s'appelle Didier Super. Didier Super, moi je l'adore. Il a sorti un premier album fabuleux il y a quelques années qui s'appelait Vaut mieux en rire que s'en foutre. avec des chansons comme Petit caniche peluche pour vieux que je vous recommande chaudement. Et donc il a fait cette reprise des Démons de minuit. Bon, la prochaine, je suis sûre que vous la connaissez.

0: C'est les Chico et les Gypsies.
1: Ouais. Oui, oui.
0: Pas mal, hein.
1: C'est extraordinaire. Mais ça prouve que c'est une chanson qui a le cœur de vouloir faire danser, faire chanter les gens. C'est très, je dirais...
0: Fédérateur.
1: Fédérateur, voilà.
0: Ouais. Et puis bon, il y a cette version-là, évidemment, qu'on ne peut pas passer sous silence.
1: Non.
0: Parce que quelle version dingue.

0: Qui ça? C'est la version de Julien Doré.
1: Oui, j'ai reçu un coup de fil de lui un matin.
0: Ouais.
1: Il y a 2 ans de ça, son album est sorti.
0: Imposteur, ouais.
1: Oui, imposteur. Et salut, c'est Julien Doré. Ça t'ennuierait pas de venir faire un gag à tout le monde? Je voulais faire le buzz et je suis monté à Paris. Et il m'a emmené dans un sublime hôtel. Et il m'a dit, écoute, tu vas faire semblant que tu n'aimes pas qui ça. Et après, zoom arrière. C'est ça que j'aime avec les jeunes de maintenant. Ils ont l'idée, ils ont l'intention, ils ont cette inventivité de partir de quelque chose qui existe très fort déjà et d'emmener un plus par rapport à ça. Et Julien Doré est très bon pour ça.
0: Et en plus, il est en train de nous écouter, il vient de m'envoyer un message. Alors, c'est un vocal. Il m'a dit, allez, il faut passer ça à Mario. Alors, c'est parti. Je mets mon téléphone devant mon micro, pardon, pour la qualité du son.
2: Salut Mario, écoute, tu es avec mon amie Émilie et je voulais te faire un petit coucou. Voilà, une petite pensée, c'est Julien Doré. Te remercie encore une fois pour toute la bienveillance et ce joli moment partagé ensemble. Voilà, quand on s'est vu et qu'on a fait notre petite blague où on a fait croire que tu n'aimais pas du tout ma version des Démons de minuit. C'était un moment génial et puis notre discussion aussi après. Voilà, ça, c'est des moments dont je me souviens. Donc voilà. Je voulais te faire ce petit coucou, t'embrasser et puis te dire à bientôt, j'espère. Je t'embrasse Mario, gros bisous et salut Émilie, ciao.
0: Oh, c'était
1: un gros bisou de ma part aussi.
0: Oh, Julien. C'est une vraie rencontre hein, ça, Julien.
1: Ah non, mais c'est une vraie rencontre, c'est quelqu'un qui il d'ailleurs, si tu le vois sur lui. C'est le body talking, as we say in English.
0: Ouais. Le langage corporel de Julien.
1: Ouais, c'est ça. Ouais. Et il va vers les gens, il est généreux, il est tout est pensé, c'est bien calculé, c'est bien réfléchi. Et moi, j'aurais aimé que mon fils le ressemble dans si je voulais que il y a quelqu'un, un membre de ma famille qui je voudrais que mon fils ressemble à cette forme de caractère d'artiste. Parce que j'adore ce qu'il est.
0: Waouh, bah c'est beau. Merci beaucoup d'être venu nous voir, Mario. Félicitations pour les 40 ans des Démons de minuit. On se reverra pour fêter les 50 ans, sans doute. Et puis, alors, vu que de toute façon, vous faites un concert tous les 3 jours en moyenne. On va pas tarder à se recroiser sur scène.
1: Hein, non, on va pas tarder.
0: Bon, génial. On va passer un bel été. La bise au tout petit qui vient d'arriver.
1: Merci beaucoup.
0: Merci d'être venu nous voir.
1: Thibaut, elle s'appelle.
0: Oh, bisous. Bisous, c'est une petite fille.
1: Bisous, moi, Thibaut.
0: Oh, elle nous écoute, mais elle a quel âge?
1: 7 mois.
0: 7 mois, oui. Donc on peut dire des gros mots, ça ne lui fera pas. Elle sera pas traumatisée. Fantastique. Merci beaucoup, Mario. À très bientôt.
1: Et des bisous à toi, Julien.
0: Merci.
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0: Bienvenue au stade Vélodrome, ici à Marseille. La première journée de répétition de Corso Mezzo Mezzo qui s'achève. Et l'émission Décibel qui commence avec Patrick Fiori. Salut Patrick.
5: Ben merci, salut tout le monde, merci d'être là.
0: Parce que tu rigoles.
5: Il y a des artistes fidèles depuis le début du Corso Mezzo Mezzo du 1, 2, 3, mais il y a une radio fidèle aussi et que j'aimerais aussi honorer et féliciter comme un artiste, parce que c'est un petit peu ça finalement, quand on a un projet qui nous suit et qui nous dépasse. Vous avez toujours été là pour remettre les choses dans l'ordre et nous accompagner au mieux. Donc merci à vous.
0: Corso Mezzo Mezzo, d'abord les albums et puis ensuite des grands shows, des grands spectacles. On se souvient tous, il y a 2 ans, à Paris, la Défense Arena, la plus grande salle fermée d'Europe, 40 000 spectateurs. Et tu annonces à la fin du concert que t'as un rêve fou, oui. C'est le Vélodrome.
5: Oui, j'étais avec le directeur. C'est vrai, ouais, j'étais avec le directeur du Vélodrome. Et en fait, Rabat Ouya, avec qui, c'est un fou furieux aussi qui me suit dans cette aventure.
0: Il y a que des fous.
5: Qui est suite concert, nous c'est la belle lune. Et Rabat me dit, je suis avec le directeur du Vélodrome au téléphone et je parle à ce monsieur et je lui dis voilà, ben tout simplement, avant de monter sur scène, donc il y a l'intro qui est parti, tout ça. Et je lui dis mais dites-moi oui, monsieur. Et donc il savait à qui parler, Rabat lui avait dit. Et au dernier moment, les 30 secondes avant de monter, j'entends « Oui, vous pouvez annoncer que vous serez à l'Orange Vélodrome ». Donc, je n'avais pas la date précisément, mais en tout cas, le rendez-vous était fixé. Et je monte sur scène et j'attends qu'un truc. C'est paradoxal, mais j'attends que la fin du concert.
0: Pour le dire.
5: Pour
0: mais
5: le
0: oui,
5: dire.
0: Oui, évidemment.
5: Pour dire ça et voilà. Et puis le lendemain, c'est pas un secret, j'ai Florent au téléphone qui traversait une période compliquée.
0: Florent Pagny, ouais.
5: Voilà, j'ai Florent. Oui, pardon. J'ai Monsieur Florent Pagny au téléphone qui traversait une période compliquée. Et pour tout vous dire, et il le sait, il n'y a pas de souci avec ça. Je lui ai dit, voilà, t'en seras où à ce moment-là. Donc il savait pas vraiment. Il me dit, mais 2026. Et je lui ai dit, moi, le mois de mai. Il me dit, mai, fais ce qu'il te plaît, non? Voilà. Et donc, j'ai appelé Rabat et j'ai dit, Rabat, on bloque le 23 mai 2026 à l'Orange Vélodrome.
0: Bravo, monsieur Metzou. J'ai une petite question indiscrète. Là, t'as
5: si je peux répondre.
0: Un rêve qui se réalise. Tu l'as rêvé. Il est en train de se réaliser. Est-ce que, à un moment, tu vas te laisser submergé par l'émotion, ou bien il y a tellement de trucs à organiser, je te vois depuis tout à l'heure, tu cours à droite, à gauche, etc. Est-ce que tu vas prendre un moment juste pour t'asseoir et goûter et savourer ce rêve qui se réalise?
5: Non, parce que si je viens m'asseoir, je vais être débordé d'émotions. Donc en fait, je suis très heureux et merci à toutes les équipes de m'avoir mis partout. Et
0: partout, tout le temps.
5: À tous les points, du pépiniériste, des plantes qui sont, la végétation qui sont dans le vélodrome, au son, à la lumière, tout ça. L'investissement qui me va, hein, parce que c'est moi qui l'ai décidé, et vraiment à tous les points et tous les postes, parce que je veux que ça reste digne et que ça ressemble bien évidemment à la culture et à ce qui m'a été inculqué. Je veux aussi que ce soit digne par rapport à la présence des artistes et à leur souhait d'être là, et vraiment là. Donc du coup, je suis submergé. Ça, c'est depuis 10 jours, depuis trois ans pratiquement, mais depuis 10 jours vraiment. Et je préfère être à tous les postes pour pas m'écrouler, parce que ça peut arriver à n'importe quel moment. Et même à ce moment-là, là, dès que je me pose et que je vous parle, je suis gorgé d'émotions. Donc non, je suis un peu partout, me voir passer, courir, mais je cours pas pour rien, je passe pas pour rien. Chaque pas est une décision importante pour que le déroulement du spectacle soit à la hauteur de l'investissement de chacun, chacune.
0: Merci beaucoup, Patrick Fiori. Allez, il faut courir.
5: Je vais
0: continuer à courir.
5: Allez,
0: merci. Et bravo. Corsou, Metzou, émission spéciale Décibel au Vélodrome, c'est parti.
5: Et merci à ICI.
0: Jean-Louis Aubert, salut.
6: Bonjour
0: Jean-Louis Aubert. Bon, j'ai une passion pour Pas Fini, le dernier album qui est infini. Est-ce que dans une réédition de Pas Fini, il pourrait y avoir une chanson en Corse?
6: Moi, j'aime bien la chanson qu'on m'a fait faire, hein, on va dire ouais. Ça comme ça, parce que je l'ai en phonétique et tout ça, mais j'adore les chants corses.
0: C'est magnifique.
6: Et j'adore la Corse d'ailleurs. Et je voudrais remercier un petit village qui m'a pris dans ses bras il y a de nombreuses années, qui s'appelle Nonza.
0: C'est où
6: C'est au-dessus de Saint-Florent, c'est okay. Sur le Cap Corse. Et voilà, j'avais un de mes meilleurs amis qui s'appelle Émile, qui est enterré là-bas parce que les amis s'en vont. Mais,
0: ouais.
6: Mais ce village a été... J'ai créé énormément de chansons là-bas. Et
0: alors, qu'est-ce qui est inspirant en Corse? Est-ce que c'est les éléments, la nature qui est belle, qui est brute, qui est puissante? Est-ce que c'est les gens? C'est quoi?
6: Les gens sont un peu comme la nature.
0: Brute et puissant. C'est vrai.
6: Oui, mais aussi c'est une nature qui, quand elle vous prend dans ses bras ou quand vous êtes avec des gens qui la connaissent de là-bas. Je me souviens, on montait dans la montagne et ils avaient des cris entre eux, ça me rappelait des cris préhistoriques quasiment.
0: Oh, wow.
6: Et ils se reconnaissaient entre eux. Et c'est vrai qu'il y avait des tunnels dans des ronces dont les épines faisaient la longueur de ma main.
0: Ah ouais, des belles épines de 15 centimètres.
6: Mais en fait, il y a des tunnels là-dedans. Je comprends qu'on les ait pas trouvés. Mais il y a des... C'est un pays, mais comme la plupart, c'est un pays... Quand vous êtes accepté, Les bras sont grands ouverts. Et si vous n'êtes pas gentil, les bras sont grands fermés.
0: C'est ça. Et les coups de pied sont droits au cul.
6: Et ça me rappelle à la Jamaïque, un peu comme ça aussi. Ouais. C'est-à-dire que c'est vraiment, dès que les sourires apparaissent, on sent comme chez soi. Mais j'adore ce pays.
0: Ça s'est bien passé, Jean-Louis, la répète, avec votre chez Ventoux.
6: Oui, ils sont très. Ils me câlinent beaucoup.
0: C'est vrai?
6: Oui.
0: Ah, c'est bien,
6: ils
0: ça.
6: Sont très gentils. Et ils m'aident, évidemment, parce que. Ouais. C'est pas facile, mais.
0: Ça va être un grand moment. C'est la première fois, alors, que vous allez chanter en Corse, devant un public. Alors, on est à Marseille, mais quand même, il y aura beaucoup de Corses.
6: Oui, je pense qu'ils vont voir quelques petites erreurs de phonétique, mais c'est une jolie lettre. C'est une lettre de Napoléon quand il avait 18 ans. Il était un petit caporal et il était assez en colère qu'on laisse tomber sa petite île.
0: C'est ça.
6: Et il engueule un général français, je pense, ou corse, mais qui ne fait pas son boulot à ses yeux.
0: C'est beau, c'est rock, c'est Jean-Louis Aubert et Voce Ventoux ici à Corsou, Mezzou Mezzou. Et merci d'être passé nous voir, Jean-Louis.
6: C'est un plaisir.
0: Et à la prochaine. Merci.
6: À tout à l'heure.
0: Oui.

0: écoutez Décibels et on est dans les coulisses de Corso Mezzo Mezzo au stade Vélodrome ici à Marseille. On vient d'entendre le duo entre Jean-Louis Aubert et Voce Ventoux. Et ben justement, ils nous ont rejoints et pas tout seuls. J'ai l'impression qu'ils ont des copines très chic. Bonsoir Voce Ventoux.
1: Bonsoir.
0: Il y a Doumé, il y a Jean-Philippe et il y a Jennifer. Salut.
2: Salut. Oh,
0: Jennifer, j'aime quand tu viens dans Décibels.
2: Merci beaucoup, je suis ravie.
0: Toujours un grand moment. Alors, est-ce que ça a du sens pour vous, pour Jennifer, pour Voce Ventoux, pour d'autres artistes, même pour Patrick Fiori, oui, évidemment, de faire venir la Corse dans Marseille?
2: C'est exceptionnel. Bon, après, à Marseille, il y a une grande communauté corse, quand même. Donc, le Corse est pour l'OM, donc comment vous dire. Mais c'est vrai qu'effectivement, c'était un défi venant de la part de Patrick, et qui a vraiment grandement réussi ce projet-là avec ses trois albums, et de d'ouvrir un stade, ouais, et de chanter corse dans le stade, et d'emmener les gens finalement dans cet univers-là. Le corps se déplace, quoi qu'il en soit, parce que c'est solidaire, c'est comme ça.
0: Et voilà, c'était ça ma question aussi. Est-ce que vous pensez que il va y avoir mezzo aussi corse et continentaux dans le public?
2: Moi, je pense que les continentaux, ça les intéresse d'entendre ces grandes voix, ça les fascine aussi quelque part. Ça les, pour remplir un stade, il y a pas que des corses. Je me dis que le pari est grandement relevé.
0: Ouais.
2: Et puis on emmène l'histoire, on emmène le soleil, on emmène les gars, vous savez autant que moi, aidez-moi.
0: Ah oui, Doumé, il a rien dit. Allez, c'est au tour de Doumé.
1: Alors qu'est-ce que je peux vous dire, c'est une expérience
0: sur la Corse à Marseille.
1: Bah, la Corse à Marseille, elle est un peu chez elle, comme le disait Jennifer historiquement.
0: Ouais.
1: Voilà, les Marseillais considèrent même que ils sont la capitale de la Corse, tellement il y a une communauté corse importante.
0: Ah, j'aime bien cette géographie là, c'est pas mal. Ça fait du choix, sens.
1: Oui, non, historiquement, c'est vrai que la Corse et Marseille, c'est deux endroits qui sont extrêmement liés. Voilà, au-delà de ça, l'expérience pour nous de partager ça avec des artistes de renommée nationale, et pour Jennifer qui est aussi de chez nous, ça nous fait extrêmement plaisir.
0: Tu t'es dit quoi, Jennifer, au tout début, quand Patrick a parlé de ce projet, avant même que ce soit des concerts géants, c'était un album, puis deux, puis trois.
2: Je l'ai soutenu tout de suite. Et
0: t'as trouvé ça fou?
2: J'ai trouvé ça fou, j'ai trouvé ça génial aussi pour la langue corse, et pour faire perdurer aussi cette identité à laquelle on tient, et puis pour les nouvelles générations aussi, peut-être, parce qu'on compte énormément d'histoires dans les chansons corses, et ça retrace vraiment... Enfin, ça fait partie vraiment du patrimoine et de la culture. Au-delà des polyphonies, il y a de grands messages, même dans les nouvelles chansons, dans les nouveaux groupes. Et j'ai pensé à la nouvelle génération, j'ai pensé à mes propres enfants, mais pour qu'ils puissent encore plus s'intéresser, et pour faire perdurer et faire vivre cette langue magnifique. Il faut qu'elle soit considérée comme une langue à part entière,
0: vivante, bien sûr.
2: Et c'est un combat quotidien aussi en Corse.
0: En Corse aussi, c'est vrai.
2: Ah oui, ça devient.
0: Pour faire vivre la langue corse.
2: Continuer, oui.
0: Ah ouais.
3: Oui, ben Doumé peut vous en parler.
0: Non, il n'a pas me parler. Doumé, il ne veut pas me parler. J'ai vu des
1: professeurs. Je suis professeur de langue, je vous écoute. Vous dites des choses très intéressantes.
3: Doumé, professeur de Corse aussi. Donc okay. Il peut vous en parler.
1: Ça donne un rayonnement à la langue corse, évidemment, très important. Et j'espère que c'est un projet qui est bien perçu par l'ensemble des Corses et des gens qui sont attachés à la langue corse.
0: Voilà. Moi, je pense qu'il y a même des gens qui tombent amoureux de la langue corse grâce à des événements comme celui-ci. Alors, merci infiniment, Voce Ventoux, Doumé.
1: Merci à vous.
0: Jean-Philippe.
3: Merci.
0: Et Jennifer.
2: Merci beaucoup.
0: Jennifer,
2: merci.
0: Je crois que
2: on en profite pour remercier Patrick.
0: Patrick Fiori, des bisous.
1: Merci beaucoup à lui.
2: Ouais.
0: Évidemment. Quel bel événement pour Mezzo Mezzo. Merci, les amis.
2: Merci à
3: merci.
2: Vous.
3: Merci.
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0: C'est le double retour de la semaine. Christophe Willem qui vient de sortir Système, nouvelle chanson qu'on adore. Et il est de retour dans Décibels aussi. Salut mais Christophe.
5: Comment ça va?
0: Ça va, et toi?
5: Mais très bien.
0: Comment tu t'es retrouvé dans l'aventure Corso Mezzo Mezzo? Est-ce que tu as une petite origine corse quelque part?
5: Alors,
0: une cousine?
5: Pas du tout.
0: Une ex-femme?
5: J'aimerais. J'aimerais.
2: Corse, non. Ce serait génial.
5: Non plus.
2: Non.
5: Non, mais j'aimerais. Mais non. Écoute, Patrick, on se connaît depuis des années. Et il m'avait évidemment parlé de la première version, le premier volume qui avait été fait. Et moi, je ne pouvais pas à ce moment-là. Et là, on s'est retrouvés. Et c'était un plaisir, quoi. C'est un plaisir. J'ai entendu ce titre que j'ai trouvé absolument magnifique.
2: Ouais.
5: Et on s'est retrouvés en studio. On a essayé d'être le plus clean possible sur la diction. Parce que je n'ai pas du tout envie d'écorcher.
2: T'avais un répétiteur ?
5: Ah, mais carrément. Répétiteur. D'ailleurs, il est avec nous aussi dans les loges. On le voit pas, mais il est avec nous. Il nous fait bien répéter quand même. Parce que tu as envie de faire honneur justement et au titre et à la langue. Donc c'est hyper important.
2: Ouais.
5: Et puis là, j'imagine qu'il y a quand même un bon nombre de Corses qui vont être là demain. Donc j'ai pas envie, si tu veux, de foirer le truc. Donc non, on est très précis là-dessus. Mais un pur plaisir, vraiment. C'est génial.
2: Patrick aussi, il a ce truc-là. Alors évidemment, c'est du plaisir, c'est des copains, c'est des chansons et puis des grands moments et des performances vocales incroyables. Mais très important pour lui de faire vivre cette langue corse, de dire que oui, c'est une langue vivante et tout, et que même en Corse, c'est parfois pas évident de faire passer justement cette force de la langue corse. Donc, t'as bien fait de réviser.
5: Ben non, mais je te confirme.
2: Oui, oui.
5: Non, mais ce qui est fou avec Patrick, c'est déjà, il fédère énormément. Il a cette bienveillance aussi. Et donc, quand il t'appelle pour un projet aussi beau que celui-là, de toute façon, tu ne peux que dire oui.
2: Donc, toi, t'as dit oui sans hésiter.
5: Ah oui, mais sans hésiter. Déjà, j'ai dit, ah, ben oui, j'étais tellement dégoûté la dernière fois de ne pas avoir pu. J'ai dit, c'est bon, là, je suis là. Et non, c'était vraiment un plaisir. Et puis voilà. Et puis, ce titre est vraiment très, très beau. Donc, j'espère vraiment que demain, je ne vais pas le planter. Donc, envoyez-moi les bonnes ondes.

0: Corse, à Marseille, au stade Vélodrome, parlons-en avec une Bretonne, la voix d'or de la chanson française, Nolwenn Leroy. Salut Nolwenn.
1: Salut.
0: Alors, ta voix d'or, mais elle vient pas de nulle part, c'est que tu travailles aussi beaucoup et tu es une vraie technicienne de la voix. Donc, chanter en Corse, est-ce que ça mobilise des techniques particulières pour
1: Absolument.
0: Toi?
1: Absolument. Chanter, moi j'ai effectivement l'habitude de chanter dans plein de langues différentes, oui. Aussi bien en breton qu'en gaélique, qu'en anglais aussi, ou qu'en, voilà. Mais c'est vrai que dans les langues, on va dire, régionales, comme le breton, qui n'a pas du tout les mêmes sonorités d'ailleurs que le corse.
0: Oui, c'est ça, c'est d'autres parties de la gorge du et du
1: absolument.
0: Palais.
1: Absolument, et c'est vrai que ma voix sonne différemment en breton, il y a plus de consonnes, c'est plus dur, qu'en corse, où ça coule plus, où c'est plus rond, on va dire. Voilà, il y a plein de subtilités qui sont très intéressantes, mais c'est aussi ce qui fait la magie de ma présence ici, c'est finalement ce rapport entre la Corse aussi et la Bretagne, ce lien qui unit ces deux terres qui est, je trouve, très, très fort entre la communauté des Celtes, enfin, bretonnes et la Corse. Souvent, j'ai eu l'occasion de parler beaucoup avec les groupes corses et il y a un vrai respect des Corses aux Bretons et vice-versa. Et ça, c'est vraiment quelque chose de... Ça veut dire quelque chose.
0: Ouais, et ça fait plaisir aussi d'entendre des voix féminines résonner dans ce vélodrome, parce que c'est vrai que la Corse, tout de suite, on pense aux polyphonies corses qui sont effectivement une immense majorité des voix masculines.
1: Ouais.
0: Et là, en l'occurrence, toi, tu chantes avec Soirina.
1: Oui, tout à fait. Qui est un groupe de cinq nanas fabuleuses. Et je prends un plaisir fou à les écouter. Puis elles sont merveilleuses et j'adore leur voix et j'adore... Voilà, le fait que je trouve que c'est intéressant, effectivement, à travers le projet de Patrick, de Corso Mezzo Mezzo, c'est la rencontre entre les artistes du continent et les artistes corses. Je trouve que ça crée justement aussi une magie et ça apporte aussi quelque chose.

0: De belle en belle surprise dans les coulisses de Corsou. Mezzo, mezzo, je croise. Oh, Ika, salut Ika.
1: Salut. Elle est bien celle-là.
0: Elle est pas mal, non, cette entrée en matière. Non, mais c'est toujours un plaisir de te croiser. La dernière fois qu'on s'est vu, c'était pour le spectacle des Enfoirés.
1: Oui, oui.
0: Tu vois,
1: et
0: voilà.
1: Là, il y a genre 20 artistes de plus que ça. T'es la taille du truc, c'est incroyable.
0: C'est énorme.
1: Je suis impressionné. Le stade, les artistes qui sont là, ça va être dingue.
0: Tiens, je sais que tu es un très bon pédagogue, Icar, parce que toi-même, tu as bénéficié, tu me l'avais raconté en émission, des services d'une merveilleuse répétitrice qui, en un été, t'avait fait rattraper tout ton retard,
1: oui,
0: en français,
1: absolument,
0: etc.
1: Au collège.
0: Alors, eh bien voilà, quand on a reçu, il faut redonner. Alors, apprends-moi à dire quelque chose en corse, puisque ce soir, tu as fait ta répétition en Corse avec le groupe La Vinta.
1: Ouais.
0: Et demain, vous allez chanter ensemble au Vélodrome. Apprends-moi un petit bout de phrase en corse, s'il
1: te plaît. En vrai, si on était chez les Gaulois, dans le village des Gaulois d'Astérix, on m'appellerait Phonétix.
0: Tu es Phonétix.
1: Voilà, je suis Phonétix parce que j'ai tout simplifié, évidemment, pour la prononciation. Je pense qu'on est tous un peu dans ce cas-là.
0: Ouais.
1: Mais ce qui est très important, ce n'est... Oui, il faut bien chanter les mots, mais il faut surtout les comprendre, parce que c'est des chansons riches de sens. Il ne faut pas chanter sans comprendre une chanson, sinon on ne veut pas la porter.
0: C'est vrai.
1: C'est ça mon seul, dans ma petite pédagogie minuscule, le seul truc que je dis, c'est comprendre les mots qu'on chante, parce que c'est une île forte de valeurs et de beaux principes, et donc ça fait du bien d'avoir des chansons glorieuses comme ça, avec des textes dingues.
0: Quand il t'a contacté, Patrick Fiori, pour rejoindre cette aventure Corsou Mezzo Mezzo, toi tu connaissais la musique corse, t'étais déjà allé en Corse, c'était quoi ton niveau de corsitude?
1: C'était à peu près proche du néant, pour ne pas dire le néant. Et il m'avait appelé à midi pour la première fois sur le Corso Mezzo. C'était à Ajaccio. Il y avait une soirée à Ajaccio, il y a 2-3 ans. Et il me dit, est-ce que tu me rends un service? Je lui dis oui. Il me dit, tu vas regretter d'avoir dit oui. Je lui dis quoi? Il me dit, s'il te plaît, il y a cette chanson. Je te demande un remplacement d'urgence. Est-ce que tu peux le faire? J'ai pris l'avion, je suis arrivé, j'ai appris la chanson en phonétique en Corse, en exprimant évidemment, en
0: oui,
1: lisant le sens.
0: Oui, tu t'es fait expliquer, tu savais ce que tu chantais.
1: Voilà, et je suis arrivé et j'ai chanté avec La Vinta il y a 3 ans, comme si je l'avais chanté toute ma vie en phonétique, et j'ai pris un plaisir incroyable et j'ai intégré Corso Mezzo 2, une chanson que j'ai chantée avec Diana Salicetti, et là, ça reprend et on est là au Vélodrome, après la Défense Arena, sous le regard bienveillant de Bruno Benabar.
0: Salut Benabar.
1: Tu sais, on dirait qu'on est des commentaires PM. Il y a les chevaux qui passent et tout.
0: Genre, Benabar est en tête. Il rattrape
1: Benabar.
0: Patrick Fiori devant le bar.
1: Ouais.
0: Eh oui,
1: t'as choisi ton lieu.
0: Pardon, on a installé le studio dans un endroit stratégique de
1: magnifique.
0: La soirée. C'est comme ça qu'on a fait. Eh ben, viens nous dire bonjour
1: viens
0: en direct.
1: Viens nous dire bonjour. Viens.
0: Allez, Benabar.
1: Allez, viens dire bonjour. Bruno. Ben, viens Bruno.
0: De toute façon, t'étais invité. Regarde,
2: désolé de m'incruster pendant ton interview.
1: Jamais.
0: Non, je demandais à Icar comment il avait rejoint l'aventure Corsou Mezzo Mezzo, mais ça m'intéresse pour toi aussi. Alors lui, il a dépanné Patrick et finalement il a été adopté par la famille. Et toi?
1: Un heureux hasard.
2: J'ai dû le dépanner aussi. Il m'a appelé. Moi, j'ai fait partie du premier quand il faisait ça dans un sous-sol en banlieue avec son camarade.

0: chanteuse, évidemment. Et ça, c'était vraiment, c'est ça qui a donné quand même l'esprit et la philosophie du truc.
1: L'esprit mezzo mezzo, qui veut dire voilà. moitié.
2: Genre,
1: voilà, c'est ce lien.
2: Vous avez dit professeur Icar, il nous apprend plein de trucs.
0: Pas mezzé, je dis
1: mezzé,
0: ça
1: pour les
2: chanteurs libanais.
1: Absolument.
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2: Dans les coulisses de l'énorme concert Corso Mezzo Mezzo. Est-ce que mon accent est bon? Je sais pas, je vais vérifier. Avec Chico, Chico et les Gypsies, salut.
4: Bonjour.
2: Là on est voilà à la fin des répétitions. Chico, comment ça s'est passé?
4: Super. Super, et puis impressionné par ce stade incroyable.
2: Il est très beau, hein.
4: Il est magnifique, et la scène, elle est incroyable.
2: C'est super. Alors, comme tous les artistes continentaux, vous êtes en binôme avec des artistes corses.
4: Ouais.
2: C'est ça l'idée. Comment ça s'est passé alors?
4: Ça s'est passé très bien parce que cette chanson, elle est magnifique que nous chantons. Et puis, le partage est là, et il y a l'émotion, et le public sera là, donc il y a vraiment les ingrédients pour se régaler.
2: Tu parles corse?
4: Non, mais j'adore.
2: Et donc tu chantes quoi, en phonétique?
4: En phonétique, ouais.
2: Ah, c'est génial. Tu l'as déjà fait, parce qu'il faut bien dire que voilà, avec les Gypsy King ou Chico et les Gypsy, de toute façon tu fais le tour du monde.
4: Ouais.
2: Quand t'es par exemple, j'en sais pas, au Japon, tu chantes un peu en japonais aussi, en phonétique ou pas?
4: Parfois il y a un musicien qui met des mots en japonais et ça les surprend et ils adorent.
2: Ils sont hyper heureux, bah
4: ils sont super heureux. Ouais. Et puis surtout ils sont surpris. Mais je trouve que c'est bien de c'est des petits clins d'œil comme ça, de dire écoutez, on est chez vous, on va partager quelque chose qui vous appartient, mais qui en même temps nous unit, c'est des sons, c'est de l'amitié.
2: Moi je trouve ça beau, la langue corse, je la trouve un peu mystérieuse, elle est belle, elle est majestueuse. Hein.
4: J'adore, et puis les Corses, ils adorent la guitare, ils adorent chanter, et puis on a été souvent nous jouer en Corse, hein, au Festival de Patrimonio, à Ajaccio ou dans d'autres villes, c'était magnifique. Hein.
2: Sublime. Bon, ici aussi, ça va être dingue, le stade Orange Vélodrome ici à Marseille, transformé en village corse. Merci pour notre rencontre ce soir.
4: Merci, et puis c'est un bel hommage à Patrick Fiori et je suis ravi de participer dans cette aventure.
2: Ah, génial. À bientôt Chico, merci.
4: Et vive Marseille.
2: Ah, oui, évidemment. Évidemment.
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3: Bonjour à toutes et à tous. J'espère que vous allez bien en cette fin de semaine. Peut-être le début des vacances pour certains ou la fin pour d'autres. Dans tous les cas, bon courage si vous êtes sur la route, car bison futé, voie rouge dans le quart sud-est, dans le sens des retours. Aujourd'hui au programme des meilleurs moments au taquet, il y aura des tortues au nom rigolo, un hôtel où on n'a pas très envie de séjourner, des puzzles où il manque des pièces, des pigeonneaux élevés comme des animaux de compagnie et plein d'autres choses sur votre radio ici.
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3: Direction l'année 2004 maintenant avec Camaro et un titre qui va vous donner envie de chanter et de danser, Femme Like You sur votre radio ici.
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0: Like You, Camaro sur votre radio ici. Alors, est-ce que vous êtes déjà retrouvé dans un hôtel où vous regrettiez d'avoir réservé? C'est ce qui est arrivé à Jocelyne d'ici Grenoble, qui raconte son aventure à Valérie Damidot et Eric Bastien. Quant à Gaëtan d'ici Provence, c'est un grand fan de radio, mais vraiment à tel point de faire des kilomètres pour un objet très particulier sur votre radio ici.
1: Allez, nous allons parler de Jocelyne. Nous savons qu'elle a rencontré Jean-Pierre grâce à sa meilleure amie. Alors, est-ce que c'est avec cette même amie que tu as été dans l'hôtel, là, quand tu allais à La Rochelle ou pas?
2: Oui, tout à fait.
1: Comment qu'elle s'appelle, celle-ci?
2: Comment
1: elle s'appelle, ton amie?
2: Fabienne.
1: Eh ben voilà, elle est en chemin pour La Rochelle avec Fabienne et elles font une halte dans un hôtel. Et qu'est-ce qui s'est passé?
2: Ben, c'est-à-dire qu'on voulait faire une halte et j'ai essayé de trouver un petit hôtel sympa. Et en fin de compte, c'était un vieil hôtel en face d'une gare qui n'existait plus. Et l'hôtel, il était très rustique. Et on en discute encore et on se marre encore au bout de plus de 25 ans après, quoi.
1: Mais vous y avez dormi quand même?
2: Oui, on a dormi quand même. On avait réservé, donc on a dormi. Mais enfin, les lits, c'était à l'ancienne, quoi. Donc, quand tu te mettais chacun de ton côté, tu allais au milieu obligatoirement. Avec un petit lavabo rustique et les WC et les douches étaient au fond du couloir, quoi.
1: Ah, ça c'est donc, bien.
2: Chaque couple avait sa chambre et on était écroulés de rire le lendemain matin.
3: Quoi. Sans parler des fantômes qu'on croise, hein, c'est pareil. Hein.
2: Oui, voilà. Mais on se marre encore parce que bon, on était pas sur la route, il n'y avait pas trop de place. Et j'ai dit, c'est sur la route, on va trouver ça sympa. Et c'était sympa, quoi.
1: Ouais, enfin, c'était sympa. Dis donc, tu sais qu'il y a beaucoup de films d'horreur qui démarrent comme ça.
2: C'est ça, voilà.
1: Quatre amis s'embarquent en week-end et tombent dans un hôtel tenu par des psychopathes.
2: Un peu, oui.
1: Vous n'aviez pas revu l'Auberge Rouge avant, hein, parce que...
2: Non, heureusement.
1: Oui, parce que là, c'était quand même... Bon, allez, hop là. Ouais. Bon, ça, c'est magnifique. Bien, écoute, tu as 6 points, donc tu es pour l'instant en tête. Peut-être que tu vas marquer 5 points de plus avec... tu croises les doigts, les pieds, tout ça.
2: Tout ça.
1: Tout, croise tout. Les oreilles, le nez. Nous allons tout de suite avoir un petit extrait. Je ne me rappelais pas de ce monsieur Groscola qui chantait, mais...
3: Si, Pierre.
1: Pierre Groscola, mais...
3: Lady.
1: Oui, mais...
2: Ça, je connaissais
1: là. Celle-là, je connaissais moins, tu vois, donc... Alors, écoute bien. C'est très simple. C'est très facile. C'est un truc que t'apprends à la maternelle. Alors...
2: C'est loin, ça.
1: Non, du. Écoute bien. Combien de mois de l'année ont 31 jours? Combien il y a de mois dans l'année qui ont 31 jours, top chrono, 10 secondes. Combien il y a de mois qui ont 31 jours?
2: 7.
1: Et oui, quand on était petit, on apprenait ça avec les jointures de la main. Il y a 7 mois, janvier, mars, mai, juillet, août, octobre et décembre. Bravo, ça te fait 5 plus 6, tu as 11.
3: Oui, mais je viens de calculer, mais moi j'en avais 8. 1, 2, 3, 4, 8, mais en fait ça s'arrête avant.
1: Alors, c'est janvier, février, mars, avril, mai, juin, juillet, août, septembre, octobre, novembre,
3: et décembre. Et vous voyez, il y a encore un petit os qui reste le dernier.
1: Et bah oui, bah,
3: pour moi, il y en avait 4 et 4, ça faisait 8.
1: Ouais, bien sûr. Allez.
3: Je suis fatigué, Gaëtan. Hein.
1: J'aimerais qu'on appelle les parents d'Éric Bastien, j'aimerais leur donner vraiment toute mon admiration d'avoir été capable de
3: me supporter, je comprends très bien.
1: Grandir à tes côtés, quoi.
3: Oui, évidemment. Dis-moi, Gaëtan, alors là, c'est extraordinaire. Il est technicien radio dans une radio bénévole, on le rappelle, Maria France, du côté de Toulon. Et en septembre, il a contacté...
4: Ici.
5: ICI.
4: Ici, Azur.
5: Ici, Azur, oui. Pour aller récupérer un panneau avec écrit l'ancien nom de la radio, du coup, France Bleu Azur.
3: Alors voilà, ce panneau, ça c'est trop mignon.
5: Oui, il mesurait plus de 5 mètres de long et il était haut quand même en hauteur. Et ben, du coup, je suis allé le récupérer à Nice. Je suis passé dans le tramway sans souci, à la gare de Nice sans souci avec. Et j'ai pris le train de Nice jusqu'aux Arcs sans souci et des Arcs jusqu'à Pignan, là où j'habitais. Ben, je me suis pris une amende.
3: Ouais, parce que le contrôleur t'a dit, vous ne montez pas et toi, rien à faire. T'es monté,
5: Oui, je suis monté, mais bon, j'avais pas laissé le panneau à la gare quand même.
3: Ouais, 200 euros le panneau, dis donc, ici Azur, ils peuvent te donner une médaille en chocolat.
1: Mais
3: parce que
1: qu'est-ce que tu as fait de ce panneau, mon chéri?
3: À la maison.
5: Et là, je l'ai accroché à la maison. dans la chambre.
3: Fait 5 mètres sur 1,50 m, le panneau.
0: C'est génial.
5: Oui.
3: Ah, c'est vraiment un vrai fan.
5: C'est génial. Ma mère, elle était contente après pour le déménagement.
3: On salue toutes les équipes de France Bleu Azur, avant de venir ici à Azur. Bravo, hein. Franchement, merci d'être venu.
5: Et on salue en particulier Thierry Messenage et aussi Julien Trembouze.
3: Et ben voilà.

0: Vous écoutez ici Alex Warren, Ordinary. Valérie Damido et Eric Bastien sont maintenant avec Pascal, qui aime beaucoup faire des puzzles. Et il préfère quand ils sont entiers, c'est sûr, c'est plus pratique. Et Julie, d'ici Occitanie, qui parle de sa rencontre avec Grégory sur votre radio ici.
1: Alors, on est avec Pascal et Julie. Pascal, tu as 4, Julie, tu as 6. Mon Pascal qui habite donc en Dordogne, hein, qui joue avec ici Périgord. Et alors, dis donc, il paraît que tu fais partie de l'amicale des vieux et que t'es le plus jeune.
2: Oui.
1: C'est-à-dire, les autres, ils ont 100 ans, ils ont. Qu'est-ce que c'est? Pourquoi?
2: Non, mais c'est au Bruges, à Ribérac, ils ont tous entre 75 et 92 et moi j'ai 69, donc c'est moi le plus jeune.
1: T'es le jeuneau, quoi, t'es le jeuneau de la bande, quoi.
2: Voilà. Ouais, voilà. Ma partenaire a 90 ou 11, je crois, je sais plus, ou 12 peut-être.
1: Ah oui.
2: Elle est hyper en forme, tout va bien. Je lui fais un grand coucou, je sais pas si elle m'écoute peut-être pas aujourd'hui, mais je lui fais un grand coucou à Monique, et puis voilà.
1: Hey, Monique, bravo. Hey, Monique. J'espère que je serai en forme aussi à 91 ans.
3: Bah, on fera encore au taquet.
1: Bien sûr. Alors il paraît que tu adores faire des puzzles. De 4000
2: pièces. Oui,
1: oh. Alors, qu'est-ce que c'est, par exemple? Tu choisis quoi? Des paysages? Tu choisis quoi? C'est quoi tes trucs préférés?
2: Oh, n'importe. Moi, je me fous. C'est pour qu'il y ait de la couleur. Et puis, le dernier que j'ai fait, là, j'étais furax parce qu'il me manquait 2 pièces. Là. C'était un docas que j'avais acheté.
1: Oh.
2: Et puis, bon, tu finis le puzzle, il y a 2 trous. Quoi. C'est dommage.
1: Alors ça, c'est rageant. Ah, ça, j'aurais pas aimé. Ça, je n'aime pas.
2: Et à chaque fois, il dit, oh, on m'a encore voulu une pièce. Alors, ça fait rigoler ma femme, parce que je lui fais à chaque fois le coup, quoi.
1: Bah, bien sûr, évidemment. Mais il faut les couper. T'as qu'à, tu prends, tu les coupes, et puis tu les
2: coupes. Oui, bien sûr.
1: Ouais. Non, oui. Après, qu'est-ce que t'en fais quand tu les as finis? Tu les ranges?
2: Je les laisse dehors un certain temps, et puis après, je les mets dans la boîte.
1: Et alors, combien t'as de boîtes?
2: Je sais pas, moi, une trentaine.
1: Ah, ça va. Attends, moi, j'ai une copine, Emilie, elle en a 150, hein, des boîtes. Voilà. Donc...
2: Ouais, mais bon, bah, je fais ça clair, hein, parce que quand il pleut, quoi.
1: Mais oui, voilà, exactement. Sinon, t'as mieux à faire. Alors, il paraît que tu détestes les piqûres.
2: Oh, mon Dieu. Arrête.
1: Ah oui, c'est vrai que...
2: Même quand c'est la télé, je regarde pas, alors.
1: Ah ouais, mais alors... 69 ans, t'es un peu comme moi, tu fais des analyses de sang, comment tu fais pour les prises
2: de sang? Ah ben, ça va qu'elles sont mignonnes, mais j'aime pas ça. Hein.
1: Ça va qu'elles sont mignonnes, ouais. Ben moi elles sont mignonnes, mais j'en ai rien à faire. Alors, bon, alors elles sont mignonnes, est-ce que tu vas marquer 5 points de plus? Ça m'arrangerait. Hein,
2: J'aimerais bien.
1: C'est la question cash.
2: Et Julie est forte.
1: Mais bien sûr, allez, Tina Arena pour te...
4: Une cloche sonne, sonne.
1: Cloche sonne, sonne. Et on ne parle pas d'Éric Bastien, bien sûr. Alors,
3: ça suffit, écoutez.
1: Écoute bien cette question, mon petit Pascalou. Quelle grande ville est la destination symbolique des cloches de Pâques? Quelle grande ville est la destination symbolique des cloches de Pâques? Elles vont où, les cloches de Pâques? Le lundi de Pâques? Dans quelle ville? Top chrono, 10 secondes.
2: Bah, il y a Rome.
1: Tu dirais Rome? Eh ben, tu as totalement... raison, bien facile, sûr, hein. Évidemment.
2: Ah, c'était facile.
3: C'était facile.
1: Bah, c'était facile. Oh, hey. Mmh. Hein, ok.
2: Elle trouvait une difficile pour Julie parce que au moins comme ça je pouvais.
1: Eh ben, écoute, t'as 9.
2: Excuse-moi, Julie.
3: Allez. Non, ce sera facile, Julie, aussi. T'inquiète pas, ça va arriver dans un instant. Julie, qui a 6 points pour l'instant, qui est avec nous depuis midi, qui passe l'aspirateur, hein, je vous rappelle, entre midi et 13h, qui fait le ménage dans le Tarn, à Saint-Julien du Puy. Alors, on a dit que tu étais mariée fraîchement, sous 38 degrés, avec Grégory, et nous allons parler de ta rencontre avec Grégory.
1: Ah.
3: Et vas-tu oser nous avouer ton état ce jour-là, Julie? À la feria.
5: Pardon? Oui.
3: Dans quel état tu étais ce jour-là?
5: Oh, on était bien.
3: Oui, on était bien. On était bien accompagnés avec, disons-le, quelques drames, hein?
5: Oui, exactement, ouais. On voilà. Était frais, comme on dit chez nous.
3: Voilà, laitier frais, avec modération. Bon, donc c'était la feria. Alors, qu'est-ce qui s'est passé? Tu connaissais le frère de Grégory, je crois, que tu as aperçu.
5: Oui, c'est ça.
3: Ouais. Et alors?
5: C'est ça, et puis en fait, donc du coup, on était tout un groupe, et puis du coup, moi, je le connaissais pas du tout, alors que son frère, on se voyait dans d'autres soirées et tout ça,
3: ouais.
5: Et puis du coup, on s'est présenté, et puis le soir même, on va dire que je lui ai donné mon numéro, il m'a dit, donne-moi ton numéro, et je lui ai donné comme ça, à haute voix.
3: D'accord, et alors?
5: Et puis quelques jours plus tard, il m'a rappelé. Et puis ce qui est rigolo, c'est que il s'en est très bien souvenu, puisqu'il a appelé un de mes oncles pour avoir mon numéro.
3: Ah oui, donc il se souvenait pas du tout du numéro que tu lui avais donné, mais il t'a fait croire. Ah d'accord, il t'a fait croire qu'il s'en était souvenu alors qu'il a été récupéré le numéro auprès d'un oncle. D'accord.
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0: Gaël, viens, je t'emmène. Et nous aussi, nous vous emmenons dans votre région dans moins d'une minute avec l'agenda de votre été qui vous propose des sorties et des activités dans votre coin. Puis retour de la musique avec Michael Sambello sur votre radio ici.
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0: Soyez les bienvenus si vous nous rejoignez. Nous sommes ensemble jusqu'à 13h pour s'amuser avec Valérie Damido, Eric Bastien et les meilleurs moments d'Otaquet. La suite juste après Michael Sambello, Maniac sur votre radio ici.

0: Bello et une chanson que l'on a beaucoup passée dans Otaka car nos candidats avaient tendance à être maniaques. Faisons la connaissance de Sandrine maintenant. Sandrine qui a donné des noms sympas à ses tortues. Et Rémi d'ici Touraine qui a le même humour qu'Éric Bastien, figurez-vous. Et cela a beaucoup plu à Valérie Damido sur votre radio ici.
1: Alors Sandrine, tu joues avec ici La Rochelle, ah quelle belle ville. Tu habites Bréville en Charente, ah quelle belle région. Alors tu es brévilloise?
2: Oui, c'est ça. Oui.
1: C'est magnifique. Tu as 53 ans. Oh, quel bel âge. Tu es mariée à Steve. Tu as deux enfants.
3: Quels beaux enfants.
1: Comment ils s'appellent? Comment s'appellent tes enfants?
2: Kevin et Jérémy.
1: Papa.
3: Oh, quel beau prénom.
1: Non, j'ai décidé que vu qu'on vit dans un monde un peu compliqué, tout va me... Je vais positiver tout.
3: C'est votre côté, Jacques Martin.
1: C'est ça. Tu as deux petits enfants, Charlie et Pablo.
2: Oui, c'est ça.
1: Ah, voilà. Et alors,
2: que du bonheur.
1: Que du bonheur. Bah, les tortues, au moins, quand tu. Ah, c'est. Au moins, tu n'as pas besoin de les emmener courir dehors. Parce que tu as deux tortues. Et tes tortues, elles ont des noms. Mon Dieu, qu'elles me font rire. Elles s'appellent Chris et Marquez.
2: Oui, c'est ça. C'est mes petits-enfants.
1: Voilà. Alors, Chris et Marquez. Chris Marquez, si tu nous entends, sache que des tortues portent ton nom. Tu leur as mis des perfectos avec des clous comme Chris Marquez ou pas du tout?
2: Non, pas du tout, non.
1: Ah bah il faut, hein, au cas où tu l'as pas vu, Chris Marquez, tous
2: non,
1: les...
2: Non mais ils avaient les petits chocolats de Pâques sur la carapace quand même.
1: Ah bah voilà, bah c'est ça, bah c'est les perfectos de Chris Marquez, hein, j'ai envie de dire.
3: Consécration d'une carrière pour lui.
1: Bah voilà, Chris Marquez, champion du monde de salsa, et bah il finit avec des
3: tortues. Chocolat sur la tête.
1: Tu es agent territorial et tu t'occupes des enfants à la cantine de l'école primaire, c'est sympa?
2: Ouais, très sympa.
1: Bah c'est bien. Alors... On va essayer, ma petite Sandy, de marquer ton premier point avec la première question, vrai ou faux. Allez, extrait.
4: Qui n'a pas mis déodorant?
1: Moi, je salue Céline Maréal qui a le don de nous trouver des chansons. Il y a une chanson sur le déodorant. Bon, bah ça, comment te dire?
3: Oh, quelle belle réalisatrice!
1: Alors, ma petite Sandy, écoute bien. Chaque seconde dans le monde, il se vend 111 flacons de déodorant. Chaque seconde dans le monde, il se vend 111 flacons de déodorant. Vrai ou faux, top chrono, 5 secondes.
2: C'est vrai.
1: Eh ben, t'as bien raison, parce que c'est vrai. Ça fait 3 milliards et demi de déodorants vendus chaque seconde. Et voilà, c'est magnifique. Un point pour toi.
3: Rémi est avec nous, avec ici Touraine. Comment ça va, Rémi? Bonjour.
5: Bonjour.
3: Rémi, 42 ans, qui habite à Saint-Avertin en Indre-et-Loire. Comment on appelle les habitants de chez toi, Rémi?
5: Ah bah les bons.
3: Les bons?
5: Les meilleurs. Je sais
1: pas. D'accord, ok, quelle belle vanne.
3: Oh là là, je sens qu'on va bien s'entendre avec Rémi. D'ailleurs, je vais tenter de rivaliser. Écoute bien cette bonne vanne que je mettrai dans mon spectacle. Je découvre que tu es marié à Gwenaëlle, à une fille. Ah, t'es marié, t'as une fille, donc tu n'es pas...
5: Ah bah
3: marié. Ah bah
5: ça me l'a fait toute sa vie.
3: Voilà.
5: J'ai le droit tout le temps.
3: Oui bah oui. Mais moi je te l'avais jamais fait à titre personnel.
5: Bah, en primaire, j'ai le droit au collège, j'ai le droit au lycée et dans mon ambulance, et bah j'ai encore le droit.
1: Et comment, excuse-moi, mais comment s'appellent tes parents?
5: Je sais plus. Non, j'ai compris. Et Brigitte.
1: Bah, on les remercie de t'avoir donné ce prénom.
3: Mon Dieu, tu as un chat qui s'appelle.
5: En fait, c'est le prénom de mon grand-père.
1: Ah, d'accord. Bah, dis donc, il était moderne, ton grand-père.
5: Donc, c'est mon grand-père qu'il faut. Mon arrière-grand-père, d'ailleurs.
1: Ouais. Bah, c'est bien.
3: Rémi, il sait plus où il habite, quoi. Franchement, il sait plus qui est sa famille, le père, le grand-père. Oui, oui. Comment s'appelle ton chat? Tu t'en souviens?
5: Ouais, Kaline.
3: Kaline. Et le chien?
5: Isis.
3: T'hésites quand même, c'est fou ça. Et Rémi.
5: Bah non, mais je l'appelle pas, je le siffle.
3: Oui, bah oui, bien sûr. Alors justement, c'est marrant que tu parles de ça parce qu'on te surnomme le siffleur. Est-ce que tu peux nous dire pourquoi?
5: Eh ben parce que je siffle tout le temps. Dans le quartier, je fais du vélo, je siffle. Je travaille, je siffle. Je conduis, je siffle. J'adore siffler.
3: Bah t'es un mec heureux, quoi. Vas-y, ça donne quoi quand tu siffles? Quand tu joues au taquet, je joue au taquet, je siffle. Ça donne quoi?
5: Vous êtes prêts?
1: Ouais. Ouais, vas-y.
5: Allez. Je vous fais un soprano.
1: Vas-y, vas-y.
5: Oui, je m'arrête là.
3: Bravo,
1: arrête, tu vas avoir tous les clébards du quartier qui vont venir chez toi, ça peut être simple.
3: On du talent. Rémi est ambulancier, tu viens de l'évoquer. Avant, tu travaillais dans une usine, dans l'agroalimentaire. Mais petit, tu voulais être un héros avec un lasso.
5: Eh oui. Exactement. Quand on me demandait ce que je voulais faire plus tard, au collège,
3: ouais.
5: Alors déjà, je savais pas trop, bah, je voulais être Indiana Jones.
3: Oh là là.
0: Normal.
3: Génial.
5: Bah ouais, classique. Top. Puis bah je les regarde encore. Hein.
3: Bah bien sûr.
5: Les derniers, je les ai en DVD.
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0: Horaire sur scène, version Jennifer dans la playlist d'ici. Jennifer qui prépare d'ailleurs un album hommage à Dalida. Nous sommes toujours avec Sandrine d'ici à La Rochelle qui avoue être une mauvaise perdante dans les meilleurs moments d'Au Taquet. Et Rémi d'ici Touraine qui est râleur par principe. Valérie D'Amedo et Eric Bastien ont vraiment beaucoup ri avec ces deux candidats en avril dernier sur votre radio ici.
1: Alors Sandrine, tu as 3 points, tu es largement en tête, mon petit bouchon. Et tant mieux d'ailleurs, parce qu'il paraît que tu es mauvaise perdante.
2: Oui, c'est vrai. Oui, oui, je confirme.
1: Il paraît que ton mari ne veut plus jouer avec toi.
2: Bah non. Et encore, je me suis calmée. Dans les débuts, non, il voulait plus jouer avec moi.
1: Ah oui, non mais là, c'est-à-dire que si tu perds, comment ça se passe? Tu hurles, tu cries, qu'est-ce qui se passe?
2: Eh ben, je dis que c'est eux qui trichent et que...
1: Ah oui, tous les...
2: Oui. Voilà.
1: Ah d'accord, ok. Tous les jeux, où il y a un jeu en particulier où tu n'aimes pas perdre?
2: Oh non, tous les jeux.
1: Ah oui, tous les jeux, d'accord, on n'est pas...
2: Les jeux, oui, voilà. Mais ma sœur est un peu pareille quand même. Hein.
1: Ah oui, d'accord, c'est de famille donc.
2: Ouais, ouais, je crois bien que c'est de famille, on a hérité ça, mais...
1: Très bien, ok, bon, ok. Alors, si tu devais déjeuner avec une célébrité, toi t'aimerais bien déjeuner avec elle?
2: Eh oui.
1: Mylène Farmer, tu l'aimes bien Mylène, hein?
2: Ah oui, je l'aime bien.
1: Ah oui.
2: Ah oui.
1: Ah oui. Toi, tu trouves qu'elle est mystérieuse, tout ça, qu'elle fait des clips incroyables, toi t'adores, hein?
2: Oh ouais, voilà, j'aime bien ce côté mystère, elle fait pas beaucoup parler d'elle et voilà, tout ce qui est mystérieux, moi j'aime bien.
1: Ouais, puis comme t'aimes le noir, on est dans le gothique, on est parfait pour Mylène.
2: Ça.
1: Exactement. Alors ma chérie, c'est la question à choix multiple. Tu vas pouvoir marquer 3 points de plus. Je pose la question, je te fais des propositions et à mon top chrono, tu auras 10 secondes pour me donner ton choix. Tu as une petite ambiance. On va parler épices. Les épices, ah les épices. Alors écoute bien. Quelle épice est traditionnellement utilisé pour parfumer le goulash, le célèbre ragoût de viande? Alors, le paprika, le curry, la cannelle, le bastiano.
3: Oui.
1: Alors, quelle épice est traditionnellement utilisée pour parfumer le goulash? Paprika, curry, cannelle ou bastiano?
3: Très épicé.
1: Top chrono, 10 secondes.
2: Paprika.
1: Paprika, eh bien, est-ce que c'est une bonne réponse? C'est une bonne réponse.
3: Oh là là, bravo.
1: Et oui, voilà, il y a des oignons, du paprika, de la viande. C'est un plat traditionnel hongrois et c'est magnifique, ça te fait 3 points de plus, tu as 6.
3: Rémi est avec nous pour l'instant. Rémi, tu as 2 points, mais attends, on n'a pas encore joué. Rémi en Touraine qui habite à Saint-Avertin. Tu nous as dit que les habitants, c'était les bons, les meilleurs. Ouais. Et jusque-là, tu le prouves... Ça va, mais attention, te laisse pas aller non plus, Rémi. Rémi, ambulancier depuis maintenant 5 ans. Alors, il y a un truc un peu étrange. C'est que tu as confié au professeur Coupès que tu ne supportais pas tous les trucs étranges qui sortent de notre corps.
4: Oh putain, non.
3: Hop,
1: ça mais c'est du quoi cœur. Les trucs
3: mais
1: ouais, étranges parce
3: que, mais oui, tu penses à quoi?
4: Depuis que je travaille dans le secteur de l'ambulance, une nouvelle règle est apparue que j'ai instaurée. Quand on salit l'ambulance, on nettoie l'ambulance. Et bien, je vais vous dire, les gens, quand ils ont envie de vomir, ils serrent les dents.
3: En gros, t'aimes pas si on vomit, des choses comme ça, quoi. C'est à ça que je pense, moi.
4: Ah, le vomi, je ne supporte. Tu vomis, je vomis.
3: Oui. Ah, ah, bah, oui, ah oui.
4: Donnant.
3: Ouais. Donnant. Ouais. T'as bien choisi, ambulancier, hein. Du coup. Bon, bah, écoute, c'est une des règles que tu as mis en place. Alors, une autre règle que ta femme essaye de supporter, c'est ton côté très maniaque et très râleur. Parce que j'ai découvert, Rémi, que t'étais un grand râleur.
4: Ah ben monsieur, je suis français. Et de toute façon, par tradition, je râle, effectivement. Ma pizza n'est pas assez cuite, mon steak n'est pas saignant. Je me suis levé ce matin, il y avait la table qui n'était pas rangée. Et je râle. Et oui, monsieur.
3: Rémi, monsieur, c'est la France. C'est normal.
4: Oui, c'est la France.
3: Mais bien
1: oui,
3: sûr.
1: Oui, monsieur, la France, pays de râleurs, oui.
3: Et il n'accepte pas la critique. Il est français. Il est rancunier. Il est français.
1: La main sur le cœur. Oui, monsieur.
3: Oui, monsieur. Tout énerve. Tout doit être rangé à sa place. Alors que ta femme s'en moque totalement. Elle a l'habitude de mettre tout dans les boîtes. Ce qui t'énerve aussi, Rémi.
4: Attends, ma femme t'entend là. Fais gaffe.
3: Je t'embrasse, Gwenaëlle.
4: Doucement.
3: Gwenaëlle, vive la France, vive la France, vive la France, Gwenaëlle, vive la France.
1: Allez.
3: Bon, Rémi voilà. est extraordinaire. Rémi, tu nous fais bien rire en tous les cas.
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0: Souvenir de 1971, la maison près de la fontaine, Nino Ferrer, sur votre radio ici. Dans un instant, Valérie Damido et Eric Bastien joueront avec Christine d'ici Isère, qui a élevé des pigeonneaux. C'est tout mignon comme histoire. Et Fabien d'ici Besançon, qui lui aurait aimé être un oiseau. A tout de suite sur votre radio ici.
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2: Ah là là là, Christine, on parlait des animaux. Tu aimes tellement les animaux que tu t'es même retrouvée à élever des pigeons.
3: Ah oui, des pigeonneaux.
2: Et alors, tu les as trouvés où
3: des pigeons. Et bon. Bah, on me les a amenés, c'est mon ex-conjoint qui me les avait amenés et qui a récupéré ça, je ne sais pas où, dans une grange ou sur un chantier, je ne sais pas. Il m'est amené tout bébé, donc j'ai dû leur donner la béquille, comme leur maman. Je les prenais contre moi, j'ouvrais le bec, et tous les deux, pi, pi, pi, pi, quand c'était un, c'était pas l'autre, quand c'est l'autre, c'est l'autre. Et c'était un mâle et une femelle, et je les appelais Laurel, la femelle, et Hardy, le mâle.
2: Oh, pourquoi tu les as pas gardés?
3: Ah ben, j'ai pas de maison, puis j'ai pas de volière, donc du coup... ce que j'ai fait, je les avais amenés une fois dans un parc, un immense parc. Je me suis dit, bon, ben maintenant ils sont adultes, ils vont se débrouiller tout seuls. Je leur ai appris à voler. Je les soulevais comme ça entre mes deux mains en l'air, puis je les envoyais en l'air comme ça. Ben, au début, ils se cognaient un peu à droite, à gauche. Et puis après, ben, ils ont écarté leurs ailes et ils ont appris à voler. Et quand ils ont été adultes, je les ai amenés dans un immense parc, je sais pas, pas trop loin, mais pas en bas non plus de mon domicile. Je les ai posés sur un tronc d'arbre, juste le tronc. Je leur ai posé quelques graines dessus. Et puis, je leur ai dit, au revoir mes bébés. Maintenant, il va falloir que vous grandissez sans moi. Je suis juste votre mère adoptive. Il n'y a plus moi.
2: Voilà.
3: Je me suis retournée les larmes aux yeux. Je me suis dit, oh là là, est-ce qu'ils vont arriver à se nourrir tout seuls? Je sais pas. Donc, je suis rentrée à mon domicile. J'étais avec mon papa âgé. Et ben, ils rentrent avec moi.
2: Et voilà.
3: Avant moi.
2: Bien sûr.
3: Ils étaient avant moi. Ils étaient sur ma balustrade, tous les deux, là. Quand je suis rentrée, je leur ai fait un bisou sur la tête. J'ai dit, oh, mes petits chouchous.
2: Et voilà. Fallait t'en servir comme pigeon voyageur. Alors, on va voir si tu marques 5 points de plus avec la question cash et le générique. Tiens. Une fille. Hélène et les garçons. Ah là là. Alors, Hélène et les garçons, c'est une série. Tu connais Hélène et les garçons, Christine?
3: Oui.
2: Alors, dans la série Hélène et les garçons, de quel instrument de musique jouait Christian, alias Cri-Cri d'amour? De quoi jouait Cri-Cri d'amour? Top chrono, 10 secondes.
3: Du tambour, de la batterie, je sais pas.
2: Ah bah, faut choisir.
3: La batterie.
2: Évidemment que tu as bien de la chance parce que c'est de la batterie. Exactement, il y avait Nicolas qui jouait de la guitare, Étienne de la basse, bravo. Ça te fait 5 points et ça fait 9.
4: Oui, vous savez que je collabore avec lui, hein. C'est lui qui compose d'ailleurs la batterie, toutes mes blagues pas drôles. Hein. Ah, c'est lui, c'est Cri-Cri ça. C'est Cri-Cri d'amour qui me le fait.
2: Ah,
4: c'était très drôle parce qu'il faisait...

0: de pigeon plutôt.
1: C'est marrant qu'on parle de ça parce que si t'étais un animal, on se l'est pas dit, t'aurais justement voulu, enfin, tu aimerais être un oiseau, toi.
0: Ah, un oiseau, ouais.
1: Oui.
0: Pour voir le monde d'en haut, oui. Pour voir tout la méchanceté d'en haut, quoi, voilà. Puis partir. Visiter, comme ça.
1: Je comprends bien. Bah, demande à Christine de t'élever, elle connaît bien la béquille des petits oiseaux, elle va s'occuper de toi, elle va te poser sur un trou, elle va te dire, il faut s'envoler, ça va le faire.
0: Moi, je suis d'accord avec les avis de Christine, avec les animaux, tout ça.
1: Bah, je sais que c'est un grand défenseur de la nature, blague à part.
2: Eh ben voilà.
1: Jouons à présent, parce que l'émission avance, et qu'à un moment donné, Wendy Bouchard nous dit, oh, les gars, 13h. Voici 5 points, oui, 5 points qui arrivent, peut-être, extrait. J'adore cette pépite, merci Céline Lebrun. Jean-Louis Aubert a chanté un jour une chanson qui s'appelle Plâtre et ciment, c'est ça là.
2: C'était un hommage à mon
1: Déco,
2: travail.
1: Bien sûr, évidemment, c'est tellement
2: Jean-Louis
1: logique.
2: Jean-Louis est un maroufleur.
1: Vous me l'avez ôté de la bouche, celle-là.
2: Voilà.
1: Comment appelle-t-on l'outil, Fabrice, qui permet de lisser le plâtre? Comment appelle-t-on l'outil qui permet de lisser qui... le plâtre, l'outil, top chrono, 10 secondes. L'outil
0: qui permet de lisser le plâtre.
1: Oui, c'est ça.
0: La spatule.
1: La spatule.
0: La spatule.
1: Non, j'ai inscrit la spatule et la spécialiste du genre. Oh, Rose, nanani, nanana.
2: Ouais, c'est vrai, c'est une spatule ou une taloche, bravo.
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0: Redescendons sur Terre. Bon début de journée, vous êtes ici.
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0: En ce vendredi du mois d'août, j'ai le plaisir pour la dernière fois cet été de vous saluer à vous, les lève-tôt ou les couches très tard. Ici, dès 5h, c'est la bonne dose d'infos près de chez vous, les conseils, vie pratique au quotidien et la musique, évidemment, Joe Dassin et les yeux d'Émilie pour débuter juste après le journal de 5h. Bonjour Cyril Ardoredon.
2: Bonjour Johan Rock, c'est donc la dernière fois que je vous dis ça.
0: Ben oui.
2: Oh, ça me rend un peu triste.
0: Les orages ce vendredi à la une de l'actualité.
2: Oui, nous serons encore sous les deux préfectures des deux départements alerte sur des rafales importantes et d'importantes averses qui sont attendues aujourd'hui.
0: On y revient dans un instant. Attention à la stretch flation. Qu'est-ce que c'est, me direz-vous? Bah, c'est une pratique commerciale trompeuse dont par ici les économies vous met en garde dans une dizaine de minutes. Et puis en ce dernier jour de la semaine, on a hâte de vous entendre sur l'antenne d'ici. En ce week-end de presque déjà fin d'été, venez nous dire justement ce que vous avez prévu de faire ces deux prochaines journées. 0810 055 056.
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0: C'est vendredi le 21 août, bon réveil, il est 5h. Le journal Cyril Ardoredon et de violents épisodes orageux sont donc attendus aujourd'hui dans les deux départements corse.
2: La préfecture de la Haute-Corse appelle les habitants à rester chez eux et à ne pas prendre la route. Météo France a placé toute l'île en vigilance orange aux orages. L'équivalent d'un mois de pluie est attendu localement avec des rafales de vent allant jusqu'à 150 km/h. Tous les massifs et tous les cours d'eau sont fermés. Les activités de pleine nature sont interdites. Et hier après-midi, c'est la Drôme, notamment, qui a connu un épisode de forte pluie, notamment à Valence, Louise Joyeux, où un magasin de sport a dû être évacué.
3: Lockman, un client, était tranquillement en train de faire ses achats quand tout d'un coup la pluie a causé une grosse inondation dans le magasin.
4: Ils ont eu une petite galère avec leur toit ou une canalisation qui a explosé ou je sais pas. Franchement, c'était un bon petit déluge, ouais. Franchement, c'était bien costaud. Hein. D'un coup, ça a explosé un vrai film, ouais. Et c'était vraiment bien inondé.
3: Résultat, il a dû évacuer. Cyril, lui, a trouvé refuge sous un parking couvert. Il est arrivé juste après les dégâts.
5: Ah ben nous, on était sur la route de Saint-Marcel-les-Valences et il y avait de la grêle. Bah après, on s'est réfugié effectivement là puisque c'est couvert. Mais j'ai entendu l'alarme incendie, mais je pensais que c'était juste momentané.
3: Mais le magasin est bien resté fermé toute la journée. Michel est venu spécialement de Die pour faire réparer son vélo. 30 minutes trop tard, lui aussi était sur la route au moment du déluge.
6: J'ai tendance à pas trop voir quand il y a de la pluie, etc. Donc j'étais obligé de conduire doucement. Et puis dans ces cas-là, on ralentit, hein, comme tout le monde. Bah, disons, on avait l'impression que c'est une pluie tropicale. C'est vraiment un seau d'eau, quoi.
3: Mais pour cet habitant du Diois, l'orage était très attendu après la canicule et les incendies.
2: Le reportage de Louise Joyeux, ici de Romardèche. Et ce matin, outre les deux départements Corse, le Var et les Alpes-Maritimes sont en vigilance orange aux orages. Et pour pluie, inondation, vos prévisions météo complètes à la fin de ce journal.
0: C'est un nouveau week-end chargé qui nous attend sur les routes.
2: Bison futé, voie orange dès aujourd'hui pour toute la moitié ouest du pays dans le sens des départs. Pour les retours, c'est une France coupée en deux, en rouge au sud et en orange pour la moitié nord. Journée compliquée aussi demain, notamment pour les retours où toute la moitié ouest de la France sera en rouge. La moitié est, elle, sera en orange. La marche arrière du gouvernement, au moins temporaire, sur le doublement du plafond des franchises médicales. L'exécutif avait annoncé il y a moins d'un mois le doublement de 100 à 200 euros par an du montant maximum des franchises payées par les assurés sociaux sur les boîtes de médicaments, les actes paramédicaux, les transports et les consultations médicales. Mesure qui avait provoqué la colère d'associations de patients et de certains professionnels de santé. C'est aujourd'hui l'ouverture de la chasse aux oiseaux d'eau et la Ligue de protection des oiseaux demande au gouvernement un report d'un mois. Les canards ou bécasses sont affaiblis fortement par le manque d'eau et la sécheresse. Marc Giroux est de la LPO Bourgogne-Franche-Comté.
7: L'action de chasse va générer un dérangement de ces espèces. Donc c'est des pressions supplémentaires sur des oiseaux qui n'ont pas forcément besoin d'en avoir autant, quoi. Nombre d'étangs sont à sec. Des mares ont disparu du fait de la sécheresse et puis les cours d'eau également sont particulièrement bas. Derrière, ça implique que les oiseaux vont se concentrer sur les pièces d'eau qui restent et vont donc être particulièrement vulnérables à une ouverture de la chasse anticipée, avec une faible capacité de report sur d'autres sites, puisqu'ils sont beaucoup plus rares. La date d'ouverture générale, c'est à la fin du mois de septembre, à une période où on peut espérer que les précipitations seront venues re-remplir les ressources en eau, notamment des étangs, des mares, et gonfler à nouveau un petit peu les rivières. On n'est pas non fondamentalement opposé à la chasse, hein. On aimerait juste que la chasse prenne en considération les enjeux des situations particulières météorologiques, comme on l'a pu le constater en 2026.
2: Et selon la LPO, cette chasse va aussi perturber des espèces non chassables et protégées, à l'image des cigognes, des hérons ou des spatules blanches.
8: Vous écoutez ici 5h04, un homme libéré de garde à vue dans l'enquête sur le meurtre d'une tiktokeuse.
2: Le deuxième suspect a, lui, vu sa garde à vue prolongée selon le parquet de Nîmes. Ils ont été interpellés mercredi, une semaine après la découverte du corps partiellement carbonisé de Sonia Bellina, une influenceuse suivie par plus de 250 000 personnes sur les réseaux sociaux. Le corps a été retrouvé dans des vignes à Saint-Gilles, petit village à une vingtaine de kilomètres de Nîmes.
8: Et puis en football, c'est la reprise de la Ligue 1 ce week-end.
2: Avec Marseille, Strasbourg ce soir à 20h45, premier match de la saison. Et sur ces deux clubs, seul l'OM est entraîné par un Français. C'est un peu à l'image du reste du championnat. Sur 18 équipes, seuls 9 coachs sont français. C'est une tendance qui se confirme, Hugo Duport. Les entraîneurs tricolores ont de plus en plus de mal à séduire.
9: Oui, et ce phénomène serait lié notamment à l'augmentation de capitaux étrangers dans le championnat. Selon Philippe Montagnier, ex-entraîneur de la Real Sociedad ou encore de l'AS Saint-Etienne.
10: En France, ce sont les capitaux étrangers qui détiennent les clubs et qui naturellement se tournent vers des staffs et des joueurs étrangers. Peut-être par affinité, par habitude aussi de travail, mais quand on regarde de près, les entraîneurs français, il y a un vrai savoir-faire, mais je dirais que nos actionnaires étrangers ont moins confiance.
9: Et pour gagner cette confiance, ils poussent les tacticiens français vers l'étranger.
10: On voit le succès de Régis Lebris à Sunderland. On voit Pierre Sage arriver en Première Ligue. Donc nous, il ne faut pas qu'on s'obstine à être contre les actionnaires, parce que ceux qui sont propriétaires ont le droit de faire ce qu'ils veulent. Mais c'est à nous de peut-être rayonner un peu plus. Et peut-être qu'en s'expatriant, qu'en se faisant connaître à l'étranger, bah, les fonds étrangers seront plus attirés à mettre des entraîneurs français dans leur club français.
9: Une solution qui pourrait porter ses fruits en France, où le football s'internationalise, mais également en Angleterre, où 75% des clubs sont détenus par des investisseurs étrangers. Outre-Manche, sur 20 équipes en championnat, 3 seulement ont un manager anglais.
2: Les explications d'Hugo Duport et donc début de la saison de Ligue 1 ce soir à 20h45 avec Marseille-Strasbourg. Allez, on jette un coup d'œil au ciel, Johan, et la tendance météo est donc ce matin à l'orage.
8: Des orages qui touchent l'extrême sud-est pour tour méditerranéen et puis encore plus fortement et particulièrement, vous le disiez il y a quelques instants, l'île de Beauté, des orages violents ce début de journée avec de fortes rafales de vent jusqu'à 100-110 km/h, accompagnées de fortes pluies. La vigilance reste donc de mise partout sur le reste du pays. On respire avec une alternance de soleil, de passages nuageux, un risque aussi orageux, modéré en revanche sur la Gironde. Et puis quelques températures pour ce matin, 17 degrés à Toulouse, 16 à Paris, 21 à Montpellier, 25 à Ajaccio, et puis dans l'après-midi, un ciel variable qui va se mettre en place avec une alternance de pluie et d'éclaircies et la disparition progressive des orages sur le sud-est, à l'exception de la Corse où ils resteront très présents. Orages et dans une moindre mesure cet après-midi aussi, un temps orageux sur le nord du pays. 24 à Lyon, 21 à Strasbourg. Et chez vous, comment ça se passe? Vous nous l'écrivez, vous nous postez vos petits messages comme vous avez l'habitude de le faire sur la page Facebook d'ici. On fait la météo ensemble.
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8: À 5h08, rien de tel pour commencer la journée que les yeux d'Émilie. Joe Dassin sur votre radio locale.
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0: Comment ça va vous ce matin? Ici, dès 5h, on se réveille ensemble, et évidemment avec le sourire.
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0: C'est l'histoire d'une famille qui cet été devait partir en vacances à la montagne, mais qui finalement n'est jamais arrivée à destination. La raison, Chanel, 1 an et demi, leur chat, alors que la famille était tranquillement en train de pique-niquer sur une aire d'autoroute en Isère, et ben le chat s'est fait la malle. Impossible de le retrouver sur le parking de cette aire d'autoroute. Dès lors, hors de question de reprendre la route des vacances sans Chanel. La petite famille a décidé de s'installer dans un hôtel pas très loin de l'aire d'autoroute, et pendant 10 jours... des battues nocturnes aidées par les pièges photographiques, des caméras de chasse, des appels dans la nuit. Une opération quasi militaire. Tout ça en après 10 jours de recherche. Il y a du... On est donc rentré à la maison. Quelques associations iséroises et des amis là-bas de sillonner le secteur. Et puis pour information, là, pour élargir le périmètre de recherche. Elle est craintive, dit-on. Alors, on pourrait peut-être la retrouver un peu plus loin que cette autoroute. Tant qu'on ne l'aura pas retrouvée, on ne lâchera pas, dit le père de famille. On souhaite à sa famille pour enfin retrouver Chanel. L'espère-t-on en tous les cas.
2: Les manifestants se mobilisent tous les jeudis contre un projet de méga ferme au saumon. On vous explique tout dans quelques instants.
0: Et tous les matins, ici, la musique est notre meilleur allié. Avec Donna Lewis qui arrive d'ici quelques instants pour vous réveiller. Pour le moment, il est temps d'économiser. Bonjour Valère Coréard. Chaque jour, vous nous partagez vos conseils pour maximiser notre pouvoir d'achat. Et aujourd'hui, vous nous parlez de la stretchflation. C'est quoi exactement?
2: Une pratique commerciale dénoncée par l'ONG Foodwatch qui en parle très bien. La stretchflation ou stretchflation, de l'anglais stretch en fait, qui signifie étirer, et de la contraction d'inflation, qualifie l'augmentation du poids d'un produit et l'augmentation plus importante de son prix. Le principe, gonfler le format d'un produit, souvent de quelques grammes seulement, tout en augmentant son prix au prix au kilo ou au litre. Alors souvent, cette augmentation de prix, nous dit-on, est exagérée et disproportionnée par rapport aux quelques grammes de produits gagnés. Concrètement, lorsque vous êtes en magasin, vous avez par exemple un paquet de biscuits sur lequel il est écrit « format plus généreux ». Légitimement, vous pouvez vous dire que ça va être plus intéressant d'un point de vue financier. En d'autres termes, que vous allez payer le prix habituel. Mais on va vous en donner plus. Mais en fait, c'est le contraire. Enfin, presque. En réalité, vous en avez certes un petit peu plus, généreux, mais ça vous coûte beaucoup plus cher.
0: Bon, d'accord Valère, mais est-ce que c'est légal de faire ça?
2: Bien sûr, elle est parfaitement légale. Pourquoi? Tout simplement parce qu'il n'est pas écrit que c'est moins cher, on vous dit juste que c'est plus généreux. Et c'est vrai, il y en a un petit peu plus que dans le paquet habituel, sauf que le prix lui explose par rapport à la nouvelle quantité. Vous vous retrouvez donc avec une inflation des prix déguisée. Alors on va être honnête, c'est difficile de citer les marques qui ont cette pratique commerciale, c'est vraiment du cas par cas. Donc ma recommandation, soyez juste vigilant. Si vous voyez une promesse du style « nouveau format », vérifiez le prix avant et après. Et vous alors, racontez-moi, est-ce que vous avez déjà été confronté à ce phénomène? Pensez à m'envoyer un petit mail, je réponds à chaque fois et surtout à la fin, comme je le dis souvent, ça aide tout le monde. Par ici les économies, @radiofrance.com.
0: Ça va toujours mieux en le disant. Merci Valère, passez un bon week-end. 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Vous écoutez ici, c'est vendredi, il est déjà 5h15.
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0: C'est dans l'info d'ici, ce vendredi, comme chaque jeudi de l'été, des manifestants se sont mobilisés hier en Gironde.
2: Mobilisation contre un projet de méga ferme au saumon, au Verdon-sur-Mer, dans le Médoc. L'élevage a été validé par la préfecture du département il y a 2 semaines, et Paola Guzzo, pour les opposants, c'est la colère et l'inquiétude.
4: Alors que de grandes enceintes diffusent de la musique, Zoé et Hugo arrivent sur la plage avec une immense pancarte dessus, un grand poisson et quelques phrases.
5: Il y a marqué « Nos salmones, ne touche pas ma planète, un estuaire à protéger, une usine à refuser.
6: J'espère que l'usine ne va pas se construire. Ça va polluer toute notre plage.
4: Comme beaucoup dans la foule qui s'amasse, Alain porte un t-shirt noir et blanc. Dessus deux mots, nos salmones, pas de saumon en français.
7: C'est une aberration, on n'entend pas les gens, on n'écoute pas les gens.
4: Le feu vert de la préfecture de Gironde, il l'a mal vécu. Lui qui vit au Verdon-sur-Mer, à deux pas du lieu prévu pour la méga ferme de saumon.
7: De toute façon, elle a fait passer le projet en plein été pour essayer de passer en force. C'est habituel, c'est classique. Hein.
4: En plein été, alors que la Gironde était dévastée par les flammes, note Sabine, venue pique-niquer avec un grand groupe de Montalivet.
8: On a eu besoin d'énormément d'eau pour éteindre les incendies. Et voilà, ça va être un désastre écologique parce qu'on va avoir besoin d'énormément d'eau pour aussi refroidir les installations. Oui, il y a beaucoup d'incompréhension, de la colère. Ouais.
4: Pierre aussi est en colère.
9: C'est déjà un estuaire qui est endommagé, hein. Mais c'est dramatique en fait de faire ça, c'est dramatique.
4: 30 ans qu'il est pêcheur dans l'estuaire.
9: On se dit, franchement, on nous demande plein d'efforts. Nous, pêcheurs, depuis 20 ans, on évolue, on nous met des quotas. On a joué le jeu, on joue le jeu depuis le début. Et dans l'autre sens, c'est encore l'argent qui continue à dominer en fait. Et si on pourrit un estuaire, tant pis.
4: Tous se sont regroupés pour garder espoir, explique Christophe, glacière à la main.
10: Pour essayer d'appuyer la bataille qui peut se mener maintenant au niveau juridique contre les institutions qui ont boycotté toutes les manifestations qui montraient les dangers de ce projet.
4: Parce que des recours vont être déposés, annoncés par une dizaine d'ONG. Marc Porcheron fait partie du collectif La Fraise Sauvage qui a organisé ce type de pique-nique le jeudi soir pendant tout l'été.
11: Les choses ne sont pas du tout écrites. Il y a des recours qui sont portés par plusieurs associations et ONG. Les gens sont de plus en plus opposés, de plus en plus en colère. On est complètement dans quelque chose dont les gens ne veulent plus.
4: Il appelle à une grande manifestation début octobre, date butoir pour le dépôt des recours.
12: Le reportage de Paola Guzzo ici est signé ici Gironde et les recours doivent être déposés avant le 3 octobre. Parmi les ONG regroupées, on compte la LPO, L214, Greenpeace France ou encore France Nature Environnement Nouvelle-Aquitaine.
0: Il est 5h18 ce matin. Kev Adams est l'invité des coulisses télé. Dans quelques jours, il sera le maître de cérémonie de l'humour à la plage, 3e édition. Sur TF1, une grande soirée de rigolade pour l'heure, un peu de douceur. Tiens, voici

0: 6. C'est toujours un plaisir de commencer la journée en votre compagnie. On se réveille ensemble, il est 5h21. Et c'est un 21 août qu'elle est née. On souhaite aujourd'hui un bon anniversaire à Alizé. Alizé qui, à ses débuts, s'est faite connaître au premier télécrochet d'M6, alors qu'elle était devant la télé. Mylène Farmer a eu le coup de foudre artistique. Elle lui a écrit deux albums. Alizé qui fêtait l'année dernière ses 25 ans de carrière. Elle aurait eu 37 ans aujourd'hui, la comédienne américaine Hayden Panettiere, révélée dans la série Heroes, et Nashville, qui est décédée dimanche dernier dans des conditions mystérieuses. Et puis c'est un 21 août qui était commercialisé, le tout premier interphone, une invention géniale qui, lorsque vous êtes à l'entrée d'un immeuble, vous permet de converser avec l'un des résidents et parfois, eh ben, vous comprenez ce qu'il dit.
1: Oui, non, mais c'est vrai que c'est bien pratique.
0: Enfin, 21 août 1911, on volait le tableau de la Joconde. 2 ans il a fallu pour le retrouver après que le voleur ait tenté de le vendre à un antiquaire qui a quand même reconnu la toile et a alerté les autorités. On vous souhaite un bel anniversaire si c'est un 21 août que vous êtes né. Il est 5h22 ce vendredi dans les coulisses télé. On vous emmène à Juan-les-Pins, lieu où est tourné le gala de l'humour à la plage. Imaginez, 3000 spectateurs massés devant une grande scène sur laquelle toute une soirée va défiler la crème de l'humour. Avec derrière, la Méditerranée pour toile de fond. Cet été, c'est déjà la 3e édition de cette grande kermesse de la rigolade diffusée en prime sur TF1 avec Kev Adams pour maître de cérémonie.
2: Et c'est ça l'ambiance qu'on veut jouer, pas c'est comment ce soir ? Les amis, je n'en ai pas tellement heureux de vous retrouver pour cette nouvelle année. Tout le monde est en forme ?
0: Kev Adams, qui au-delà de la présentation de cette soirée événement, fabrique en coulisses ce divertissement très particulier. La recette, quelques têtes d'affiche, après Franck Dubosc et Gad Elmaleh, les éditions précédentes, cette année seront présentes Jamel Debbouze, Jarry et Élodie Poux. Et puis des animateurs télé, Nikos Aliagas, Jean-Luc Reichmann, Laurent Ruquier. Et puis enfin des talents émergents que l'humour à la plage, qui est d'abord un festival, se fait fort de dénicher. Une tâche loin d'être évidente pour les raisons exposées par Kev Adams.
3: L'exercice d'aller faire un sketch en télé, pour les humoristes, c'est certainement un des plus compliqués, quoi. C'est-à-dire que la télé crée un prisme qui est très étrange. Vous pouvez être très très fort dans un comedy club ou en live, et d'un coup le sketch passe à la télé et il n'a pas du tout le même effet, quoi. Quand on dit du spectacle vivant, c'est pas pour rien. Il y a même certains sketchs, moi, qui m'ont fait pleurer de rire de certains humoristes quand je les voyais en live, et en les revoyant à la télé, ça me crée une distance où je me disais ouais bon ça va, mais c'est pas aussi drôle que ce que je pensais. Et donc on essaie de pas brûler non plus des talents, de respecter chaque année le bon timing, voilà.
0: Au cours de cette soirée, vous verrez donc humoriste confirmé et star en devenir réunis sur scène pour interpréter des sketchs inédits. Une formule gagnante depuis 2 ans à une époque où l'humour à la télé est plutôt en perte de vitesse. À voir Kev Adams présenter son show, je lui ai demandé s'il ne se verrait pas un jour ou l'autre enfiler pour de bon le costume d'animateur télé.
3: J'exclus pas de le faire dans les années à venir sur d'autres choses, mais il faudrait effectivement que, comme sur l'humour à la plage, je puisse avoir les clés des sketchs et de ce que je vais proposer au public. Je pense que je serais mal à l'aise de faire le rôle d'un simple présentateur. Je serais pas bien dans mes bottes d'envoyer, un jeu qui soit pas un truc où je puisse pleinement aussi faire mon rôle de comédien, quoi.
0: L'humour à la plage, 3e édition, c'est jeudi prochain, 21h10 sur TF1, ce qui vous laisse le temps de rattraper les 2 premières saisons dispo en replay sur TF1+. Et si ce matin, vous nous racontiez ce que vous comptez faire de ce week-end qui arrive à grands pas, 0810 055 056, vous connaissez le principe. Dès lors que vous passez sur l'antenne, vous gagnez votre pack, un pack été rempli de plein de surprises. 0810 055 056. Ça s'appelle 65 Le Retour, c'est le nom de la tournée de Florent Pagny. Il est là ce matin.

0: s'appelle Le braquage des sentiments. C'est le nouveau Florent Pagny. Ici, le matin, vous le savez, à 7h06, c'est une tradition. On part voyager dans le temps avec Stéphane Bern. Aujourd'hui, Stéphane, on remonte à l'époque des Templiers et des Chats Noirs.
1: Vous craignez les vendredis 13, mais savez-vous seulement pourquoi? Amis superstitieux, écoutez donc cette histoire. Nous sommes le 13 octobre 1307. L'aube est froide sur le royaume de France. Ce vendredi-là, les sénéchaux ébahis du roi Philippe le Bel frappent à toutes les commanderies du temple. Toc toc, qui est là? Surprise! En quelques heures, des milliers de moines chevaliers sont arrêtés, les coffres saisis, les sceaux brisés. Mais pourquoi une telle rafle? Ça fait un moment que les Templiers, fondés deux siècles plus tôt pour reconquérir les lieux saints, sont devenus plus banquiers que croisés. Ils gardent les trésors de l'église, gèrent l'argent des rois et prêtent même à Philippe le Bel. Bref, des banquiers blindés en armure blindée. De quoi donner des boutons à un souverain ruiné.
2: Rends-moi mon argent, coquin !
1: Mais il y a aussi de vieilles rancunes. Les Templiers ont refusé de payer la rançon de Saint-Louis lors de la 7e croisade. C'est pas bien ça. Et Philippe s'en souvient. Alors il frappe fort. Il accuse les Templiers d'hérésie et d'opulence. Le pape Clément V suit le mouvement. L'ordre est dissous en 1312. Et le Templier Jacques de Molay monte sur le bûcher. Dans les flammes et avec son tempérament de feu, il jette sa célèbre malédiction. Pape Clément, roi Philippe, avant un an, je vous cite à comparaître devant Dieu. Maudit, maudit, soyez maudit jusqu'à la 7e génération du Grand Théâtre version barbecue. Et devinez quoi? Ben le pape et le roi meurent l'année suivante. Un simple hasard. Depuis, chaque vendredi 13 semble porter l'ombre du temple. Ce qui explique clairement pourquoi ce jour-là, certains préfèrent rester sous la couette.
0: Passez un bon week-end, Stéphane Bern. On voyage tous les jours dans le temps sur votre radio locale ici. Est-ce que vous avez une playlist de chansons sur votre smartphone? Ce matin, on va parler avec notre invité des plateformes d'écoute en streaming. Ce sera aux alentours de 6h-10. En attendant, il est 5h30. L'info en France et dans le reste du monde, c'est l'heure du 90 secondes avec vous, Cyril Ardo-Redon.
3: Des rafales de vent allant jusqu'à 150 km/h, l'équivalent d'un mois de pluie attendu par endroit. Les deux départements corses sont en vigilance orange aux orages aujourd'hui. Tous les massifs et cours d'eau sont fermés. Les Alpes-Maritimes et le Var sont quant à eux en vigilance orange aux orages et pour pluie inondation. Attention sur le littoral aquitain, l'alerte reste maximale face aux baïnes sur les plages des Pyrénées-Atlantiques, des Landes, de la Gironde et de la Charente-Maritime. Un nouveau week-end compliqué sur les routes selon Bison Futé avec une carte colorée de rouge et d'orange. Aujourd'hui, c'est orange dans le sens des départs pour toute la moitié ouest. Dans le sens des retours, c'est rouge pour la moitié sud, orange pour la moitié nord. Une information judiciaire ouverte contre 4 hommes âgés de 17 à 25 ans pour meurtre et non dénonciation de crime après la mort d'un sans-abri d'une soixantaine d'années à Alençon dans l'Orne. C'est le parquet de Caen qui l'annonce. Les faits remontent à la nuit de lundi à mardi. Une agression sur fond d'alcool. La mairie de Bois d'Arcy, dans les Yvelines, près de Paris, annonce avoir porté plainte après la découverte de croix gammées et de slogans nationalistes tagués sur les murs de la police municipale le week-end dernier. Les images de vidéosurveillance sont en cours d'analyse. Et puis en basket, les Bleus se sont inclinés de peu en match amical contre la Serbie, 90-87. C'était le retour de Victor Wembanyama en équipe de France pour la première fois depuis les JO 2024. Les deux nations se retrouvent dimanche pour une deuxième rencontre à Orléans.
0: C'est dans l'info d'ici, ce matin à 5h31. C'est aujourd'hui l'ouverture de la chasse au gibier d'eau partout en France.
3: Une ouverture décriée par les associations de protection de l'environnement en raison de la sécheresse des dernières semaines qui a déjà affaibli les canards, les bécasses et les autres volatiles. La Ligue pour la protection des oiseaux réclame un report au 20 septembre de cette chasse. Et Morgane Guillaumard, parmi les régions très touchées par le manque d'eau, il y a les Pays de la Loire.
4: La canicule, la sécheresse et la diminution de la ressource en eau pousse la LPO à réclamer un peu de répit pour la faune sauvage.
5: Tous les gibiers d'eau sont en souffrance biologique aujourd'hui.
4: Michael Potter, coordinateur de la Ligue pour la protection des oiseaux dans les Pays de la Loire.
5: Beaucoup de zones humides sont désormais asséchées et aujourd'hui ces zones humides leur servaient de lieu pour se reposer et surtout pour s'alimenter. Donc les espèces sont fragilisées. Donc elles vont chercher les quelques microzones qu'il reste ici ou là sur lesquelles il y a encore un peu d'eau et sur lesquelles vont se concentrer beaucoup d'autres oiseaux.
4: Des oiseaux épuisés, ce n'est pas ce que constate Arnaud Oex, le président de l'association des chasseurs de gibier d'eau en Loire-Atlantique.
6: Les zones humides souffrent, là il n'y a pas de problème. Par contre les oiseaux, ils volent, ce sont des migrateurs, ils font des milliers de kilomètres. Donc en fait, s'il n'y a pas d'eau à un endroit, ils vont aller ailleurs. Donc il ne va pas être en souffrance.
4: Les chasseurs sont d'ailleurs nombreux à ne pas sortir leur fusil aujourd'hui, notamment en Brière, touché par une épidémie de botulisme, comme l'explique Denis Dabot, directeur de la Fédération de chasse du département.
7: On n'a pas besoin de la LPO en fait, et on n'a pas besoin de réglementation pour savoir s'il faut aller à la chasse ou pas. Il y a des communes en Brière qui ont fait le choix de ne pas aller à la chasse. La commune de Crossac, la commune de Saint-Malo de Garsac ont fait le choix de ne pas chasser.
4: Par ailleurs, un quota s'applique en Loire-Atlantique, 5 canards colvert maximum par jour et par chasseur.
3: Le reportage ici, Loire-Océan de Morgane Guillaumard. En Loire-Atlantique, 5000 personnes pratiquent ce type de chasse au gibier d'eau. Johan, la vigilance est de mise ce matin quant aux orages dans le sud.
0: Des orages qui touchent l'extrême sud-est pour tour méditerranéen et en particulier des orages très violents en ce début de journée sur l'île de Beauté avec de fortes rafales en Corse, beaucoup de pluie. Une vigilance donc de mise. Et puis sur le reste du pays, en revanche, c'est une alternance de soleil et de passages nuageux. Un petit risque quand même orageux sur la Gironde, mais de bien moindre mesure. Et puis des températures ce matin. 17 à Toulouse, on relèvera 16 en milieu de matinée à Paris, 12 à Charleville-Mézières, 21 à Montpellier, 25 à Ajaccio. Et puis dans l'après-midi, les orages sur le pourtour méditerranéen vont s'estomper, ils vont perdurer en Corse. Et puis sur le reste du pays, toujours cette alternance de beau temps et de nuages. Le mercure, lui, qui affichera 24 à Lyon en milieu d'après-midi, 21 à Strasbourg, 24 à Bordeaux, 27 à Perpignan. Chez vous, comment ça se passe? Eh bien, vous nous l'écrivez, vous postez des petits message, comme vous avez l'habitude de le faire sur la page d'ici. Comme l'a fait Denise, qu'on salue, elle vit à Lagarde dans le Var. Chez elle, il fait 22 degrés. Ce matin, la pluie est arrivée avec des orages, nous écrit-elle. Bon début de journée à vous, Denise. Jean-Patrick, lui, est dans le Var également, à Brignoles. Il fait 22 degrés. Enfin, chez Maggie, 19 à Tavel, dans le Gard. Tous les matins, ici, on fait la météo ensemble.
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0: C'est l'une des dernières légendes vivantes de la soul. Ce vendredi matin, on a rendez-vous avec Stevie Wonder, part-time lover, 5h35. Bon réveil.

0: À 5h39, vous écoutez ici votre radio locale déjà allumée alors que le soleil, lui, est encore couché. Vous faites bien d'être avec nous.
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0: Et à cette heure-ci, tous les jours, nous débusquons les arnaques. Et aujourd'hui, une arnaque plus particulièrement qui se répand sur WhatsApp, Cyril.
2: Oui, avec un inconnu qui vous promet de l'argent facile. Audrazo nous dit tout dans quelques instants.
0: Et en cette veille de week-end, la musique ici, toujours là pour vous accompagner avec Oshi dans quelques minutes. Et avant de partir avec Oshi, on va accueillir Pascal. Bonjour Pascal.
3: Bonjour Johan.
2: Bonjour Pascal.
0: Vous nous appelez d'où ce matin ?
3: De Marteau.
0: Marteau, ça se trouve où ? Dans l'Eure ?
3: Ah, Marteau.
0: Dans l'Eure,
3: c'est dans l'Eure, entre Pont-de-Marché et Boeuf, à 20 km de Rouen.
0: Bon. Pourquoi vous êtes réveillé aussi tôt, vous, à 5h40 aujourd'hui ?
3: Ben, comme j'expliquais, j'avais oublié de mettre en recharge ma voiture.
0: Ah, voiture électrique.
3: Alors, elle n'est pas électrique 100%, elle est hybride rechargeable.
0: D'accord, donc ça vous a fait vous réveiller en pleine nuit, vous dites, mais parce que vous avez quoi, un long trajet à venir dans les prochaines heures ?
3: Non, non, c'est parce qu'elle était à recharger pour qu'on puisse consommer l'électrique pendant le trajet de travail de mon épouse.
0: D'accord, bon, qu'est-ce que vous avez prévu, vous, de faire ce week-end ?
3: Ben là, j'ai de la peinture aujourd'hui, puis demain, j'ai nos enfants qui reviennent de vacances, donc on va prendre ma petite fille, et puis on va aller à la piscine. On va l'emmener à la piscine, comme ça, ils vont être tranquilles un peu, et puis va lui faire du bien.
0: Et puis vous aussi, comme ça, du coup, vous pouvez vivre votre vie. Il y a des vacances de prévues pour cet été, elles sont déjà passées, ou c'est à venir ?
3: Non, c'est à venir, au mois de septembre, quoi. En septembre, on va avoir une cousine dans le midi.
0: Bon. Eh bien, écoutez, on va vous souhaiter donc, avec un peu d'avance, de bonnes vacances et on va vous envoyer dans l'Eure, chez vous, le pack été. Vous allez voir, c'est un beau sac avec le logo d'ici, puis à l'intérieur, un bouquin, des surprises à foison. Ça arrive chez vous d'ici quelques jours. Et puis en attendant, dès que vous voulez, hein, vous prenez votre téléphone et vous nous rappelez pour nous raconter un petit peu comment ça se passe, votre vie au quotidien.
3: Mais bien sûr, merci à vous et puis merci à tous ceux qui feront votre émission, car on écoute tous les matins ici.
0: À très bientôt. Pascal, le matin, on se réveille dans un instant, on vérifie les arnaques à éviter.
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0: À 5h42 chaque matin, c'est pas vrai, Audrazo nous évite de tomber dans le piège des arnaques en tout genre. Aude, ce matin, une arnaque très dangereuse circule en ce moment sur WhatsApp à un inconnu qui vous promet de l'argent facile. Bah voyons.
4: Oui, c'est une collègue qui m'a alertée. Elle se retrouve soudain dans un groupe WhatsApp alors qu'elle n'a rien demandé. Il y a 77 personnes dans ce groupe, elle ne les connaît pas. Et parmi ces gens, une certaine Emma Robert propose à tout ce petit monde de suivre des comptes sur Instagram, de liker des vidéos sur Instagram. En échange, dit-elle, vous toucherez à chaque fois 10 euros de la part du commissaire aux comptes. C'est le terme un peu vague qu'elle utilise.
0: Mais c'est qui cette Emma Robert ?
4: Eh bien déjà, je mets ma main à couper qu'elle ne s'appelle pas du tout Emma Robert. Coup d'œil à son numéro, il commence en plus 880. J'ai vérifié, c'est l'indicatif du Bangladesh. Et attention, elle n'est pas la seule escroc dans cette discussion WhatsApp. J'en ai repéré d'autres. Je vois un certain Johan Pelletier, numéro nigérian. Il fait semblant de demander des précisions sur la procédure à suivre. Manon Rousseau, elle nous fait une capture d'écran du premier paiement qu'elle a apparemment reçu, 10 euros. Elle aussi, je l'ai repéré avec son numéro du Bangladesh. Tout ça est quand même très élaboré, vous avez remarqué. Et quel est le but ? Eh bien que les cibles innocentes, comme ma collègue dans ce groupe WhatsApp, se laissent tenter. Au début d'ailleurs, vous allez gagner de l'argent, 10 euros par-ci, 10 euros par-là, rien qu'en likant des posts Instagram, c'est quand même ultra rentable. Et puis viendra le moment où Emma Robert, ou je ne sais qui, vous proposera de verser de l'argent pour en gagner encore plus, 50 euros, 200 euros, 400 euros. L'escroc, lui, finit par ne plus plus rien vous verser du tout. Et tout l'argent que vous aurez investi, ce sera pouf, envolé. Ne rentrez surtout pas là-dedans, c'est très très dangereux.
0: Merci Audrazo, c'est pas vrai. Tous les liens utiles à retrouver sur ici.fr. À 5h44, une petite question. Est-ce que vous savez ce que c'est faire le colibri que savent pas faire les autres oiseaux? Rassurez-vous, moi non plus. Mais dans ce cas-là, on fait appel à Benoît Prospero. Lui, il a toujours ses réponses. Le monde merveilleux du vivant est annoncé dans les 3 prochaines minutes. Le temps d'écouter Oshi, je partirai sur votre radio locale.

0: 5h46, si vous venez d'allumer votre radio, soyez les bienvenus. Vous êtes ici et à ce moment de la journée précisément, on s'intéresse à la nature et à ses meilleurs éléments. Un nouvel épisode du monde merveilleux du vivant qui s'ouvre ce matin avec aujourd'hui trois choses à savoir sur un oiseau miniature. Bonjour Benoît Prospero.
1: Oui, et dit comme ça, c'est très poétique. Il est tout petit. Bonjour à toutes et tous. Et on peut rajouter un oiseau au plumage bleu-vert-mauve, comme une pierre précieuse, avec un long bec fin pour butiner les fleurs, qui peut être plus long que son corps, et des ailes capables de battre à une vitesse vertigineuse. Le colibri, ou plutôt devrais-je dire les colibris, puisqu'il en existe plusieurs centaines d'espèces. Et donc on va parler de marche arrière, d'œufs, et de cerveau. Et donc, première chose à savoir, chez le colibri, tout n'est que vitesse et précision. Avec un cœur qui peut battre jusqu'à 1200 fois par minute, il sait battre des ailes jusqu'à 53 fois par seconde. Et ça, ça lui permet de réaliser un vol d'une très grande finesse. Il est capable de rester parfaitement en suspension, de manœuvrer avec une agilité extrême et de modifier son orientation en plein vol et même effectuer un déplacement en marche arrière, ce qui est exceptionnel dans le monde des oiseaux.
0: Petit, mais agile.
1: Ah ben exactement, on parlait tout à l'heure d'un oiseau miniature, certains colibris mesurent moins de 10 cm. Et à ce propos, deuxième chose à savoir, parmi tous les oiseaux, le colibri détient un record étonnant. Vous savez lequel ? Il produit les plus petits œufs connus. Chez certaines espèces, il ne mesure qu'à peine 1 cm, ce qui est minuscule.
0: Mais quelque chose me dit que tout n'est pas très petit chez lui.
1: Ah ben en effet, vous avez raison de le souligner. Troisième chose à savoir, chez le colibri, il y a un détail assez surprenant. Par rapport à son corps, il possède

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1: À quasiment 6h-10, ce vendredi, on parle musique, Cyril.
2: Oui, c'est la une de la presse, plus précisément des playlists disponibles sur les plateformes d'écoute de musique en ligne. Le Parisien Weekend y consacre un article. Avec nous ce matin, la directrice de la rédaction du magazine.
1: Bonjour Christine Monin.
3: Bonjour Johan.
1: Ces playlists qu'on trouve sur les plateformes, elles sont devenues le mode d'écoute dominant aujourd'hui ?
3: Complètement. En fait, des playlists, il y en a pour tout, pour courir, pour danser, pour chiller. Il y a les playlists de nos chansons favorites qu'on compile soi-même, celles qu'on pique à ses amis, les playlists générées par les plateformes. Bon, en gros, les playlists, c'est partout et elles représentent 2/3 des écoutes en ligne.
1: On écoute davantage des playlists qu'on a faites soi-même ou alors qui sont déjà faites prêtes à l'emploi ?
3: Dans la majorité, c'est celles faites par les plateformes. Et là-dedans, il y a deux types. Il y a celles qui sont faites par des êtres humains, ce qu'on appelle des éditeurs ou des curateurs, et puis il y a celles qui sont faites par des algorithmes à partir des choses que vous avez aimées, de celles que vous n'avez pas aimées, et puis des tendances du moment.
1: Qu'est-ce qui explique la popularité de ces playlists aujourd'hui ?
3: En fait, les playlists, ça a toujours existé, on a toujours fait ces compiles. Autrefois, on faisait ça sur ces cassettes audio, vous savez, à la main. Après, il y a eu les maisons de disques qui sont mises à produire le meilleur de la bossa nova, le must des chansons de Noël. Et puis tout a changé, en fait, tout s'est accéléré quand les plateformes de streaming se sont développées au début des années 2000. D'un coup, les gens ont une offre pléthorique de chansons et ça n'avait plus trop quoi choisir, elle est toujours un peu vers les mêmes choses. Du coup, les plateformes se sont dit, il va falloir aider les gens pour qu'ils aillent écouter des choses nouvelles. Et c'est comme ça que se sont démultipliées les playlists pour vous guider dans le labyrinthe de l'offre musicale.
1: Pour un jeune artiste, être intégré à une playlist, c'est un enjeu aussi important que d'être joué à la radio, selon vous ?
3: Oui, c'est vraiment vraiment important parce que effectivement, on est en compétition avec plein d'autres artistes quand on débarque sur le marché. Alors, il y a les plateformes ont mis en place des programmes de découverte et d'accompagnement de ces jeunes artistes. C'est comme ça que des artistes comme Angèle ou Zao de Sagazan en ont bénéficié au départ. Donc, c'est un des éléments qui les aide à être visibles. Après, bien sûr, il y a la radio, il y a effectivement aussi les articles qu'on peut écrire sur eux. Et puis après, ce qui est intéressant pour les jeunes artistes, c'est de pouvoir commencer dans une plateforme comme ça et puis après de rentrer dans des playlists de plus en plus écoutées. Et ça peut démultiplier sa visibilité. Et puis derrière, il y a aussi l'enjeu, outre la découverte, de la rémunération, puisque les plateformes rémunèrent les artistes et les maisons de disques au nombre d'écoutes.
1: Vous-même, Christine, vous avez une playlist en ce moment ?
3: Alors moi, je suis très éclectique, donc j'aime bien essayer toutes les playlists que propose ma plateforme de streaming.
1: Il y en a pour tous les goûts.
3: Je papillonne plutôt.
1: Tous fans des playlists, c'est un article à retrouver dans le magazine Le Parisien Weekend dès aujourd'hui en kiosque. Merci Christine d'avoir été des nôtres avec un peu d'avance. Bon week-end à vous.
3: Merci, à vous aussi.
1: 5h52, peut-être avez-vous un animal de compagnie. Si c'est le cas, postez-vous des photos de lui sur vos réseaux.
2: Tout le temps.
1: C'est de ça précisément. justement, écoutez bien Cyril, parce qu'on va parler de ça et visiblement ce serait peut-être une tendance à rien dangereuse.
2: Ah bon ?
1: Muriel Jordan va nous renseigner sur ce sujet. Ces tendances qui arrivent, le temps d'écouter Daniel Balavoine. Dieu que c'est beau, 5h52 sur votre radio locale.

0: Vous écoutez ici ce vendredi. Bientôt, il sera 6h, le temps de retrouver le journal et toutes vos infos, celles de votre région. En attendant, Muriel Jordan nous a rejoint. Muriel, aujourd'hui, vous allez vous intéresser à une tendance inquiétante, celle d'afficher son animal sauvage sur les réseaux sociaux.
1: Oui, vous avez peut-être vu passer ces vidéos de gens qui s'affichent aux côtés d'un raton laveur, d'un renard, d'un bébé tigre, comme s'il s'agissait d'un animal de compagnie. Là, vous avez par exemple une jeune femme, suivie par presque 1 million d'abonnés, qui possède un serval, un grand chat sauvage d'Afrique. Alors, on la voit jouer avec lui, le caresser, partager un repas, alors que l'animal est 100% carnivore. Là, vous avez un homme en Amérique du Sud qui rigole en regardant son jaguar faire la sieste à côté de son petit chien qui lui mordit l'oreille pour jouer.
2: So Juniper is obsessed with coffee.
1: Ah, et puis ici, vous avez le renard Juniper qui vit avec sa maîtresse. Et là, c'est Pumpkin, le raton laveur, qui joue à cache-cache avec sa maîtresse sous les yeux amusés de 3,7 millions d'abonnés. Il y a aussi des vidéos beaucoup plus problématiques hein, où l'on voit par exemple des hommes, des combattants faire du tir à la corde avec des tigres ou d'autres monter sur des autruches qui sont totalement apeurées. Le hic, c'est que ces animaux ne sont pas des animaux domestiques. Ils ne chercheront jamais à se faire caresser. Ce ne sont pas des peluches et ce mode de vie ne leur est absolument pas adapté.
0: Et ce sont des contenus qui sont dénoncés par un collectif qui dénonce justement la maltraitance animale et qui met en garde les internautes.
1: Oui, dans un rapport, ils alertent sur ces contenus qui misent sur la mignonnerie. Les vidéos sur Instagram ou TikTok ne montrent que des moments amusants et derrière ce côté mignon, il y a des animaux sauvages totalement retirés de leur environnement physique et social. Et cette tendance participe à un cercle vicieux en nous faisant croire que les animaux sauvages sont un peu comme des animaux de compagnie. Que les éduquer, c'est pas si compliqué que ça. Et ben, ça augmente la demande pour ces animaux exotiques. Donc, ça encourage le trafic d'animaux sauvages, le braconnage, sachant que le trafic d'espèces sauvages est numéro 3 dans le monde, après la drogue et les armes.
3: Papa, tes copains ? Va les voir, allez voir.
1: Là, voyez, vous avez Kiki, un chimpanzé domestique, une star sur Internet. Plus de 20 millions de vues pour ses vidéos. Plusieurs collectifs, en France comme à l'étranger, nous mettent en garde et nous dissuadent de liker ses vidéos. Anaïs Théron, fondatrice de l'association Réseau Sauvage, s'est exprimée à ce sujet sur BFM TV.
4: Les influenceurs ont tout intérêt à développer ce type de contenu parce que l'algorithme les booste, ce qui fait beaucoup plus de vues, beaucoup plus de commentaires, beaucoup plus de likes. Et souvent, ces personnes n'ont aucune idée que leurs likes, leurs commentaires, leurs partages participent au crime organisé.
1: Bref, les animaux sauvages sur les réseaux sociaux, c'est une tendance dont on se passerait bien face à ce fléau. Les associations ont bien raison de montrer les crocs.
0: Merci Muriel, ici.fr pour retrouver toute la collection des C'est Tendance. Ce fut un plaisir de démarrer toutes ces journées d'été à vos côtés. Merci de rester fidèle à ICI au quotidien, ces journalistes, ces animateurs, ces techniciens qui au quotidien font tout pour vous mériter. À compter de la semaine prochaine, moi, je change de radio. De radio, oui, mais pas de voix. Si vous me cherchez, vous devriez arriver facilement à me trouver. En attendant, 6h30, Cyril.
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0: Et puis vous retrouvez toute l'équipe d'ici matin, aujourd'hui, qui vous accompagne pour vous réveiller de bonne humeur et tout en information. Excellente journée à vous.
6: Ben oui, on est déjà là, à vos côtés. Merci Johan. À bientôt hein, sur ICI Azur. On a Laurence Méride qui est au taquet ce matin. Bonjour Laurence.
7: Bonjour Richard, bonjour à tous.
6: Dernier jour de la semaine, pluvieux.
7: Oui, on a bien dormi cette nuit parce qu'il faisait frais et on a pu écouter ce beau son de la pluie qui tombe sur le goudron. Mais ouais, faut voir ce qui va se passer ce matin parce qu'on est en vigilance orange.
6: Vigilance absolue même parce qu'on nous annonce de violents orages hein, vraiment sur tout le territoire azuréen, plus sur le bord de mer. Et on ne sait pas trop finalement si ça va vraiment taper sur le littoral ou plutôt en mer, donc c'est à suivre et surtout le plus gros devrait passer d'ici 8-9 heures. Pour l'heure, soyez les bienvenus, on se partage la météo et on vous attend déjà sur le WhatsApp et sur le Facebook.
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6: Excellent réveil en ce vendredi 21 août, il est 6h. Et l'actualité avec vous, Laurence Mérida.
7: Oui, on en parlait à l'instant. Des orages très pluvieux sont attendus sur la Côte d'Azur ce matin. Les Alpes-Maritimes sont en double vigilance orange, au moins jusqu'à 8 heures, à la fois pour les orages et pour pluie inondation. Un passage très actif est attendu dans la matinée. Hier déjà, à cause de la pluie, des éclairs et du tonnerre, de nombreux événements, dont des festivals ou des marchés nocturnes, ont été annulés sur le littoral. Théoule-sur-Mer a notamment reporté le concert Tribute to Queen. Par précaution, les parcs et jardins sont fermés depuis hier midi à Nice. De son côté, la ville de Cannes demande aux habitants des secteurs sensibles d'installer les équipements de protection autour de leur maison en cas d'inondation. Nous suivrons bien sûr l'évolution de la situation sur Ici Azur. En tout cas, le point positif, c'est qu'on respire enfin. Le département sort à peine d'une canicule record et conséquence de cette chaleur et de la sécheresse. Les vendanges sont en avance. Elles ont déjà commencé sur les hauteurs de Nice. Au domaine de la Source à Belley, les premiers raisins ont été récoltés hier. C'est près de 2 semaines avant la date habituelle. On écoute Eric Dalmasso, co-gérant du domaine.
9: On vient de récolter nos premiers blancs. Donc on a fait notre première vendange aujourd'hui, plus précoce que d'habitude parce qu'on a eu beaucoup de canicules, plusieurs canicules de suite cette année. Voilà, on a minimum 15 jours d'avance par rapport à une année normale.
10: Qu'est-ce que ça change finalement à la production, aux raisins, au jus, au vin ?
9: Il y a le côté positif des canicules, c'est que malgré les canicules, on a quand même, je trouve, rentré des très beaux raisins parce que justement, on a eu beaucoup de pluie cet hiver, donc ce qui a fait une réserve hydrique. Et aujourd'hui, on a eu des fortes chaleurs cet été. Donc la vigne, vu qu'elle a une racine descendante, elle a pas souffert de la chaleur. Donc le raisin a pu venir à belle maturité.
10: Vous l'avez goûté ?
9: Oui, bien sûr. Et c'est très bon. Oui, je l'ai goûté. C'est sucré. Et nous, ce qu'on recherche quand on vendange, c'est pas d'avoir des surmaturités. Parce que le problème, c'est que si on aurait attendu le 1er ou le 5 septembre, ça aurait été peut-être trop mûr, avec des alcools aussi élevés et pas des équilibres d'acidité et de sucrosité.
6: La chasse au sanglier s'ouvre dès dimanche dans les Alpes-Maritimes.
7: Dans les communes où la préfecture a décrété que l'animal est susceptible d'occasionner des dégâts pour limiter le risque d'accident, les chasseurs doivent s'assurer que leurs balles suivent bien la trajectoire souhaitée et que leurs armes fonctionnent. Alexandre Gaziglia rappelle les mesures de sécurité essentielles à connaître.
11: Toujours marcher avec une arme déchargée, chargée au poste, respecter l'angle des 30 degrés pour la chasse en battue et surtout bien identifier le gibier, que ce soit bien un gibier chassable et non un chien ou alors son voisin de chasse. Les fabricants ont mis au point des munitions qui sont faites vraiment pour tuer. Hein. On n'est pas dans une balle de guerre qui est pour neutraliser son adversaire, hein, je dirais. Là, c'est une balle de chasse, c'est constitué en majeure partie pour tuer l'animal et pour le tuer le plus proprement, c'est-à-dire qu'il soit foudroyé à la première balle pour ne pas qu'il souffre.
7: Et pour éviter, vous, de vous faire foudroyer aussi, faites attention si vous vous baladez en territoire de chasse. L'an passé, 92 accidents se sont produits, dont 4 ont été mortels. Dans l'actualité judiciaire, la mère soupçonnée d'avoir égorgé son fils dans la nuit de mercredi à Antibes a été admise hier en hôpital psychiatrique. Elle aurait tenté de se noyer après avoir tué l'adolescent de 17 ans. Le père qui avait alerté la police est lui sorti de garde à vue. Saisie importante de drogue au port des Alpes-Maritimes. 119 kilos de cannabis qui devaient être livrés en région niçoise ont été découverts congelés et planqués sous les sièges d'une voiture au péage de Puget-sur-Argence lundi dans le Var. À la revente, cela pourrait valoir près d'1 million d'euros. Il s'agit de frozen de cannabis, des fleurs en fait récoltées fraîches et tout de suite congelées. Une saisie faite par la douane, le conducteur âgé de 69 ans a été placé en garde à vue. Leur séjour à eux aura été de courte durée. À Biot, le groupe de gens du voyage qui s'était installé sur le pré de la Fontanette a plié bagages. Installé depuis 4 jours, la mairie qui a déposé plainte pour occupation illégale du domaine public a décidé de laisser tomber les poursuites.
6: Un nouveau convoi humanitaire part de Nice aujourd'hui pour l'Ukraine.
7: Il s'agit du 42e depuis le début du conflit, envoyé par l'association franco-ukrainienne Côte d'Azur. Alors que la guerre continue toujours, les besoins sont toujours aussi importants. Le chargement a lieu ce matin et juste avant, Maxime Hernandez, vous avez pu suivre sa préparation.
12: Dans cet entrepôt de plusieurs centaines de mètres carrés, cartons et matériel sont prêts à partir. Kogutuliana s'occupe de la logistique.
13: Il y en a un lit pour l'hôpital, après béquilles, après chaise roulante, plein pansements et tout ce qui est besoin pour les hôpitaux.
12: Du matériel qui provient notamment de ce donateur anonyme. Il représente une autre association.
14: Ça vient de grossistes et de sociétés qui vendent du matériel, qui nous font don de leur surplus.
12: Et pour les aider à à charger, ils peuvent compter sur de nombreux bénévoles comme Mohamed. Sur son téléphone, il montre les photos du dernier camion.
15: Ça, c'est un chargement d'un conteneur de 80 mètres cubes. Personnellement, ça, le fait que j'ai aidé, ça me touche. Ça me touche, quoi. Il faut apprendre à aider les autres.
12: Le chargement va partir dans la région de Kharkiv. Irina est originaire de là-bas, alors forcément, elle est touchée.
16: J'ai aussi les membres de la famille qui sont maintenant à l'armée. Et je sais que cette aide va arriver pour les soldats qui ont malheureusement perdu leur santé. Et ils n'arrivent pas à acheter eux-mêmes.
12: Le trajet du convoi sera long, mais surtout coûteux. Il faut compter entre 5 000 et 6 000 euros.
6: Maxime Hernandez, le plein de confiance avant d'entamer la saison dans un stade vide.
7: Les joueurs de l'OGC Nice ont pu s'entraîner devant près de 500 supporters hier avant la reprise de la Ligue 1 contre Lorient demain dans une Alliance Riviera à huis clos. L'occasion de voir les premiers pas d'Axel Witsel en rouge et noir et surtout de mesurer l'optimisme des amoureux du gym après une dernière saison éprouvante.
17: Bon, je me sens mieux que l'année dernière quand même. Donc on a de bonnes arrivées, je trouve. Même l'entraîneur, il vient avec quand même une bonne saison du côté de Lorient. Donc franchement, ça fait plaisir, je le sens bien. Donc j'ai hâte.
18: Alors moi, je la sens très bien, de très bonnes arrivées. Axel Witsel, même si je pense que ça va être une très bonne saison comparé à l'année dernière. Je pense que ça va être bien.
19: Ouais, j'espère qu'on fera même mieux que le maintien. Je sais que tout le monde dit, on va jouer le maintien. J'espère qu'on aura un peu plus d'ambition que ça et qu'on pourra faire une saison sympa.
20: Franchement, en nous annonçant qu'on n'avait pas d'argent et qu'on n'allait pas faire forcément beaucoup d'achats, on a acheté des bons joueurs.
21: Il faudrait qu'Eli Wake se concrétise. On l'attend tous. Après, avec les recrues qu'on a fait, l'expérience de Witsel qui va pouvoir apporter au milieu de terrain, on est confiant.
7: Un reportage en longueur à 6h30 à la veille de Nice-Lorient, une première journée de Ligue 1 à vivre dès 20h45 sur Ici Azur. Un match qui sera marqué par un hommage à Éric Roy, ancien joueur et entraîneur du gym, décédé cet été d'un cancer du pancréas. Une minute de silence sera respectée avant le coup d'envoi. Et puis, prudence sur la route avec les retours de vacances. Des perturbations sont à prévoir sur l'autoroute A8, notamment à l'approche et en sortie d'Aix-en-Provence et de Nice, avec un pic de circulation attendu de 16h à 19h.
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7: Alors Richard, il y a 3 vigilances qui planent sur les Alpes-Maritimes aujourd'hui.
6: Ouais, on a une vigilance orange au phénomène pluie-inondation, donc prudence parce qu'on pourrait avoir des cumuls d'eau très importants, surtout en fin de matinale, donc sur les coups de 8h, 9h. On a une vigilance aux orages qui peuvent foudroyer l'ensemble du territoire maralpin. Et encore une fois, c'est principalement le littoral qui est concerné. Et une vigilance jaune pour le phénomène de crue. Les eaux pourraient monter très rapidement parce que on sort de sécheresse. Enfin non, on est encore dans la sécheresse. Mm-hmm. Et donc les sols ne sont pas prêts à accueillir autant d'eau. Donc vigilance absolue. On attend jusqu'à 80 mm de pluie, de Cannes à Antibes, avec également le secteur de Nice, de Menton, qui sont concernés par de violents orages. On a eu une belle averse il y a quelques minutes encore à Nice. Et chez vous, alors n'hésitez pas nous donner vos infos de bon matin. D'ailleurs, je peux vous annoncer qu'il fait forcément un peu plus frais. 18 degrés à la Bolène-Vésubie, 15 degrés à Peyrat-Cava dans le centre-ville niçois. On a ce matin 23 degrés sur la promenade des Anglais et 25 du côté de Monaco. À vous de jouer pour la météo. Vraiment, plus que jamais, on compte sur vous.
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6: La musique d'Étienne Dao, tombée pour la France. Un mot quand même sur vos conditions de circulation qui pour l'heure sont plutôt fluides, vraiment il n'y a pas de difficulté. On n'a pas non plus de signalement de route inondée, ça c'est plutôt une bonne nouvelle. Attention tout de même, a priori il y aurait des objets sur la voie Matisse en direction de Saint-Augustin. Restez prudents, et avec la pluie également, la chaussée est bien plus glissante. On reste ensemble ce matin, vendredi 21 août.

0: Étienne Dao pour la musique de Se réveille tombé pour la France. C'est le tout premier single de Dao, hein, figuré dans le top 50 pendant 19 semaines consécutives. C'était en 1985. Eux sont incontournables pour ce qui est de faire la fête. Généralement, on monte le son et on profite. Earth, Wind and Fire, trois éléments sur quatre, hein, il manque l'eau quand même qui tombe en quantité sur le littoral azuréen, de quoi s'intéresser aux phénomènes climatiques et plus largement à la météo. Il y a toute une communauté de curieux et de fidèles sur les réseaux sociaux autour de la météo dans les Alpes-Maritimes. Ici, ça marche, rendez-vous dans même pas une minute.
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0: Et 6h15, on va également prendre la route du bord de mer et même plonger dans la Méditerranée ce matin avec notre scientifique azuréen Richard Chemla. On va s'intéresser à l'apogon. Ça vous parle, ça, l'apogon?
3: Je ne sais pas du tout ce que c'est.
0: Eh bien, ça tombe bien, on va le découvrir dans un instant.
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3: Ici ça marche, l'actu de ce vendredi, c'est le retour des orages en cette fin d'été et une communauté météo à fond dans les Alpes-Maritimes.
0: Et oui, après hier en début d'après-midi, quelques gouttes encore cette nuit de violents orages qui vont frôler ou toucher les Alpes-Maritimes ce matin. Et je voulais vous parler d'une communauté qui ne cesse de grandir, les curieux et autres passionnés de météo dans le 06. Anthony Brunin, maralpin, qui a créé un groupe Facebook Météo 06 justement et la page Nice Météo en amont de la tempête Alex. Mais le 2 octobre 2020, eh bien, il s'en souvient comme si c'était hier.
9: Ça a été une journée et une soirée très compliquée. Clairement, on s'attendait à un épisode très fort. On avait communiqué, Météo France avait très bien communiqué aussi avec une alerte rouge, ce qui n'est pas très fréquent sur les Alpes-Maritimes. La préfecture avait anticipé, donc on s'attendait clairement à un épisode assez fort. Pour autant, c'est presque inédit, donc personne ne pouvait imaginer ce qui allait se passer. Et en fait, plus les images remontaient via les réseaux sociaux, plus on hallucinait des dégâts qui étaient en cours et de l'événement qui était en cours, et sur des zones qu'on pensait un petit peu à l'abri. C'était inédit, et même si on s'attendait à quelque chose de fort, jamais j'aurais imaginé... quelque chose de cette puissance-là.
0: Et la magie des réseaux sociaux fait que chacun disposant à l'époque d'une connexion Internet avait la possibilité d'avoir des infos météo relayées en temps réel, comme avec la radio finalement. Sur la page Nice Météo et le groupe Météo 06, où rapidement affluent les témoignages, les mots d'empathie à l'égard des sinistrés de la tempête Alex.
3: Autre bon côté des réseaux sociaux ce matin, de Facebook notamment, souvent décrié.
0: Et oui, c'est vrai, mais là le lien social, l'humain passe avant tout. C'est de là qu'est née une communauté encore plus forte. Près de 60 000 abonnés sur Nice Météo, 10 000 membres du groupe Météo 06 et la tempête Alex qui a fait des dégâts énormes, mais également qui a fait naître une communauté fidèle, hein, on le disait, avec un intérêt pour la météo maralpine.
9: Mais oui, il y a un entrain qui est évident. La météo, ça intéresse beaucoup de monde. On communique essentiellement en période de crise. On sait que en fait, les gens viennent chercher des informations. Mmh. Quand il y a des événements particuliers, ils ont le réflexe de venir chercher des informations, donc on les met à ce moment-là sur des moments importants ou sur des événements, sur des vigilances. On est là, on fournit les informations. Tous les 5 ans, on a un événement majeur. Draguignan en 2010, Cannes, Antibes, Biot 5 ans après, en 2015. Et 2020, la tempête Alex, qui là est clairement une bombe météorologique. Et c'est vrai que maintenant aussi, on a gagné en crédibilité. Ça fait 10 ans qu'on est là.
0: Et l'histoire continue de s'écrire à chaque météo mouvementée. L'intérêt renaît, de nouveaux azuréens se passionnent pour ces événements impressionnants comme ce matin. Alors, on va vous mettre toutes les infos sur ici.fr, mais surtout, on peut le dire, l'intérêt pour la météo dans les Alpes-Maritimes et les aléas climatiques. Ici, ça marche.
3: Et comme toujours, toutes les infos sont à retrouver sur ici.fr/azur, rubrique 100% Côte d'Azur, notamment pour rejoindre la plage Facebook Nice Météo et rejoindre le groupe Météo 06.
0: Voilà, la page, hein. On dit la page.
3: Oui, vous avez dit ouais, je sais que j'ai dit la plage.
0: Laurence dans la bonne humeur, on va danser, on va profiter de cette musique des Earth, Wind and Fire. Bon réveil. Dance.

0: Boogie Wonderland et ça bouge comme ça de bon matin, la musique des Earth, Wind and Fire. Avant la nuit, vous pouvez compter aussi sur le nouveau titre de Pierre Demar, Je pense à vous. Et pour mieux comprendre ce qu'il se passe dans les profondeurs méditerranéennes, vous pouvez compter sur Ici Azur également, Planète d'ici, avec le directeur du Centre de découverte mer et montagne à Nice, Richard Chemla, qui nous explique aujourd'hui ce qu'est la pogon.
1: Aujourd'hui, dans Planète d'ici, je vais vous parler d'un parent exceptionnel. D'ailleurs, comme bien souvent dans le monde de la mer, et en gros, dans la nature en général. C'est le roi des rougets de Méditerranée, ou poisson cardinal. Il est tout rouge. C'est encore ce qu'on appelle la pogon. Un corps trapu, 15 cm de long, c'est pas mal hein, pour un beau poisson de Méditerranée. Belle rencontre pour le plongeur, entre 20 et 200 mètres de fond. Souvent en groupe, au-dessus d'une grotte, à l'entrée d'un tombant, dans les grottes de Villefranche-sur-Mer, ou le long d'un petit tombant près d'Antibes, ou sur encore nos îles. Il va aller sur des fonds sableux en hiver. Il va se nourrir de petits crustacés qu'il chasse et des petites larves d'animaux. Mais souvent, en été, il va être remarquable et remarqué parce qu'il remonte et ça va être un bon papa. C'est la période de la reproduction l'été. On est content, juin, juillet, août, près de nos côtes, de Menton à Antibes, accouplement avec des tremblements. J'arrête là pour nos jeunes auditeurs. Les œufs sont alors fécondés à l'intérieur du corps de notre femelle à pogon. Au bout de quelques jours, la femelle éjecte sa ponte, ses œufs qui vont s'agglutiner entre eux à l'aide de filaments, d'une sorte de colle. Et les œufs sont fécondés à ce moment-là, c'est ce qu'on appelle le frai, qui devient une boule gélatineuse. Certains même contiennent de ces boules 20 000 œufs. Et notre papa Apogon, en bon père, va récupérer cette boule, et oui, va la garder dans sa bouche, va pas la mâchonner, il va la sortir et la re-rentrer. Pourquoi ? Pour bien l'oxygéner et la protéger. Et tout cela va durer pendant plus d'une semaine. Il ne va pas se nourrir, il va protéger sa progéniture. Il veut absolument oxygéner tous ses œufs. Quel dévouement paternel! Il va attendre, bien sûr, l'éclosion des larves, ayant ainsi rempli son bon rôle de père. Et quelquefois, un autre accouplement a lieu immédiatement après cette libération. Et notre papa, Apogon, repart pour un tour de jeu à la pelote. Il n'aura même pas eu le temps de s'alimenter. Mais son devoir aura été accompli. Quelle sacrée Méditerranée, quelle belle Méditerranée qu'il faut bien connaître pour bien protéger.
0: Et puis il y a d'autres espèces également emblématiques hein, de la Méditerranée et du territoire azuréen, hein, le loup, le mérou ou encore le loup, mais cette fois-ci en Méditerranée. Et évidemment, tout cela est à retrouver sur votre application ici, avec la série d'été Planète d'ici. Il n'y a pas de lion à proprement parler sur le 06, en revanche, il y en a des natifs du lion. Votre horoscope super positif arrive juste après Pierre Demar, Je pense à vous, et nous aussi, on pense à vous.

0: Pierre Demar, je pense à vous, nous particulièrement, on pense à vous ce matin sur Ici Azur, avec vos petits messages vocaux que l'on attend, vos petits messages écrits également sur le WhatsApp, un seul numéro sur votre radio, 04 93 82 03 04. On a Amon qui nous a dit merci et bon vendredi à toute l'équipe d'Ici Azur, malgré les orages, on attendait la pluie depuis si longtemps, ça fait du bien.
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0: À 6h28, dans les prochaines minutes, on va penser à vous également, les supporters du gym. Retour du championnat demain soir. Et vous étiez nombreux hier au centre d'entraînement pour venir les soutenir, les Aiglons. Reportage en l'info d'ici après 6h30. Mais avant ça, bonjour Catherine Viguier.
5: Bonjour Richard.
0: L'horoscope de ce vendredi 21 août avec un mot d'ordre, on va de l'avant.
5: En réfléchissant avant. Bélier, un vendredi agréable qui vous porte, vous transporte, où que vous soyez. Taureau, une rencontre se produit, une personne suscite votre admiration ou votre tendresse. Gémeaux, c'est un été particulier au cours duquel vous faites le point comme amoureux ou célibataire. Cancer, soignez-vous si vous avez mal. Avec Mars dans votre signe, vous prenez les choses en main. Lion, super vendredi, profitez de vos sorties, d'un spectacle ou d'un lien qui vous rassure. Vierge, alors c'est un peu agité, mais vous devriez pouvoir maîtriser toutes les perturbations de ce jour. Balance, quelle jolie journée faite de discussions, de voyages et d'enrichissement de vos connaissances. Scorpion, vous changez votre manière de consommer et gagner votre vie prend un nouveau sens à vos yeux. Sagittaire, vous avez le premier rôle et malgré ce succès, en vous subsistent beaucoup d'interrogations. Capricorne, acceptez de travailler en équipe, cela vous aidera dans tous vos projets. Verseau, profitez de chaque minute de ce jour, vous vivrez de très bons moments. Poisson, alors si vous êtes en congé, difficile d'en profiter pleinement, vous avez 1000 idées en tête, y compris côté travail. Et pour nous tous, on s'invente un rêve et on décide de passer à l'acte.
0: Et pour nous tous également, rendez-vous sur l'application Ici.
5: À demain.
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0: Excellent réveil pluvieux. Partagez avec nous votre météo et prudence absolue. On y revient dans les toutes prochaines secondes pour l'heure 6h30. Toute l'actu partout en France et dans le monde. Avec vous, Cyril Ardo-Redon.
6: La préfecture de la Haute-Corse appelle les habitants à rester chez eux. Météo France a placé toute l'île en vigilance orange aux orages. Par endroit, l'équivalent d'un mois de pluie est attendu avec des rafales de vent jusqu'à 150 km/h. Les activités de plein air sont interdites. Le Var et les Alpes-Maritimes sont en vigilance orange aux orages et pour pluie inondation. Prudence si vous êtes sur le littoral de Nouvelle-Aquitaine. L'alerte reste maximale face aux baïnes dans les Pyrénées-Atlantiques, les Landes, la Gironde et la Charente-Maritime. Du monde sur la route, avant dernier week-end de l'été, une France coupée en deux pour les retours. Du rouge au sud, de l'orange au nord. Pour les départs, tout l'ouest du pays est en orange. Le rétropédalage du gouvernement sur les franchises médicales, au moins pour un temps. Il y a un peu moins d'un mois, l'exécutif avait annoncé le doublement de 100 à 200 euros par an du montant maximum des franchises que l'on paye sur les médicaments, les actes paramédicaux, les transports ou les consultations médicales. Mesure qui avait provoqué la colère notamment d'associations de patients. L'ouverture de la chasse au gibier d'eau aujourd'hui dans toute la France. La Ligue de protection des oiseaux demande au gouvernement un report d'un mois afin de préserver les populations déjà affaiblies par les sécheresses. Et puis le retour de la Ligue 1, fin des vacances pour les footballeurs. Ce soir à 20h45, coup d'envoi de Marseille-Strasbourg. Dans le viseur, une nouvelle fois de toutes les équipes, le PSG évidemment qui tentera de décrocher le 15e titre de champion.
0: Il est 6h31 dans du football, dans l'info d'ici. Et les Aiglons s'offrent un bain de foule avant de se jeter à l'eau.
7: Les joueurs de l'OGC Nice se sont entraînés devant leurs supporters hier avant de lancer leur saison de Ligue 1 demain face à Lorient. L'occasion de faire le plein de confiance et d'ondes positives après une dernière saison galère et alors que le premier match se jouera à huis clos, Maxime Bakier.
8: Ne vous fiez pas aux gros nuages noirs qui s'accumulent dans le ciel azuréen au moment où les joueurs entament la séance. L'orage semble bel et bien passé à l'OGC Nice après la saison dernière très difficile et l'espoir est de retour chez les centaines de supporters massés hier derrière les grillages.
9: On ne revivra pas la saison dernière, c'est oublié ça.
10: Bon, je me sens mieux que l'année dernière quand même. Donc on a de bonnes arrivées, je trouve. Gauthier qui est très très bon techniquement et même du côté d'Axel Witzel, franchement ça fait plaisir d'avoir un joueur avec autant d'expérience, donc j'ai hâte.
11: Si on arrive à concrétiser l'IYI et que Olivier Bantaoni arrive à trouver la bonne formule, je me dis qu'on est capable de créer la surprise.
8: Le nouvel entraîneur Olivier Pantaloni qui donne de la voix sous sa casquette pour incarner ce gym plus carré et surtout plus humain.
12: Je pense qu'avec Olivier Pantaloni ça va marcher droit. Moi Olivier je l'ai connu quand il était en 3ème division à Nice, hein. Alors ça fait une paire d'années, hein. C'est pas d'aujourd'hui, hein. Il a ses idées, tout ça, laissons-le faire et regardons la saison comme on doit la regarder.
13: Le coach en plus on l'a vu à Intermarché donc.
14: Et alors il a acheté quoi?
13: Des saucisses. Bah on allait le voir et on a pris une photo, très gentil.
8: Un coach qui peut d'ailleurs être satisfait des emplettes de l'été avec peu de moyens mais de bonnes idées comme Axel Witzel arrivé libre cette semaine et qui ne passe pas inaperçu avec sa chevelure qui rappelle Dante mais surtout aussi ses pieds déjà convaincants.
9: Witzel est une très belle recrue qui à mon avis va apporter énormément d'où avec sa carrière et son expérience.
15: C'est un très bon joueur, il dribble bien, c'est un très bon milieu de terrain.
8: Pas encore au top physiquement, Witzel n'a pas participé à toute la séance hier et ne jouera pas contre Lorient ce week-end, mais le Belge est quand même venu prendre son bain de foule en fin de séance pour signer des autographes et prendre quelques selfies.
16: Ouais, bah c'est bien. Enfin, on peut pouvoir les rencontrer et très heureux d'être ici. Et aussi très heureux qu'ils puissent venir voir l'entraînement parce que c'est bien. Je pense que durant toute la préparation, moi j'étais pas là, mais ils n'ont pas eu l'occasion d'être proche des joueurs, donc c'est bien.
8: Derrière le grillage, Louis repart avec le souvenir qu'il était venu chercher.
15: Moi j'ai l'autographe d'Axel Witzel sur ma casquette. Ouais, casquette par bonheur, voilà.
8: Du bonheur, les Rouges et Noirs espèrent en procurer à leurs supporters cette saison, même si la plupart se montrent raisonnables sur leurs attentes.
17: Dans le top 10, ça pourrait être pas mal déjà.
11: Ouais, j'espère qu'on fera même mieux que le maintien, tout le monde dit on va jouer le maintien. J'espère qu'on aura un peu plus d'ambition que ça et qu'on pourra faire une saison sympa.
9: Refaire un parcours en Coupe de France, top 3, top 4, au-dessus de Marseille et Monaco. Ambitieux, mais il faut.
8: Des supporters du gym qui devront attendre le 5 septembre et la réception du Mans pour retrouver leur Allianz Riviera et le contact avec les Aiglons.
7: Le gym qui devra donc jouer à huis clos hein, demain, son premier match à domicile contre Lorient. Mais ici, Azur sera là évidemment pour vous faire vivre le match dès 20h45.
0: Et dans le journal de 7h, après la polémique, les gens du voyage ont finalement quitté la commune de Biote.
7: Oui, installés depuis 4 jours, ils ont finalement libéré le pré de la Fontanette. La ville qui criait à l'occupation illégale s'est engagée à cesser les poursuites. Un hommage sera rendu à Éric Roy avant le coup d'envoi. Hein, Nice-Lorient, on en parlait samedi, premier match de la saison de Ligue 1 de football pour le gym. Une minute de recueillement sera respectée. Une photo sera installée près du banc de touche des Aiglons. L'ancien joueur et entraîneur de l'OGC Nice s'est éteint au mois de juin d'un cancer du pancréas. Il avait 58 ans. Et à la grosse actualité du jour, hein, c'est la météo, Richard. Des trombes d'eau sont attendues ce matin. D'ailleurs, il pleut déjà. Hein.
0: De gros orages qui sont déjà en train de balayer le territoire azuréen. Avant ça, ils ont balayé l'ouest de notre région, notamment les Bouches-du-Rhône, puis le Var. Et ça y est, c'est arrivé chez nous dans les Alpes-Maritimes. Alors, n'hésitez pas à partager tout cela avec nous hein, directement sur le WhatsApp. Vous connaissez le numéro, mais si jamais je vous le redonne, c'est le 04 93 82 03 04. Vous êtes déjà nombreuses et nombreux à avoir communiqué avec nous ce matin. On a parlé exemple Maryse qui nous indique un bel orage ce matin du côté de Mouans-Sartoux, des éclairs en continu et un magnifique coup de tonnerre également, une belle averse, 23 degrés. Véglietti dans la Vésubie à Roquebillière, il fait 17 degrés, il fait frais et il pleut très fort, la route est glissante et justement la transition est toute faite. Prudence absolue sur la route, notamment sur l'autoroute A8. Plus vous roulez vite et plus il y a de risques de faire de l'aquaplaning hein, avec des chaussées qui sont parfois inondée. Dans le secteur de Fabron, le tram est carrément arrêté à Nice. Alors évidemment, toutes ces infos ce matin, vous les partagez avec nous. Le seul moyen de le faire, c'est le 04 93 82 03 04 directement sur WhatsApp avec vos messages vocaux ou écrits. Vraiment, on compte sur vous plus que jamais. 6h36, les orages qui vont vite balayer le département, mais ensuite qui vont bien quitter le territoire azuréen. En milieu de journée, un retour au calme est prévu et annoncé par Météo France, avec davantage de soleil, mais avant ça jusqu'à 80 mm d'eau sur tout le littoral azuréen.
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0: Ouais, effectivement, on commence déjà à voir les premiers ralentissements, forts ralentissements, notamment sur l'autoroute A8 en direction d'Aix-en-Provence, entre l'échangeur de Nice, Est, hein, l'Ariane et Monaco. C'est assez ralenti ce matin dans les deux sens. Courage, prudence et chantant un petit peu.
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On la connaît par cœur dans le studio, cette chanson que dit ce tube de chagrin d'amour. Avant 7h, il va falloir se replonger dans vos souvenirs d'Espagnol aussi. Hein.

0: Que te vas. La musique de Jeannette pour le petit souvenir du matin, 6h41. Une fois encore, attention, prudence absolue, notamment sur l'autoroute A8 en direction d'Aix-en-Provence, dans le secteur de l'Ariane. La chaussée est inondée, très glissante également, et on a déjà les tout premiers ralentissements. Sur la moyenne corniche également, lorsque vous êtes dans le secteur de Villefranche, là aussi pas mal de monde. Et puis la moyenne corniche toujours à Cap d'Ail en direction de la Principauté de Monaco. Vous êtes déjà ralenti, tout comme sur la pénétrante du Paillon dans l'ouest du département. Là aussi, ça coince pas mal sur la pénétrante Grasse-Canne en direction de Grasse, justement. Dès le secteur de Mougins, vous êtes bien ralenti avec toujours ces routes inondées. Prudence, vigilance, et envoyez-nous vos infos directement sur le WhatsApp 04 93 82 03 04.
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0: À 6h43, le week-end qui approche à grands pas, la météo sera davantage de notre côté. Alors pourquoi pas aller faire un petit tour à vélo, la Côte d'Azur à vélo. C'est avec vous, Camille Boyardi-Francky, bonjour.
3: Bonjour Richard.
0: Et on part où ?
3: Aujourd'hui, on traverse la frontière pour une boucle de 70 km au cœur de la Riviera de Ponente. On s'installe à Diano Marina, une petite ville balnéaire de l'ouest d'Imperia, pour une sortie qui fleure bon l'huile d'olive et l'air marin.
0: Et évidemment, ça, c'est l'Italie à vélo, hein, ça promet des paysages de cartes postales, non ?
3: Je vous promets des paysages de cartes postales. Et pour cela, on va commencer par longer le bord de mer pour rejoindre le village de Cervo. Là, je vous conseille de quitter la route principale pour découvrir ses ruelles étroites et ses pavés anciens. Au sommet du village, la place du château vous offrira un panorama royal avant de lancer la journée. On va donc ensuite prendre la route le long du rivage d'abord, puis on va dire au revoir à la célèbre Via Aurelia pour s'enfoncer sur les terres de la Strade delle Colline. La route des collines donc. C'est une petite route très calme qui ondule au milieu des champs d'oliviers. Après environ 20 km d'ascension, on aperçoit enfin, au détour d'un virage, les façades rosées du village de Delio Faraldi. Point remarquable ici, la jolie petite église de San Bernardo, qui présente un clocher à bulbe, qui rappelle étrangement l'architecture des églises russes. C'est un repère visuel étonnant au milieu de cette campagne ligure. Une fois le sommet franchi, on va plonger dans une grande distance vers Perola, mais le répit est de courte durée, car on repart vite sur un profil en montagne russe. Le dénivelé s'accumule jusqu'à un dernier point haut, juste avant le village de Chiusanico, et de là, c'est le grand final. On redescend plein sud avec la mer en ligne de mire, filant droit vers notre point de départ.
0: Ça laisse rêveur. Et si, comme moi, vous avez envie d'évasion, mais sans les mollets, eh bien vous pouvez toujours louer un petit vélo électrique. Ça fera l'affaire. Rendez-vous sur l'application ici pour trouver d'autres itinéraires, la Côte d'Azur à vélo, pour retrouver évidemment des sorties plutôt sympathiques dans le département.
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0: Et évidemment, c'est le coup de patte adoption dont on va parler avant le conseil du veto.
7: Oui, Richard, un sujet très sérieux d'ailleurs qu'on va aborder là avec le veto ce matin. Mais avant, coup de patte adoption pour qui ?
0: Mais pour Guada. C'est un croisé golden, c'est un mâle au poil blond doré, court, qui tient aussi, et du labrador. 3 ans pour ce petit pépère qui est câlin, timide et sociable à la fois. C'est comme ça qu'on nous le décrit. Le refuge de l'espoir, là où il est accueilli. Il nous annonce qu'il s'entend bien avec les autres chiens qui ne sont pas dominants. Attention, c'est un point de détail important. Les enfants, il n'y a pas de souci, mais en revanche, avec un minou, ça ne le fera pas. Si financièrement, sur le temps et émotionnellement, vous êtes capable de l'assumer, alors foncez spadegrasse.fr pour les infos.
7: Vraiment foncez, hein. Allez-y, parce que je peux vous dire que les Guadas, c'est des super chiens. C'était le nom de mon chien quand j'étais petite.
0: C'est vrai ?
7: Oui. Et après le conseil du veto, bonjour docteur Pierre Fabin.
8: Bonjour à tous.
0: On parle aujourd'hui d'un sujet qui concerne la bouche de nos chats et surtout qui s'y accumule. Le tartre, évidemment, mais surtout comment faire, pourquoi s'en préoccuper, docteur ?
8: Le problème, c'est que les chats sont très forts pour cacher qu'ils ont mal. Donc vous pouvez ne vous douter de rien jusqu'au jour où ils commencent à manger moins ou à trier ses croquettes. Ce qui doit vous alerter, une haleine qui sent le vieux fromage, des gencives un peu rouges, des dents jaunes ou même carrément du tartre brun qui recouvre ses molaires. N'hésitez pas à lui soulever la babine pour regarder. Et si votre vétérinaire confirme que c'est bien un souci dentaire, la solution, c'est le détartrage. Mais attention, ça n'a rien à voir avec ce qu'on fait chez le dentiste humain, parce que non, votre chat ne va pas sagement ouvrir la bouche sur commande. Le détartrage chez le chat, ça se fait sous anesthésie générale. Sous anesthésie, on peut bien inspecter toute la bouche, vérifier l'état des dents et surtout retirer le tartre en profond à l'aide d'un petit appareil à ultrasons.
0: Et alors parfois, est-ce que ça leur arrive de retirer des dents ?
8: Et oui, et plus souvent qu'on ne le croit. Le tartre, ce n'est pas juste un souci esthétique ou d'haleine. Ça crée une inflammation des gencives qui peut devenir très douloureuse. Et parfois, la dent est déjà tellement abîmée qu'il n'y a pas d'autre choix que de l'extraire. C'est un peu la double peine. La dent est morte, elle fait mal et elle empêche votre chat de bien manger. Donc, autant la retirer pendant qu'on a votre chat endormi, avec une bonne gestion de la douleur derrière, évidemment. Et on peut aussi en profiter pour faire un vrai bilan bucco-dentaire. Parfois des radiodentaires, surtout chez les chats âgés ou ceux qui ont des problèmes de gingivite chronique.
0: Donc, il faut absolument s'en préoccuper. Merci, docteur. Évidemment, ça reste un stress, hein, comme tout propriétaire d'animaux. Enfin, il y a d'autres conseils à retrouver sur l'application ici. Les conseils du docteur Pierre Fabin. Il est 6h47 dans les minutes qui viennent. Quelques infos pratiques, une idée de sortie incontournable. Et puis, ce sera les 3+, 3 infos pratiques locales utiles et sympas après la musique de Jeannette.

0: Jeannette qui a chanté son titre en live au Festival de Cannes, c'était en mai dernier. Et ce son, forcément, du film Cría Cuervos qu'on continue d'écouter sur Ici Azur. ¿Por qué te vas? On va repasser en français pour les 3 plus ce vendredi 21 août, Laurence.
1: Mais on parle de l'Espagne avec la Vuelta qui débarque dans les Alpes-Maritimes.
0: Avec dès aujourd'hui pas mal de restrictions de circulation en Principauté de Monaco. Demain, rebelote avec une course contre la montre sur le mythique tracé du Grand Prix de Monaco et également dans le secteur de Fontvieille. Et dimanche, place à la deuxième étape du Tour d'Espagne cycliste entre Monaco et Manosque. 214 km qui serpentent sur toute la Côte d'Azur avant de rejoindre le 04. Monaco, Cap d'Ail, S-Village, le col de Villefranche, Nice, la voie Matisse en particulier, Saint-Laurent-du-Var, Villeneuve-Loubet, et puis ensuite direction le moyen pays, Roquefort-les-Pins, le Rouret, Grasse-Pémenade. Beaucoup, énormément de restrictions, notamment dans le centre-ville niçois. Vous avez tout le détail sur ici.fr. Globalement, dimanche entre 11h30 et 14h, il y aura beaucoup de difficultés à circuler.
1: Et quand c'est pas à cause de la Vuelta, c'est simplement les bouchons estivaux.
0: Et oui, bison futé dès aujourd'hui dans le sens des retours qui voient une circulation difficile, classée rouge en toute la région sud-est. Et ce samedi, ce sera orange également, avec 3 points de vigilance sur l'autoroute A8, notamment à l'approche et en sortie d'Aix-en-Provence et de Nice dès aujourd'hui. Puis on regardera également le péage d'Antibes en direction de l'Italie, qui s'annonce assez terrible.
1: Une petite sortie sympa quand même.
0: Bah oui, allez, c'est parti. Ce son-là, c'est celui du groupe Lone Redneck. Direction Guillaume, 21h ce soir avec les estivales. Vous pourrez profiter d'un concert gratuit de ce groupe mythique dans les Alpes-Maritimes. C'est du rock, hein, à l'américaine, un petit peu cowboy. Et vous allez adorer. Rendez-vous 21h sur la place Élie Roblin.
1: Et vous aussi, hein, vous, si vous en avez des idées de sortie, envoyez-nous des messages vocaux sur WhatsApp 04 93 82 03 04.
0: Et quand vient la fin de l'été sur la plage. Vous vous souvenez de ce titre ou pas?
1: Quand vient la fin de l'été, coquillages et crustacés?
0: Alors non, c'est pas la même. Moi, chanter, c'est Jérôme.
1: Ah non, je vois pas.
0: Bon, eh bien, quand vient la fin de l'été sur la plage, il faut alors se quitter, se séparer. On va parler de rupture amoureuse avec l'humour en tube. C'est après, avec Fred Ballard, juste après la musique de Laurent Voulzy. Le soleil donne. Bon, visiblement, aujourd'hui, non. En tout cas, pas pour l'instant. On reste évidemment prudent, vigilant sur la route. Tape sur

0: Avec le soleil donne, 6h56, pas franchement de soleil au programme hein, ce matin avec pas mal d'orages. D'ailleurs, on vous invite à partager tout cela avec nous en message vocal, en message écrit, toujours par WhatsApp 04 93 82 03 04. C'est directement moi hein, qui vous répond. N'hésitez pas, comme Estelle de Roquebillière.
1: Bonjour, c'est Estelle de Roquebillière. Ici, il pleut très fort et la route est glissante. Roulez très doucement et faites attention sur la route. À bientôt peut-être.
0: Merci Estelle, merci à vous hein, également de communiquer directement sur la page Facebook. Vous êtes très nombreux ce matin. On a notamment Jean-Claude qui nous indique un spectacle immense des trompes d'eau et une activité électrique de dingue du côté de Gourdon.
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3: Bonjour, je m'appelle Tony de Villefranche-sur-Mer. Mon livre à emporter pour l'été, c'est Plaidoyer pour l'altruisme de Mathieu Ricard. C'est un livre certes conséquent, mais qui va vous ouvrir un peu vos opinions sur les relations humaines et, comme dit le titre, sur comment devenir bon et être bon avec les autres surtout. Et ça se lit très très bien avec des tas d'exemples tirés de la réalité et qui vont vous rappeler aussi des souvenirs.
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0: Et avant l'actu, l'humour et l'amour qui ne riment pas toujours avec toujours, justement. Fred Ballard, on gère la rupture ce matin tout en humour.
8: C'est un sketch très court que j'ai écrit un jour où vous étiez très pressé. Chérie, faut que je te trompe, faut que je te parle. Merde, voilà.
9: Ah oui, certains lapsus sont révélateurs d'une relation qui part en cacahuète. Alors pour nous aider à ne pas sombrer dans un profond désespoir, Vincent de Dienne a tout prévu.
10: J'ai une technique pour être heureux, elle vaut ce qu'elle vaut, mais enfin je vous la donne quand même, elle est assez chaste spleen. Je mange un bon coq au vin, voilà. Et moi mon petit truc à moi, c'est que j'enlève le coq, voilà. Que je donne à mon chat, justement. Comme ça mon chat est obèse, mais heureux de vivre avec un type qui vit seul avec son chat, bien.
9: Voilà, quand l'humour absurde et surréaliste vient au secours des cœurs brisés, eh ben ça peut aider, ou pas. Encore faut-il avoir un chat, un coq et aimer le vin, avec modération, hein, toujours. Mais sinon, pour se consoler d'un chagrin d'amour, il suffit de se dire que même les stars se font larguer. Ça aide, ou pas.
11: Beyoncé, elle a pas notre vie. Dans son clip, elle se fait larguer, vous l'avez vu, elle est au top. He broke my heart. Elle s'est fait larguer, elle fait des chorégraphies. Même sa larme, elle fait un cœur. Toi, dans la vraie vie, quand tu te fais larguer, t'es en survette. T'as tellement pleuré que t'as les yeux de Gollum. Et toi, c'est pas ta larme, mais ta morve qui fait un cœur. Reviens, bébé, reviens.
9: Oui, on a bien l'image, hein, avec la bulle en forme de cœur qui pend sur la narine gauche. C'est pas ce jour-là qu'on va retrouver l'âme sœur, mais suivons les préceptes de notre love coach, Nawel Madani. Si l'amour cesse un jour, l'humour, lui, dure toujours. Donc, un coq au vin, une bulle de morve, un fou rire, et ça repart.
0: Et bon appétit. Merci, Fred Ballard. L'humour en tube qui s'écoute gratuitement à tout moment sur l'application ici. Votre relais ce matin, c'est le WhatsApp 04 93 82 03 04 avec ces nombreux orages qui balayent le département. Il y a une première salve qui est passée, une deuxième pourrait suivre d'ici 9h. N'hésitez pas à partager tout cela. Votre météo, deux moyens de le faire. Facebook directement sous le post météo à la date du jour et également sur le WhatsApp, le numéro de votre radio 04 93 82 03 04.
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0: Excellent réveil, ce vendredi 21 août, on partage 7h. Toute l'actu avec vous, Laurence Méré, des plusieurs routes inondées ce matin dans les Alpes-Maritimes à cause de la pluie.
12: Inondation sur la pénétrante Grasse-Cannes, la pénétrante du Paillon et plusieurs tronçons de l'autoroute A8, notamment avant d'arriver à Cannes en direction de l'Italie entre Monaco et Nice. À Cannes, justement, des restrictions de circulation sur des accès au boulevard du Midi, Louise Moreau et au boulevard de la République sont prévues, annonce la mairie. Côté transport en commun, le trafic des tramways à Nice est lui aussi impacté jusqu'à 120 millimètres de cumul de pluie sont attendus tout de même dans le département. De la grêle est également possible selon Météo France, surtout sur le littoral. Trompe d'eau, ciel illuminé par des éclairs à répétition, le tonnerre qui gronde. Vous nous donnez des nouvelles de chez vous sur les réseaux sociaux, sur Facebook justement. La ville d'Antibes dit avoir mis en sécurité les campings. 110 personnes sont actuellement hébergées dans un centre d'urgence de la commune aux espaces du Fort Carré. Les Alpes-Maritimes sont en alerte orange aux orages, en alerte orange pluie inondation et en jaune pour les crues au moins jusqu'à 8 heures ce matin.
0: À ces orages encore parfois violents.
12: Oui, ils éclatent alors que la France sort d'un cycle exceptionnel de 70 jours consécutifs de températures supérieures au normal de saison. Une canicule qui provoque d'ailleurs une précocité de la récolte des raisins pour le vin au domaine de la Source à Belley. Les vendanges ont commencé hier avec 2 semaines d'avance. Les fortes chaleurs ont accéléré leur maturation aux raisins. Une quinzaine de vendangeurs ont donc sorti les sécateurs avant de suivre le raisin jusqu'à sa transformation en jus, dont Jonathan, surnommé Jo, un habitué.
13: Il a un goût de miel cette année, il est très sucré, il n'y a pas eu d'eau en fait, il n'y a pas eu de pluie et du coup il est vraiment très concentré en fait, c'est super, c'est top. Ah, ça va faire du bon jus et après on va attendre un peu, puis l'année prochaine on aura du bon vin.
14: Et vous faites ça depuis combien de temps?
13: Ça fait 10-15 ans, de temps en temps, voilà, la saison, parce que c'est terroir et c'est la nature. Ça fait partie d'une culture, tradition, et puis c'est la vie, quoi. C'est la nature qui nous offre son antre.
14: Et vous goûtez le vin l'année suivante?
13: C'est ça, toutes les ans, il y a le goûtage de l'année passée. C'est pour ça qu'on revient. Le piège, il est là.
0: À partir de dimanche, les sangliers peuvent être chassés dans le 06.
12: Oui, les chasseurs ont encore aujourd'hui et samedi pour préparer leur matériel, celui qui est nécessaire à la chasse. L'essentiel, c'est d'avoir des balles et des armes qui fonctionnent en toute sécurité. Donc à l'armurerie Gaziglia de Nice, les chasseurs affluent pour faire la révision de leurs fusils, Thomas Douéré.
15: Au milieu des armes à feu et des animaux empaillés, Jonathan vient récupérer sa carabine qu'il a fait réparer.
16: Je pense que c'est un passage obligatoire de souvent, au moins 2 ou 3 fois dans l'année, faire vérifier les carabines.
15: La sienne présentait un défaut au niveau de la lunette de tir, une anomalie qui aurait pu le gêner dans sa pratique de la chasse.
16: On prend le temps de bien prélever l'animal et on met le temps qu'il faut pour positionner la balle où on le désire, afin que l'animal meure dans ses pas et ne souffre pas surtout.
15: Des fusils à réparer, Alexandre Gaziglia, l'armurier du magasin, en voit de plus en plus à l'approche de la période de chasse.
17: Il y a quand même un peu plus de gens qui viennent pour se préparer, pour faire régler leurs armes, pour les faire nettoyer. Et puis oui, dans la vente d'armes et puis montage d'optique et aussi pour les nouveaux chasseurs arrivés.
15: Il réalise pendant la période de chasse 60 à 70% de son chiffre d'affaires annuel. Selon lui, l'origine des dysfonctionnements des fusils est multiple.
17: Le fait de monter en altitude et de descendre qui peut jouer, les vibrations de la voiture et puis le fait de marcher avec. Si on tombe, le moindre petit coup qu'on va taper sur l'optique, ça peut avoir une influence sur le tir au final.
15: Alexandre Gaziglia confie qu'il y a de moins en moins de chasseurs. Cela l'oblige à diversifier son activité dans l'entretien et la vente d'autres armes réservées à la défense ou au tir sportif.
12: Dans l'actualité judiciaire, parce qu'elle aurait tenté de se noyer dans la Méditerranée juste après avoir tué son fils, la mère suspectée d'avoir égorgé l'adolescent de 17 ans à Antibes dans la nuit de mercredi a été placée en hôpital psychiatrique. Le père, lui, est sorti de garde à vue.
0: À 7h04, le séjour des gens du voyage aurait été de courte durée dans le village de Biot.
12: Le groupe installé auprès de la Fontanette depuis dimanche a quitté les lieux hier matin. D'après la mairie, qui s'oppose à leur présence, c'est l'alerte orange aux orages qui a motivé le départ des caravanes de ce parking classé en zone inondable. Aujourd'hui, le maire Jean-Pierre Dermite réclame un renforcement immédiat des pouvoirs de police des élus locaux.
18: L'État aurait pu les expulser dans les 48 heures. Ils ne l'ont pas fait. Et je le regrette. Pourquoi? Parce que le seul PCI qui est en conformité avec la loi Besson, c'est la CASA. Et c'est ça qui a mis le feu aux poudres et qui a énervé tout le monde, et moi le premier.
19: Et ensuite, vous vous dites avoir été un petit peu seul face à cette situation.
18: Mais bien sûr, parce qu'on envahit un terrain communal, ça peut être des teufeurs, ça peut être des gens du voyage, ça peut être tout et n'importe qui. On ne peut pas mandater les forces de l'ordre. Seule l'autorité de l'État, avec le préfet ou le sous-préfet, peut le faire. Et c'est ça que je regrette. C'est qu'aujourd'hui, il faut absolument renforcer les pouvoirs de police des maires face à ce genre de situation, parce qu'on dépend trop de l'État. Et l'autorité de l'État décline, vous le voyez, hein, régulièrement. Et puis là, c'est encore un illustre exemple.
12: Jean-Pierre Dermite, le maire de Biot, joint par Laurent Vareille. Notez que la commune s'est par ailleurs engagée à cesser les poursuites contre cette occupation illégale. Le maire avait déposé plainte.
0: À 4 ans après le début de la guerre, un convoi humanitaire pour l'Ukraine en préparation.
12: On a le 42e à partir de la Côte d'Azur depuis le début du conflit, envoyé par l'association franco-ukrainienne Côte d'Azur. Il va être envoyé ce soir de Nice. Et pour Anna Panova de l'association, la mobilisation doit continuer.
20: La guerre continue en Ukraine, on en parle moins. Mais toutes les nuits, il y a des civils morts. Et on ne s'arrête pas, on doit poursuivre nos actions et on est très reconnaissant aux Français pour leur soutien et pour leur aide. Il y a un gros besoin en armes, vous le savez très bien, mais ce qu'on peut faire, vraiment, on le fait. Donc ce sont les matériels médicaux. On envoie moins de nourriture, je dirais, mais on envoie toujours beaucoup de matériels médicaux, des meubles médicaux, des lits médicaux et tout ça pour aider les blessés, les militaires ainsi que les civils.
12: Et dimanche, une marche aura lieu au départ de la place Garibaldi à 17h pour célébrer le 35e anniversaire de l'indépendance de l'Ukraine. On ouvre une page de sport et d'abord en football. L'AS Monaco a ramené une précieuse victoire de son déplacement chez le Gornik Zabrze. 3-2 en barrage aller de la Ligue Conférence hier soir. Une belle option sur la qualification pour le club du Rocher. Du côté de l'AS Cannes, match nul un partout. Hier soir, le club est 12e de Ligue 3. En Ligue 1 cette fois, l'AS Monaco l'OGC Nice. Voyons, parlons de Nice un peu. L'OGC Nice se prépare pour la réception à huis clos de Lorient demain. Un hommage sera rendu à l'ancien entraîneur des Aiglons, Éric Roy, avant le coup d'envoi.
0: L'équipe de France de volley féminin lance son euro ce soir face à la Slovaquie, à Göteborg en Suède.
12: Oui, les Bleus sont notamment emmenés par leur capitaine Amandine Giardino qui évolue au Canet. À noter aussi dans le groupe France les présences d'Eva Louga et de Lilou Rataï, deux joueuses du RC Cannes. France-Slovaquie, coup d'envoi à 13h.
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12: Prudence ce matin parce qu'après la canicule, place au tonnerre et à la pluie.
0: Avec une première salve d'orage qui a frappé le département des Alpes-Maritimes, je rappelle que nous sommes en alerte orange, pluie, inondation et orage. On est en alerte jaune au cru également, donc prudence parce que ces orages sont par endroits très violent. Cette première salve est en train de s'évacuer, hein, vraiment en direction de l'est du département, autour de Menton, puis direction dans le prolongement San Remo, Vintimille. Et également, il pourrait y avoir une deuxième salve, là, un peu plus tard dans la matinée, d'ici 9h. On reste vigilant, notamment sur la route. Comment ça se passe? Vous le disiez en début de journal, c'est assez compliqué. On a pas mal d'endroits où l'eau est en train de se stocker, notamment sur l'autoroute A8, sur plusieurs tronçons. D'abord, lorsque vous arrivez sur Cannes en direction d'Aix-en-Provence, puis sur Nice Nord et entre Nice, Lariane et Monaco. Là, il y a pas mal de ralentissements. Si vous êtes sur la moyenne corniche entre Cap d'Aille et la Principauté de Monaco, et puis sur le secteur de Villefranche direction Nice, là aussi, ça reste assez difficile. Un mot quand même sur vos conditions dans l'ouest du département. La pénétrante Grasse-Cannes, bien chargée ce matin, notamment à hauteur de Mougins et dans le prolongement à Mouans-Sartou. Et évidemment, tout cela, vous le partagez avec nous, votre météo comme vos infos trafic. Il y a un numéro pour le faire, c'est le 04 93 82 0304.
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0: Et cet après-midi, le ciel sera bien plus dégagé. On pourrait même avoir le retour du soleil. Ben oui, parce qu'après la pluie vient le beau temps, comme on dit. Alain Machung, Gabi. On reste ensemble ce matin, vendredi 21 août, que l'on partage comme tout l'été avec votre équipe de Bon Matin. C'est Anthony d'ailleurs qui réalise cette émission.

0: pas très clair. C'était Alain Bachung et Gabi. Oh Gabi, sur Ici Azur. Prudence sur la route, plus que jamais. Avec ces fortes pluies, la chaussée est détrempée par endroits, inondée. Et par endroits, le risque de glissade est réel. Prudence absolue sur l'autoroute A8 notamment. Mais que ce soit sur la pénétrante Grascane, celle du Paillon, dans la moyenne corniche, partout où il a bien plu, ça reste glissant. Vous partagez tout cela avec nous. C'est Myriam qui vous accueille ce matin au 04 93 82 03 04. Musique, on va chanter avec les années 70 de Supertramp. Supertramp et le titre Dreamer pour revenir évidemment sur le littoral azuréen. Rendez-vous à la mer ce matin, plus exactement à la plage du Buse de Roquebrune, Cap Martin, magnifique coin dans les contreforts du Cap Martin. Rendez-vous 7h20.
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0: 7h14, 5 stylos bleus, 2 stylos rouges, 1 tube de colle, 3 classeurs, les pochettes plastifiées, on n'oublie pas la calculette, le compas, et la tablette aussi. 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

0: avec quelques fausses notes, mais ça fait toujours plaisir. 04 93 82 03 04. On vous joue ensemble, vous et moi, juste avant 7h30. 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
0: 7h16, mon œil dans le projecteur avec Gérald Roux. Dans cette dernière partie de l'été, on regarde sur ce qui nous attend d'ici la fin de l'année. Ce matin, cap sur le mois de décembre avec les concerts d'Orelsan à Paris.
4: 15 concerts en 20 jours à l'Accor Arena de Bercy. Du jamais vu pour un rappeur français et même toutes catégories confondues. Orelsan va probablement égaler ou battre le record d'affluence de Jacques Higelin en septembre 1985. C'était les tout débuts de Bercy. La salle accueillait 17 000 spectateurs. Aujourd'hui, Orelsan peut compter sur une capacité de 20 000 places. En fait, au-delà de ses dates parisiennes, autour de Noël, le rappeur normand rencontre son public partout en France comme rarement un artiste le fait. On peut dire que dans les festivals, on a assisté à un été Orelsan, en Bretagne aux Vieilles Charrues, à Belfort pour les Eurockéennes, à Aix-les-Bains, à Musilac, à La Rochelle, aux Francopholies, à Nîmes ou au festival Beauregard, dont son fief du Calvados. Et il y aura bientôt l'automne Orelsan, puisque l'artiste reprendra la route le 19 octobre pour sillonner l'Hexagone. Deux zéniths à Strasbourg, deux autres à Toulouse, trois à Caen, deux à Nantes, j'arrête là. En fait, le rappeur a dû ajouter une vingtaine de dates à son programme initial. L'engouement a été à la mesure du succès de son dernier album, La Fuite en Avant. Quand il est sorti en novembre dernier, il a totalisé en une journée près de 6,5 millions d'écoutes sur la plateforme Spotify, le meilleur démarrage de 2025.
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4: Aujourd'hui, à 44 ans, Orelsan domine de la tête et des épaules le paysage musical français. Plus de 20 ans de carrière. Et un nouveau statut, celui de papa. Plusieurs titres de son album sont centrés sur cette nouvelle vie. Il parle grossesse, sage-femme, j'ai un enfant à élever, une famille à aimer, une grande responsabilité, ça m'effraie, dit-il. Bref, Orelsan, il n'est plus tout seul. Il va falloir gérer, comme on dit, gérer vie de famille et vie d'artiste. Avec ce succès, ses concerts, ça sera pas facile. Mais bon, comme il le dit aussi en ouverture de son album, tu l'as voulu, tu l'as eu, maintenant assume.
0: Orelsan, donc en concert. Merci Gérald Roux. Et ça fait partie de cette actualité que vous pourrez retrouver sur l'application ici. 7h18 avec Super Trump, Dreamer.

0: Groupe phare des années 70, la musique de Supertramp avec Dreamer. Il est 7h21, il est temps de partir du côté de la plage. Alors oui, certes le temps on ne s'y prête pas tellement, mais là pour autant je vous propose votre moment pause fraîcheur de la matinale avec un jour, une plage, direction ce matin Roquebrune-Cap-Martin.
1: C'est comme la Corse ici, 28-30 minutes de train et c'est le paradis.
0: Je viens de sortir de la gare de Roquebrune-Cap-Martin, partie à la recherche de cette fameuse plage du Buse qui fait partie de ces plus jolies cartes postales finalement que l'on peut voir notamment sur les réseaux sociaux, mais pas que, mais qui font sincèrement la réputation de la Côte d'Azur. Et donc sur ce sentier du littoral qui vous emmène jusqu'au cabanon du Corbusier, qui vous emmène même jusque dans le quartier de Carnolès, de l'autre côté à la frontière mentonnaise, il y a en contrebas une eau turquoise. Mais alors vraiment, sans vous mentir, dans le fond, on voit le rocher de Monaco, on voit la tête de chien, on voit évidemment le quartier de Saint-Romand à Roquebrune-Cap-Martin, et puis on y croise également Anne-Hélène Mazzoni. Bonjour Anne-Hélène.
2: Bonjour.
0: Vous êtes la directrice de l'office d'animation touristique de la ville de Roquebrune-Cap-Martin, avec une vue là vraiment sur cette plage du Buse. Et ces petits cailloux finalement qui sont à la surface, qu'est-ce qu'ils ont de particulier surtout ?
2: À Roquebrune, on a un village médiéval qui est perché sur un rocher à peu près 300 mètres d'altitude. Et la légende locale raconte que en fait ce village est un peu descendu au 7e siècle. Hein, c'est une légende, et aurait été arrêté encore de route par un buisson de genêt.
0: Alors, costaud le buisson quand même.
2: Oui, un gros buisson, mais du coup on célèbre aujourd'hui encore la fleur de genêt comme la salvatrice de Roquebrune. Mais du coup dans la chute il y a plein de petits cailloux, enfin c'est quand même des gros rochers qui sont tombés et certains ont fini effectivement dans la mer. Les gens du coin leur donnent des noms. Alors il y a le chapeau de curé, il y a la dormeuse, enfin je ne pourrais pas vous les identifier, mais c'est assez poétique.
0: On est sur un lieu qui est assez unique de par la couleur de l'eau et aussi, je crois, quelques sources sous-marines qui ressortent en plein milieu de la mer.
2: Quand on se baigne, ça peut surprendre parce qu'on a tout d'un coup un courant d'eau fraîche. Et quand on est sur le sentier, on voit des espèces de tourbillons qui se forment. Alors, ce sont des sources sous-marines, effectivement. Saint-Louis, qui serait venu se ravitailler sur la plage du Buse. Donc, de retour de croisade, jeté ou perdu une épine de la couronne du Christ. Les sources, là, s'appellent les sources de Santa Spina, donc l'épine sainte.
0: Je vais continuer mon chemin sur le sentier du littoral et puis tenter de trouver quelques baigneurs. Où il vous arrive de vous y baigner dans cette plage du Buse ?
2: Très rarement, en fait, j'y viens toujours pour le travail, mais je m'en lasse pas.
0: Et là, en même temps, quand on est en plein cagnard et qu'il fait plus de 30 degrés, franchement, piquer une tête, on ne dirait pas non quand même. Hein.
2: Ah ben, on est d'accord, oui.
0: Bonjour, je peux vous embêter 2 minutes ?
3: Oui, bonjour.
0: Bonjour, comment vous appelez-vous ?
3: Claude.
0: On habite dans un beau coin. Hein.
3: Ouais, ici, je viens tous les jours. Et aujourd'hui, la baignade, je me croyais en Corse.
0: Ici, il n'y a finalement pas grand-chose. Ça reste encore un petit peu préservé, un petit peu sauvage, le long de Roquebrune-Cap-Martin. Vous habitez dans quel secteur ?
3: J'habite à Nice, à Riquier.
0: Ah ouais, donc du coup, vous prenez le train juste à côté.
3: C'est ça. Je prends le train, je descends ici, 28-30 minutes de train et c'est le paradis.
0: Alors, vous en profitez pour bronzer ou vous mettez un peu le masque, le tuba ?
3: C'est ce que je fais d'habitude. Je prends le masque aujourd'hui, je fais que nager et me baigner. Et peut-être que demain, j'apporterai mes palmes et mon masque.
0: Bon, moi, je vais penser à prendre le mien la prochaine fois que je reviens ici. C'est absolument incroyable. Qu'est-ce qu'elle a de plus finalement, cette plage, que d'autres ?
3: C'est qu'il n'y a jamais personne. Ce matin, je suis arrivé à 11h. Je me suis amusé à compter, il y avait 10 personnes.
0: Et je peux vous l'assurer, elle est vraiment fabuleuse, cette plage du Buse, à redécouvrir en images sur notre site et application ici. 400€ à gagner avec André qui va jouer avec nous dans les toutes prochaines minutes. C'est à suivre pour l'heure. Mylène Farmer, sans contrefaçon pour le son des années 80. Bon réveil.

0: 53 façons. En attendant son nouvel album Aigre Gore prévu pour l'automne, on se délecte de ses anciens classiques. On va dans le vignoble niçois qui a de l'avance pour les vendanges dans les prochaines minutes. C'est l'info d'ici.
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0: À Nice, c'est André qui est avec nous en ligne, qui a composé le 04 93 82 03 04. Bonjour André.
5: Bonjour et merci de m'accueillir si gentiment. Merci.
0: Mais avec grand plaisir. Pas trop de dégâts, pas trop de pluie ce matin chez vous?
5: De la pluie, oui, mais de dégâts, non.
0: Bon,
5: non, pas
0: mieux.
5: Du tout.
0: C'est
5: pas
0: l'essentiel et vous restez à l'abri, hein, parce que c'est pas fini.
5: Et oui, surtout que je garde deux chiens, là, ils n'ont pas voulu sortir.
0: Ah ben, tu m'étonnes. Bon, alors le mien non plus, ce matin, il n'a pas voulu.
5: Il n'a pas voulu sortir, ils ne veulent pas sortir. Bon, on verra dans un moment.
0: André, j'ai quand même une petite question pour vous. Vous savez que pour repartir avec ces 400 euros dont le tirage aura lieu dimanche matin avec Adrien, 8h20, il faut jouer au Pian Test.
5: Oui.
0: Ce matin, on a un tout petit extrait. On l'écoute et puis ensuite, on s'en reparle. Bon, normalement, déjà avec ces premières notes, vous l'avez, hein?
5: Oui.
0: Allez-y.
5: Christophe, les marionnettes.
6: Moi, je construis les marionnettes.
5: Ouais. Ça, c'est mon époque, hein.
0: André, votre époque vous a porté chance parce que c'est tout bon pour vous, êtes sélectionné. Et en plus de cela, vous savez quoi? Je vous invite à aller voir l'exposition Yves Saint Laurent Matisse. C'est au Musée Matisse que ça se passe jusqu'au 28 septembre et c'est à découvrir absolument avec des pièces de collection pour l'occasion.
5: Je remercie France Bleu. Bleu
0: ici Azur. Ici Azur.
5: Voilà.
0: Ouais, je vous en veux pas, vous en faites pas. Félicitations, merci d'avoir joué avec nous. Et profitez-en et surtout rendez-vous dimanche matin, je l'espère.
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0: On va continuer de suivre les perturbations météo dans les prochaines minutes. Attention à la pluie, attention à la route également. Et toute l'actu partout en France et dans le monde. En 90 secondes, c'est avec vous Cyril Ardo-Redon. Il est tout pile 7h30.
8: Près de 1400 personnes qui séjournent dans des campings mis à l'abri en Haute-Corse. Des vols au départ d'Ajaccio et de Bastia annulés. Les activités de pleine nature interdites. 1000 foyers privés d'électricité. La Corse est placée en vigilance orange aux orages par Météo France. Le Var et les Alpes-Maritimes sont en vigilance orange aux orages et pour pluie inondation. Des retours compliqués pour cet avant-dernier week-end des vacances d'été. La moitié sud du pays est en rouge selon Bison Futé. C'est orange pour la moitié nord. Pour les départs, c'est orange pour toute la moitié ouest de la France. Un homme libéré de garde à vue à Nîmes dans l'enquête sur la mort d'une TikTokeuse. Un autre suspect est quant à lui toujours entendu. Le corps carbonisé de Sonia Bellina, suivi par plus de 250 000 personnes sur les réseaux, a été retrouvé il y a une semaine à Saint-Gilles, petit village du Gard. Et dans les Yvelines, près de Paris, la mairie de Bois-d'Arcy annonce avoir porté plainte après la découverte de croix gammées et de slogans nationalistes tagués sur les murs de la police municipale le week-end dernier. Les images de vidéosurveillance sont en cours d'analyse. L'ouverture de la chasse aux gibiers d'eau aujourd'hui, comme les canards ou les bécasses, des oiseaux fragilisés par la période de sécheresse, dit la Ligue de protection des oiseaux, qui demande au gouvernement le report d'un mois de cette chasse. Et puis Marseille-Strasbourg pour le premier match de cette nouvelle saison de Ligue 1, c'est du foot, qui débute aujourd'hui. Le coup d'envoi, c'est à partir de 20h45.
0: 7h31 dans l'info d'ici dans les Alpes-Maritimes. On revient sur cette chaleur qui a frappé le pays ces dernières semaines.
9: Conséquence de ces canicules plus de la sécheresse, les vendanges sont précoces sur les hauteurs de Nice. Elles ont déjà commencé au domaine de la Source. À Belley, les premiers raisins ont été récoltés hier, près de deux semaines avant la date habituelle. Les fortes chaleurs ont accéléré leur maturation. Reportage au cœur des vignes avec les premiers vendangeurs d'Océane Zitouni.
10: Dans les vignes de Belley, les sécateurs claquent entre les rangées.
11: Regardez, il y a des balles grasses. Moi je coupe, je vois.
10: Voilà.
11: Une quinzaine de vendangeurs coupent les premières grappes de la saison dans une ambiance plutôt joyeuse.
12: Aïe, mon doigt. Mets le gant.
13: Tiens, tu couperas ça au montage. Cadeau.
11: Alors là, qu'est-ce que vous faites?
13: On charge.
14: On charge
13: les caisses pleines de raisins pour aller au fouloir, au pressoir.
15: Faut qu'on se dépêche avant que le soleil arrive, les gars.
13: Après, il va faire trop chaud.
11: La plupart sont des habitués, mais pour certains, c'est la première fois, comme pour Elisa, paire de gants et sécateur à la main.
16: Le réveil, il a sonné à 5h du matin. On avait rendez-vous vers 6h15 sur le domaine. Donc, le temps de se retrouver, boire un petit café, se réveiller en douceur. À 6h30, on a décollé avec le pick-up. On est parti pour les vignes. Et on a commencé dans une parcelle un peu en hauteur. Et à fur et à mesure, en fait, on avance. C'est vraiment un beau travail d'équipe. C'est bien organisé. On prend les petits seaux. Après, on remet dans les gros bacs. Les gros bacs partent sur le pick-up. Le pick-up part au chai. Et c'est comme ça que ça se passe, en fait, toute la matinée. Donc, c'est vraiment très agréable. Avec cette météo, en plus, pas trop de soleil. Et c'est un travail qui est très méditatif aussi.
11: Habituellement, les vendanges commencent ici autour du 1er septembre. Cette année, les raisins sont arrivés à maturité près de 2 semaines plus tôt, conséquence des fortes chaleurs qui ont duré tout l'été, explique Karine Dalmasso, gérante du domaine de la source.
17: On commence plus tôt puisque pour éviter d'avoir des degrés alcooliques un peu trop importants. Et après, c'est sûr que c'est moins facile et moins pratique parce que les températures sont plus élevées. Donc, dans les vignes, le soleil tape un peu plus, c'est un peu plus physique. C'est toujours plus agréable de commencer en septembre, mais on n'a pas le choix, on s'adapte en fait en fonction de la météo. Et puis en même temps, on a fait des analyses et les raisins sont prêts. Donc en fait, on s'adapte en fonction de la maturité de chaque variété.
11: Une fois remplis, les seaux sont vidés dans de grandes caisses, direction la salle de transformation.
18: Venez rentrer.
11: Où travaille Eric Dalmasso.
18: Là, vous êtes au domaine de la source, vous êtes dans la cave du domaine de la source où on vient de récolter nos premiers blancs. Donc c'est le premier blanc, c'est du roll. C'est que malgré les canicules, on a quand même, je trouve, rentré des très beaux raisins parce que justement, on a eu beaucoup de pluie cet hiver, donc ce qui a fait une réserve hydrique. Et aujourd'hui, on a eu des fortes chaleurs cet été. Donc la vigne, vu qu'elle a une racine descendante, elle n'a pas souffert de la chaleur. Et donc le raisin a pu venir à belle maturité.
11: Dans la cuverie, le travail de vinification peut maintenant commencer. Il faudra attendre environ 1 an avant de pouvoir déguster la cuvée 2026.
9: Un reportage d'Océane Zitouni à retrouver sur notre site internet et l'application ici.
0: À la une de l'actualité ce matin, les perturbations à cause des orages dans les Alpes-Maritimes.
9: On prend tout de suite d'ailleurs au téléphone Sylvain Josserand, le directeur des routes pour le département 06. Monsieur Josserand, bonjour.
19: Bonjour.
9: Des dégâts à signaler depuis cette nuit?
19: Rien de majeur, donc des petits événements et des interruptions de nos équipes, donc des petites inondations, petites pierres ou quelques chutes d'arbres, mais rien de majeur et aucune route coupée. Alors je vous parle.
9: Les inondations, c'est dans quel coin?
19: Plutôt dans les secteurs urbanisés, donc là on a une intervention en cours sur la 6007 vers Beausoleil. Mais c'est des inondations très ponctuelles.
9: D'accord. Et les agents interviennent tout de suite et essaient de justement d'assainir l'environnement.
19: C'est ça.
9: D'accord. Des itinéraires à conseiller ce matin?
19: Bon, pour l'instant, tous les itinéraires sont circulables et fluides.
9: D'accord. Donc les gens peuvent prendre leur voiture sans crainte, hein?
19: Avec les conseils de prudence habituels, puisque la vigilance orange est maintenue pour l'instant jusqu'à 10h.
9: Mm-hmm.
19: Donc, les conseils de prudence habituels avec ces conditions de météo.
9: Merci d'avoir fait un point route avec nous ce matin. Du côté des pompiers, on va regarder ce qui se passe. Deux interventions liées aux intempéries ont eu lieu dans la nuit. Un impact de foudre sur un arbre à Mougins et un autre impact sur une ligne électrique à Cannes-la-Bocca. Deux incidents qui n'ont pas fait de victimes. Restez prudents, hein. Les Alpes-Maritimes sont en alerte orange aux orages. En alerte orange également pluie, inondation et en jaune pour les crues. L'épisode est censé durer au moins jusqu'à 8h ce matin. Et d'ailleurs, il pleut un peu partout, hein, ouais. Sur le littoral, là. Hein.
0: Et il continue de pleuvoir, effectivement. Alors, on a une nouvelle salve d'orage qui pourrait lorgner sur le territoire azuréen. Ce n'est pas encore sûr et certain. Peut-être que le plus gros passera en mer. Et c'est évidemment ce que l'on espère, hein, vu que le sol est déjà chargé en eau depuis quelques heures avec les orages que l'on a eu entre 6h et 7h ce matin. Prudence, vigilance absolue. Et partagez également toutes les infos que vous avez. Votre votre météo, si vous avez des véhicules arrêtés sur la chaussée, un arbre qui est tombé, vous nous passez un petit coup de fil. C'est Myriam qui vous accueille ce matin. 04 93 82 03 04. Plus que jamais, on compte sur vous. La grande famille d'ici Azur partage tout cela ensemble. Antoinette et René à Mougins, 21 degrés avec de la pluie. Excellente journée, prenez soin de vous. Bisous. Et bisous à tous les deux. Et chez vous alors, eh bien, n'hésitez pas encore une fois à nous partager tout cela. A priori, sur l'autoroute A8, avant la sortie 41 dans le sens Fréjus-Nice, on a une voiture arrêtée en plein milieu des voies, sur la voie du milieu. Prudence absolue. Si vous avez des infos complémentaires à nous passer, eh bien, n'hésitez pas encore une fois. C'est le 04 93 82 03 04 avec pas mal de secteurs inondés, pas mal de voies difficiles d'accès.
9: Il faut être d'autant plus prudent puisque on rappelle qu'il y a des retours de vacances aujourd'hui, donc la route est chargée normalement sur l'autoroute A8. Hein.
0: Bison futé qui voit même rouge aujourd'hui, principalement cet après-midi, mais effectivement dès ce matin il peut y avoir du monde.
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0: Ah bah c'est comme ça, de toute façon c'est toujours comme ça. Il pleut pas pendant des semaines, des mois là en l'occurrence, et quand ça arrive,
9: ça arrive en trombe, vraiment.
0: Exactement,
9: quoi.
0: le déluge. Bon, on va tenter d'en rire, en tout cas de pas trop s'inquiéter. Pour l'heure, on chante Edwin Collins. Oh, ben.

0: Edwin Collins, A Girl Like You. Peut-être pour vous ça d'ailleurs, Laurence Méride.
1: Oh, Richard.
0: Une fille comme vous. Avec ce titre qui a connu un regain de popularité l'été passé, merci aux réseaux sociaux et notamment à TikTok. Avant 8h, Zao de Sagazan qui nous chante un petit peu de l'actualité. Hein.
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0: J'adore cette chanson. Et elle est magnifique. Et en plus de cela, c'est vrai qu'au-dessus des nuages, il fait beau. Bon, pour l'instant,
3: le ciel est illuminé, en tout cas avec des éclairs.
0: Tout à fait.
3: Donc, on est vraiment dans le thème.
0: Et évidemment, on va continuer de se partager tout cela. Avant ça, on aura l'invité d'ici matin à 7h45 dans les Alpes-Maritimes, parce que ce dimanche s'ouvre la chasse aux sangliers, 3 semaines avant l'ouverture générale. Alors, pourquoi cette régulation renforcée et comment garantir la sécurité des promeneurs? Le président de la Fédération départementale des chasseurs des Alpes-Maritimes, Jean-Pierre Coujol, sera en direct avec nous à 8h moins le quart.
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0: 7h43, des idées de sortie également au programme dès ce début de journée avec vous, Maëlle Laurent.
5: Et 3 nouveaux rendez-vous gratuits que je vous propose et qui valent vraiment le détour. Dès ce soir, direction Collongue pour découvrir le Ciné Guinguette, un spectacle original qui mêle théâtre, musique et cinéma. Le temps d'une séance imaginaire à l'Eldorado Palace, vous allez croiser des figures mythiques comme Arletty, Jean Gabin ou encore Fernandel. Au fil des dialogues de Jacques Prévert ou de Michel Audiard, une véritable déclaration d'amour au cinéma français entre humour, poésie et nostalgie. Demain soir, changement d'ambiance, cette fois à Touette de l'Escarène avec le Live Music Show 80, une troupe de musiciens et de chanteurs qui revisitent les plus grands tubes de la décennie dans un spectacle débordant d'énergie, les refrains que tout le monde connaît, une mise en scène dynamique et surtout une ambiance qui donne très très vite envie de chanter et danser devant la scène. Et puis si vous préparez déjà vos sorties de la semaine prochaine, notez les 2 rendez-vous avec Fascination vendredi 28 août à Conte et samedi 29 à Mandelieu. La chanteuse brésilienne Jussanam nous le présente.
6: Bonjour à tous, je suis Jussanam, une chanteuse brésilienne née au Rio de Janeiro, et avec mon groupe français de musiciens azoréens, je vous propose un répertoire très varié, avec les plus importants compositeurs brésiliens, Tom Jobim, Milton Nascimento, Baden Powell, Ivan Lins, João Bosco, Gilberto Gil. Cette chanson sont devenues célèbres grâce à l'interprétation de la diva brésilienne Elis Regina.
5: Fascination, concert placé sous le signe de la douceur et de l'évasion. C'est vendredi prochain à Conte et le lendemain à Mandelieu. 4 soirées, 3 univers et toujours ces spectacles 100% gratuits à 21h dans les communes des Alpes-Maritimes.
0: Merci Maëlle. Et évidemment, on compte sur vous là tout de suite maintenant avec Laurence. On a envie de vous entendre. Vous, vos petits messages vocaux, vos idées de sortie ou votre météo à partager de bon matin. Seul moyen de le faire, celui du WhatsApp directement. Le numéro, c'est le 04 93 82 03 04. Il est 7h45. Ici Azur, c'est vous dans une poignée de secondes.
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0: 7h46, la chasse aux sangliers reprend dès dimanche dans les Alpes-Maritimes. Une reprise anticipée de 3 semaines par rapport à l'ouverture générale de la chasse, fixée elle au 13 septembre. Pourquoi cette régulation renforcée et comment garantir la sécurité des promeneurs? Avec nous ce matin, le président de la Fédération départementale des chasseurs des Alpes-Maritimes.
3: Jean-Pierre Coujol, bonjour.
10: Oui, bonjour.
3: Pourquoi cette reprise anticipée dès dimanche sur le littoral?
1: Ben, parce que en fait, le littoral est la zone où il y a les cultures les plus sensibles par rapport aux agriculteurs, avec les maraîchages et tout le reste de cultures qui a haute valeur ajoutée. Et en fait, c'est également au niveau du département, la moitié des samedis qui sont tirés sont tirés sur la zone littorale. C'est pour ça que pour arriver à réguler les populations et éviter qu'on ait trop de dégâts, on a une ouverture anticipée.
3: Oui, les sangliers, ils font des dégâts du coup sur les parcelles des agriculteurs. Est-ce qu'ils sont, ce que vous dites là, c'est qu'ils sont trop nombreux dans les Alpes-Maritimes ?
1: En fait, on avait réussi pendant quelques années, en fait, depuis les années difficiles de 2016 où on avait pris de 200 000 euros de dégâts chaque année. L'année dernière, le tableau de chasse commence à remonter, s'approcher de ce chiffre historique de 10 000 sangliers puisqu'on a tué 8 700 sangliers. Mm-hmm. Et donc, on est très vigilant pour que les dégâts que l'on maintient aux alentours de 70 000 euros par an ne n'atteignent pas encore des valeurs très importantes.
3: Oui, mais vous avez dit des chiffres. La population, elle a l'air d'être de rester globalement stable quand même dans le département.
1: Oui, mais le problème, c'est que d'habitude, on en tue 6 000 depuis près de 6-7 ans. Et que l'année dernière, on a tué 8 000. Et le problème du sanglier, c'est que son taux de reproduction est de 200%. Donc, quand on en laisse trop, ça peut très vite tourner à la catastrophe et on peut être complètement dépassé par le chiffre des sangliers.
3: Ça arrive.
1: C'est pour ça qu'on est très vigilant.
3: Ça arrive qu'on voit des vidéos de sangliers qui se promènent comme ça dans la rue. Pourquoi ils descendent jusque dans les villes et dans les jardins?
1: Et parce que déjà, la première chose, c'est que c'est arrosé. Surtout dans les périodes de sécheresse. Donc, comme c'est un sanglier qui fouille le sol, s'il y a des pelouses qui sont arrosées, ben, il va y avoir des vers dessous et ils descendent un peu sur les zones habitées. Et puis ensuite, ils ont la pression du loup, avec une population de loups qui explose dans le haut pays et le moyen pays avec la présence des moutons. Et donc, la défense naturelle de toute la faune sauvage, c'est de descendre au milieu des maisons où les loups ont tendance à moins s'approcher, parce que bien qu'on quand même quelques loups qui soient vus dans la banlieue de Nice, ils préfèrent quand même rester à distance des maisons.
3: Comment vous mesurez l'influence, vous en parlez là, des loups?
1: On le voit parce que sur l'évolution des prélèvements, malgré toutes les mesures de prévention qu'on donne aux bergers, on le voit par rapport aux chiffres de prédation sur les moutons, puisqu'ils sont indemnisés, on sait exactement comment ça se passe. Et nous, on le voit sur les comptages qu'on fait sur les animaux, où il y a certaines espèces comme le chevreuil, le mouflon et même le chamois.

0: Après, c'est pas une interdiction d'y aller, mais disons, c'est pour éviter, pour qu'ils soient apeurés s'ils entendent des coups de carabine. C'est presque principalement le problème.
1: Parce et que pour sinon, éviter également les accidents.
0: Et pour éviter les accidents. Mais après, derrière, on a fait un gros, des gros efforts dans toute la zone littorale. Et j'en profite pour faire un message. Vous voyez des fois des miradors, ces petites constructions surélevées en bois. C'est uniquement fait pour la sécurité des promeneurs, puisque même c'est plus difficile de tirer d'un mirador. Et ça permet d'avoir la balle qu'on tire à 15-20 mètres, qui n'est pas plus loin que l'endroit où on tire.
1: Eh bien, on va conclure sur ce message. Merci d'avoir été avec nous ce matin, Jean-Pierre Cojol. Je rappelle que vous êtes le président de la Fédération départementale des chasseurs des Alpes-Maritimes. La chasse aux sangliers sera possible jusqu'au 28 février dans le département.
2: Et évidemment, cette actualité, comme toutes les autres, sont à retrouver sur notre application ici, 7h51. Après la pluie viendra le beau temps. Et pour l'heure, c'est la symphonie des éclairs, chantée en personne par Zao de Sagazan sur Ici Azure.

0: des éclairs.
1: Magnifique chanson de Zao de Sagazan à 7h54. La symphonie des éclairs qui rythme le ciel azuréen ce matin, avec peut-être une nouvelle salve d'orage qui arrive. En attendant, on vous lit. Bonjour l'équipe, quel bel orage ce matin à Sainte-Marguerite. La température est de 23 degrés. Le ciel commence tout doucement à se dégager. C'est Eric qui nous a écrit sur le compte WhatsApp d'ici Azur. On a Estelle de Roquebillière également, hein, dans la Vésubie, qui nous a indiqué que la route était très glissante ce matin. Roulez doucement et faites attention à la route. À bientôt. Mamie Hélène, elle, est dans le centre-ville niçois, rue Blacas, 27 degrés. Les éclairs se succèdent, le tonnerre gronde et la pluie tombe avec énergie. Soyons prudents, on reste à l'intérieur, à l'écoute d'ici matin. Si, je vous assure, c'est ce qu'elle a marqué. Bises, mamie Hélène. Et chez vous alors, n'hésitez pas à continuer de partager tout cela. Évidemment, prudence absolue ce matin. Alors, en allant sur la route, alors que vous soyez piéton ou même en automobiliste, la chose

0: pensée peut-être glissante. Il y a pas mal de chaussées bien embouteillées d'ailleurs. On fera un point complet dans les minutes qui viennent. Bon réveil et merci d'être là. Toujours continuer à partager tout cela sur le WhatsApp 04 93 82 03 04. On compte sur vous.
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3: Je vous emmène à la Colmiane, donc c'est la sortie au grand air, à la montagne, idéale en famille, à 70 km de Nice seulement. 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
0: Avant le retour de l'actualité et des orages, on salue Stéphane Bern comme chaque matin pour le voyage dans le temps. Bonjour Stéphane.
6: Bonjour Richard, bonjour la Côte d'Azur.
0: Et ce matin, on voyage au temps des Templiers et des Chats Noirs.
6: Vous craignez les vendredis 13, mais savez-vous seulement pourquoi? Amis superstitieux, écoutez donc cette histoire. Nous sommes le 13 octobre 1307. L'aube est froide sur le royaume de France. Ce vendredi-là, les sénéchaux ébahis du roi Philippe le Bel frappent à toutes les commanderies du temple. Toc toc, qui est là? Surprise! En quelques heures, des milliers de moines chevaliers sont arrêtés, les coffres saisis, les sceaux brisés. Mais pourquoi une telle rafle? Ça fait un moment que les templiers, fondés 2 siècles plus tôt pour reconquérir les lieux saints, sont devenus plus banquiers que croisés. Ils gardent les trésors de l'église, gèrent l'argent des rois et prêtent même à Philippe le Bel. Bref, des banquiers blindés en armure blindée. De quoi donner des boutons à un souverain ruiné.
7: Rends-moi mon argent, coquin !
6: Mais il y a aussi de vieilles rancunes. Les templiers ont refusé de payer la rançon de Saint-Louis lors de la 7e croisade. C'est pas bien ça. Et Philippe s'en souvient. Alors il frappe fort. Il accuse les templiers d'hérésie et d'opulence. Le pape Clément V suit le mouvement. L'ordre est dissous en 1312. Et le templier Jacques de Molay monte sur le bûcher. Dans les flammes et avec son tempérament de feu, il jette sa célèbre malédiction. Pape Clément, roi Philippe, avant un an, je vous cite à comparaître devant Dieu. Maudit, maudit, soyez maudit jusqu'à la 7e génération du Grand Théâtre version barbecue. Et devinez quoi? Ben le pape et le roi meurent l'année suivante. Un simple hasard. Depuis, chaque vendredi 13 semble porter l'ombre du temple. Ce qui explique clairement pourquoi ce jour-là, certains préfèrent rester sous la couette.
0: Évidemment, l'histoire sous l'œil acéré de Stéphane Bern à retrouver à tout moment sur notre application ici, comme la musique un peu de douceur.
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0: C'est Maxime Le Forestier que l'on va écouter dans les minutes qui viennent. Excellent réveil, pluvieux ce matin. Nous sommes le vendredi 21 août, fin de l'été, retour des vacances. Ouh, il y a de l'actualité.
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0: Très très bon début de journée, pluvieux. Nous sommes le vendredi 21 août. Toute l'actu avec vous, Laurence Méride, et d'importants orages frappent en ce moment même les Alpes-Maritimes.
9: Accompagnés de fortes pluies qui tombent un peu partout sur le littoral, le département est en double vigilance, orange pour les orages et pour pluie inondation. Un phénomène météorologique après une très longue vague de chaleur qui amène avec lui De légers dégâts, Caroline Saglione.
10: Oui, des dégâts qui sont minimes et qui touchent principalement les axes routiers, hein, comme d'habitude, à chaque fois qu'il y a ce type de problème météorologique. Alors, c'est le cas notamment sur la pénétrante 4 Grâces qui est inondée, le cas également du côté des Paillons, et puis plusieurs tronçons de l'autoroute A8, notamment avant d'arriver à Cannes, en direction de l'Italie, entre Monaco et Nice. Mais ça provoque pour l'instant, sur la 8, des ralentissements. À Cannes également, des restrictions de circulation sur des accès comme le boulevard du Midi ou encore le boulevard de la République. Et puis, on l'a entendu sur notre antenne à 7h30 du côté des routes du département. Pas de problème flagrant, juste un problème d'inondation du côté de Beausoleil. Alors, bien sûr, à 6h ce matin, à partir du gros des intempéries, plusieurs communes ont activé leurs cellules de crise. C'est le cas à Cannes, bien sûr. C'est le cas aussi à Antibes, qui a fait évacuer des campings à titre préventif. D'ailleurs, il y a à peu près 110 personnes qui sont actuellement hébergées dans un centre d'urgence et aux espaces du Fort Carré. À Nice, la cellule de vigilance du PC communal et le poste de coordination du centre de supervision sont actifs depuis 5h ce matin. Et puis les parcs, les jardins et le sentier du littoral, bien sûr, restent fermés. Du côté des pompiers, seulement 2 interventions liées aux intempéries cette nuit. Un impact de foudre sur un arbre à Mougins et sur une ligne électrique. Ça, c'est du côté de Cannes-la-Bocca. Et puis, quand on regarde les réseaux sociaux, on se rend compte que les pluies ont touché, comme prévu, vers 6h, l'ensemble du département. On peut voir des internautes qui parlent de déluge à Grasse, Montauroux, La Trinité, Nice, Vence, Antibes, Drape, La Colle. Grosse activité électrique également du côté du pays grassois. Et puis, pour terminer, en ce qui concerne les transports, il faut savoir que le tramway, la ligne de tramway, les lignes de tramway ont repris du côté de Nice.
11: Et cet épisode orageux est censé durer jusqu'à 10h. Merci, Caroline Saglione. Il y a aussi une vigilance jaune au cru. On vous tient au courant sur ICI Azur de l'évolution de la situation. En tout cas, le point positif, c'est qu'on respire enfin. Le département sort à peine d'une canicule record et conséquence de cette chaleur et de la sécheresse. Les vendanges sont en avance. Elles ont déjà commencé sur les hauteurs de Nice, au domaine de la Source à Belley. Les premiers raisins ont été récoltés hier. C'est près de 2 semaines avant la date habituelle tout de même. Éric Dalmasso, co-gérant du domaine de la Source.
12: On vient de récolter nos premiers blanc. Donc on a fait notre première vendange aujourd'hui, plus précoce que d'habitude parce qu'on a eu beaucoup de canicules, plusieurs canicules de suite cette année. Voilà, on a minimum 15 jours d'avance par rapport à une année normale.
13: Qu'est-ce que ça change finalement à la production, au raisin, au jus, au vin ?
12: Il y a le côté positif des canicules, c'est que malgré les canicules, on a quand même, je trouve, rentré des très beaux raisins parce que justement, on a eu beaucoup de pluie cet hiver, donc ce qui a fait une réserve hydrique. Et aujourd'hui, on a eu des fortes chaleurs cet été. Donc la vigne, vu qu'elle a une racine descendante, elle a pas souffert de la chaleur. Donc le raisin a pu venir à belle maturité.
13: Vous l'avez goûté ?
12: Oui, bien sûr. Et c'est très bon. Oui, je l'ai goûté. C'est sucré. Et nous, ce qu'on recherche quand on vendange, c'est pas d'avoir des surmaturités. Parce que le problème, c'est que si on aurait attendu le 1er ou le 5 septembre, ça aurait été peut-être trop mûr, avec des alcools aussi élevés et pas des équilibres d'acidité et de sucrosité.
0: 8h03 sur ICI Azur, la chasse au sanglier s'ouvre dès dimanche dans les Alpes-Maritimes.
11: Oui, dans les communes où la préfecture a décrété que l'animal est susceptible d'occasionner des dégâts. On l'a abordé avec notre invité tout à l'heure, il y a 15 minutes. Pour limiter le risque d'accident, les chasseurs doivent s'assurer que leurs balles suivent bien la trajectoire souhaitée et que leurs armes fonctionnent correctement. Alexandre Gaziglia rappelle les mesures de sécurité essentielles à connaître.
14: Toujours marcher avec une arme déchargée, chargée au poste, respecter l'angle des 30 degrés pour la chasse en battue et surtout bien identifier le gibier, que ce soit bien un gibier chassable et non un chien ou alors son voisin de chasse. Les fabricants ont mis au point des munitions qui sont faites vraiment pour tuer. Hein. On n'est pas dans une balle de guerre qui est pour neutraliser son adversaire, hein, je dirais. Là, c'est une balle de chasse, c'est constitué en majeure partie pour tuer l'animal et pour le tuer le plus proprement, c'est-à-dire qu'il soit foudroyé à la première balle pour ne pas qu'il souffre.
11: C'est d'ailleurs un peu d'actualité ce matin. Pour éviter, vous, de vous faire foudroyer, faites attention si vous vous baladez en territoire de chasse. L'an passé, 92 accidents se sont produits, dont 4 ont été mortels. La mère soupçonnée d'avoir égorgé son fils dans la nuit de mercredi à Antibes a été admise hier en hôpital psychiatrique, selon nos confrères de Nice Matin. Elle aurait tenté de se noyer après avoir tué l'adolescent de 17 ans, le père qui avait alerté la police, et lui sorti de garde à vue. Saisie importante de drogue aux portes des Alpes-Maritimes, 119 kilos de cannabis qui devaient être livrés en région niçoise ont été découverts, congelés et planqués sous les sièges d'une voiture au péage de Puget-sur-Argens lundi dans le Var. À la revente, cela pourrait valoir près d'1 million d'euros. Il s'agit de frozen cannabis, des fleurs en fait récoltées fraîches et tout de suite congelées. Une saisie qui a été faite par la douane. Le conducteur, âgé de 69 ans, a été placé en garde à vue.
0: Un nouveau convoi humanitaire part de Nice aujourd'hui pour l'Ukraine.
11: Il s'agit du 42e depuis le début du conflit, envoyé par l'association franco-ukrainienne Côte d'Azur. Alors que la guerre se poursuit, les besoins, eux, sont toujours aussi importants. Le chargement a lieu ce matin et juste avant, Maxime Hernandez, vous avez pu suivre sa préparation.
15: Dans cet entrepôt de plusieurs centaines de mètres carrés, cartons et matériel sont prêts à partir. Kougou Touliana s'occupe de la logistique.
16: Il y en a un lit pour l'hôpital, après béquilles, après chaises roulantes, plein pansements et tout ce qui est besoin pour les hôpitaux.
15: Du matériel qui provient notamment de ce donateur anonyme. Il représente une autre association.
17: Ça vient de grossistes et de sociétés qui vendent du matériel, qui nous font don de leur surplus.
15: Et pour les aider à charger, ils peuvent compter sur de nombreux bénévoles comme Mohamed. Sur son téléphone, il montre les photos du dernier camion.
18: Ça, c'est un chargement d'un conteneur de 80 mètres cubes. Personnellement, ça, le fait que j'ai aidé, ça me touche. Ça me touche, quoi. Il faut apprendre à aider les autres.
15: Le chargement va partir dans la région de Kharkiv. Irina est originaire de là-bas, alors forcément, elle est touchée.
19: J'ai aussi les membres de la famille qui sont maintenant à l'armée. Et je sais que cette aide va arriver pour les soldats qui ont malheureusement perdu leur santé. Et ils n'arrivent pas à acheter eux-mêmes.
15: Le trajet du convoi sera long, mais surtout coûteux. Il faut compter entre 5 000 et 6 000 euros.
11: Un reportage de Maxime Hernandez pour Ici Azur.
0: Le plein de confiance avant d'entamer la saison dans un stade vide.
11: Les joueurs de l'OGC Nice ont pu s'entraîner devant près de 500 supporters hier avant la reprise de la Ligue 1 contre Lorient demain dans une Alliance Riviera à huis clos. Reportage en longueur dans le journal dans l'info d'ici de 8h30. OGC Nice Lorient, première journée de Ligue 1. Match à vivre dès 20h45 sur notre antenne évidemment. Un match qui sera marqué par un hommage à Éric Roy, ancien joueur et entraîneur du gym décédé cet été d'un cancer du pancréas. Une minute de silence sera respectée avant le coup d'envoi.
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11: Et on a une deuxième vague d'averse qui arrive là sur le département.
0: Et oui, qui a déjà traversé Mandelieu à Napoule, qui remonte tout doucement d'ouest en est en direction du centre-ville niçois, puis dans le prolongement du Mentonnet. Ça va encore frapper, oui, prudence absolue, notamment sur les routes. On en parlait dans le journal avec Caroline Saglione, l'autoroute A8, alors qu'il n'est pas forcément très embouteillé ce matin, mais qui peut avoir plusieurs points de blocage, notamment lorsque vous arrivez sur le secteur cannois, l'échangeur de Mougins. Là, ça risque d'être assez compliqué. La pénétrante Grasse-Canne également, hein, bien chargée ce matin et très glissante. Et puis, dans d'autres secteurs, comme par exemple la pénétrante du Paillon en direction du centre-ville niçois, là aussi, c'est assez difficile d'accès. Et le secteur de Beausoleil, nous disait un petit peu plus tôt notre invité, sur les coups de 7h30. Donc, prudence absolue sur les routes. Le ciel qui va continuer de lâcher de bonnes quantités d'eau avec ces différents orages qui balayent, avec cette vigilance orange émise pour l'instant jusqu'à 10h. On a encore des orages successifs, hein, qui vont balayer le département et donc des températures plus fraîches ce matin. D'ailleurs, n'hésitez pas à partager tout cela directement sur le WhatsApp d'Ici Azur ou sur la page Facebook à Val de Blore. Tonnerre, orage et éclair, c'est Joël qui nous indique qu'il fait 14 degrés.
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0: Et vous savez quoi, histoire de mettre un petit peu de soleil dans la radio et de faire remonter un peu les températures, on va profiter de la musique de Maxime Le Forestier en Balaba. Il est 8h09, bon réveil, bon vendredi. On est avec vous tout cet été.

0: Maxime Le Forestier avec Ambalaba. Autre ambiance encore, celle de la fin des années 90 avec Disney Life.
1: Vous allez chanter Laurence Méridin dans les prochaines minutes.
2: Bien évidemment.
1: Alors, faut parler dans le micro, par contre, si vous voulez pas vous entendre.
2: Par contre, chanter dans le micro, je vais éviter.
1: Et en même temps, il pleut déjà. 8h13, vous savez quoi? Dans les minutes qui viennent, 8h20, rendez-vous avec notre authentique du jour. Parole aujourd'hui à Amina, une éducatrice à Nice auprès de jeunes enfants. Elle se confie au micro d'Alia Zegaoula. Rendez-vous dans moins de 10 minutes.
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1: 8h15, tout pile chaque matin. Rendez-vous avec Aude Razo pour le rendez-vous anti-arnaque. C'est pas vrai. Et une arnaque, Aude, très dangereuse qui circule en ce moment sur WhatsApp. Un inconnu qui vous promet de l'argent facile.
8: Oui, c'est une collègue qui m'a alertée. Elle se retrouve soudain dans un groupe WhatsApp alors qu'elle n'a rien demandé. Il y a 77 personnes dans ce groupe, elle ne les connaît pas. Et parmi ces gens, une certaine Emma Robert propose à tout ce petit monde de suivre des comptes sur Instagram, de liker des vidéos sur Instagram. En échange, dit-elle, vous toucherez à chaque fois 10 euros de la part du commissaire aux comptes. C'est le terme un peu vague qu'elle utilise.
1: Et alors, Aude, qui est cette personne Emma Robert ?
8: Eh bien déjà, je mets ma main à couper qu'elle ne s'appelle pas du tout Emma Robert. Coup d'œil à son numéro, il commence en plus 880. J'ai vérifié, c'est l'indicatif du Bangladesh. Et attention, elle n'est pas la seule escroc dans cette discussion WhatsApp. J'en ai repéré d'autres. Je vois un certain Joanne Pelletier, numéro nigérian. Il fait semblant de demander des précisions sur la procédure à suivre. Manon Rousseau, elle nous fait une capture d'écran du premier paiement qu'elle a apparemment reçu, 10 euros. Elle aussi, je l'ai repéré avec son numéro du Bangladesh. Tout ça est quand même très élaboré, vous avez remarqué. Et quel est le but? Eh bien que les cibles innocentes, comme ma collègue dans ce groupe WhatsApp, se laissent tenter. Au début d'ailleurs, vous allez gagner de l'argent, 10 euros par-ci, 10 euros par-là, rien qu'en likant des posts Instagram, c'est quand même ultra rentable. Et puis viendra le moment où Emma Robert, ou je ne sais qui, vous proposera de verser de l'argent pour en gagner encore plus, 50 euros, 200 euros, 400 euros. L'escroc, lui, finit par ne plus rien vous verser du tout et tout l'argent que vous aurez investi, ce sera pouf, envolé. Ne rentrez surtout pas là-dedans, c'est très très dangereux.
1: Aude Razo avec ses bons plans anti-arnaque à retrouver sur l'application ici. Et rendez-vous avec Cyril Ardo-Redon pour l'actu en 90 secondes à 8h30. Dizri avec ce titre Life, on chante. Nous, de notre côté, en studio, ça, en tout cas on s'y prépare. Et vous alors, sur la route, soyez prudents, mais profitez-en quand même.

0: Dizri live sur Ici Azure. Très très bon début de journée, 8h20. Le rendez-vous des authentiques. Vous avez peut-être croisé notre authentique de ce jour, Amina Bini, qui est éducatrice de jeunes enfants à Nice. Après avoir été à l'écoute de familles dans un LALEP, un lieu d'accueil d'enfants en parents, elle est aujourd'hui à la halte garderie Louparpayoun. Et Alia Zegaoula l'a rencontrée. Amina commence par se définir en trois mots.
1: Enveloppante, sensible et à l'écoute. Du plus loin que je me souvienne, l'idée de travailler auprès des enfants a toujours été en moi. Lorsque j'étais lycéenne, pour me rendre jusqu'à mon lycée, je passais devant plusieurs écoles. J'ai été très touchée par la difficulté que les parents avaient de se séparer de leur enfant et vice-versa. Je pense que la question de l'attachement m'a interrogée à ce moment-là.
2: Pour ces parents qui n'ont pas encore osé ou qui ne connaissaient pas jusqu'à aujourd'hui l'existence de ces LAEP, donc pourquoi ça peut être sympa de venir ?
1: C'est un lieu de socialisation. L'enfant apprend à se détacher de son parent en la présence de son parent. C'est comme ça que ça commence. C'est un lieu de laisser être. On va pouvoir se rassurer, s'encourager, se valoriser, parce qu'on va vite se rendre compte qu'on n'est pas seul et que d'autres parents vivent la même chose que ce que l'on vit.
2: Qu'est-ce qui fait un bon parent ?
1: Pour moi, il n'y a pas de recette miracle ou spéciale pour être un bon parent. On le devient avec le temps, on le devient officiellement dès la naissance d'un enfant. C'est l'enfant, pour moi, qui est le guide. Le bébé est compétent dès la naissance pour exprimer ses besoins, de tout son être, de tout son corps, observer, être attentif à son enfant. Je pense que ça peut nous permettre d'être le parent suffisamment bon.
2: Qu'est-ce que vos enfants, à vous, vous ont appris ?
1: J'ai 4 enfants, 24 ans, 22 ans, 16 ans et 7 ans. J'ai compris en fait que je n'ai pas été la même mère pour chacun de mes enfants, parce qu'ils avaient des besoins différents aussi. J'ai quand même le sentiment qu'ils m'ont montré le chemin, ils ont été comme des guides pour moi. Moi, je les ai accueillis et je les ai accompagnés. J'ai fait vraiment comme je pouvais, du mieux que je savais. Mes enfants m'ont fait prendre conscience qu'ils ne m'appartenaient pas, qu'ils avaient leurs propres besoins, leurs propres pensées aussi. Dans l'accompagnement, dans le soutien à la parentalité, ça m'a beaucoup aidée. J'ai la certitude que ce sont les familles qui m'ont amenée à ce que je suis aujourd'hui.
2: C'est quoi le plus beau compliment qu'on ait déjà pu vous faire, Amina ?
1: C'est d'avoir pleuré chaque fois que j'ai dit une petite phrase, et notamment à des mamans, mais aussi des pères, aussi des familles. Vous êtes son parent, sa mère ou son père à cet enfant. Le seul et l'unique pour lui, celui ou celle qui le connaît le mieux au monde, est le ou la meilleure des éducateurs ou éducatrices pour votre enfant. Il y a une émotion qui se lit, qui se ressent, qui se voit. C'est une phrase qui donne de l'espoir. Et qui permet de ne pas renoncer, à mon sens. Qui permet de, quelque part, de dire aux parents, tout ira.
2: Qu'est-ce que vous aimeriez que ces enfants, ces parents, que vous croisez parfois juste une fois, retiennent de vous ?
1: Mais que ce fut une belle rencontre, tout simplement.
0: Avec Amina et son portrait, qui est à écouter directement sur votre application ici. Éducatrice de jeunes enfants à Nice, un vrai soutien aux familles, évidemment. 8h23, ici à Azure, qui est un peu soutien également, parce qu'on vous offre 400€ dimanche matin pour la rentrée des classes. On va accueillir Caroline de Nice dans une poignée de secondes, juste après Claude Nougaro et ce souvenir.

0: Claude Nougaro avec Tu verras. 8h26, on part à la rencontre du gym et surtout et de ses supporters qui étaient présents hier au centre d'entraînement. C'est l'info d'ici, rendez-vous après 8h30.
1: Maxime, à table, sors de l'eau.
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0: Caroline Anise, bonjour.
9: Et bonjour l'équipe d'Ici Azur.
0: Je suis ravie de vous accueillir. Comment s'appelle votre petite choute?
9: Elle s'appelle Romy. Et je lui fais un gros bisou parce qu'elle m'a beaucoup encouragée à participer, même si là elle dort encore. Ouais. Je lui ferai écouter l'émission. Et du coup, voilà, c'est pour ça que j'appelais.
0: Mais c'est trop mignon, Romy, en plus, comme prénom. Bon, et Caroline, CE1, c'est ça la rentrée pour
9: CE1,
0: la petite.
9: Tout à ouais. fait, c'est ça.
0: Donc ça veut dire qu'on commence vraiment à avoir pas mal de choses à acheter.
9: Elle est cartable, oui. Il va falloir qu'il soit bien rempli, là.
0: 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Avec Adrien Mangano. Le tirage, il faudra surtout avoir le téléphone dans la main, pas en mode silencieux, pas en mode avion. Et avant ça, Caroline, pour s'assurer d'avoir bien votre nom dans le tirage, j'ai une question pour vous. Tendez l'oreille. Quelle est la passion de Patrick Juvet ?
9: I love America.
0: Oui, il aime l'Amérique.
9: C'est facile.
0: Vraiment fastoche hein, ce matin pour vous.
9: Même Romy pouvait trouver.
0: Caroline, je suis ravie. Et puis, vous savez quoi ? En plus de cela, vous pourrez profiter d'un petit séjour le long de la vallée du Var avec le train d'Épinay. On a 4 places pour vous pour y aller avec des amis, de la famille. Et je suis sûre que ça plaira à Romy.
9: Eh ben, je vous remercie, c'est trop gentil.
0: Merci à vous, bel été et bon courage pour la rentrée. Il va falloir qu'elle reprenne le chemin. Elle a un peu de stress,
9: oui,
0: un peu de...
9: Oui, elle est difficile. Elle est chez les grands-parents et j'en profite pour souhaiter un bon anniversaire à ma maman qui fête ses 70 ans.
0: Oh, ben on l'embrasse, maman. Comment elle s'appelle aussi?
9: Anita.
0: Bisous Anita.
9: Et
0: bisous
9: Romy, du coup.
0: Et bisous Caroline, merci d'avoir joué avec nous. Belle fin d'été.
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0: Un classique des années 80 à chanter, peut-être même à danser dans les minutes qui viennent. Pour l'heure, il est tout pile 8h30. Toute l'actu partout en France et dans le monde. C'est avec vous, Cyril Ardo-Redon, en 90 secondes.
12: Fin de vigilance orange aux orages dans les deux départements corse. Toute l'île repasse en jaune. Des orages plus faibles restent prévus selon Météo France. Près de 1400 personnes qui séjournent dans des campings ont été mises à l'abri. Des vols au départ d'Ajaccio et de Bastia sont annulés. Le Var et les Alpes-Maritimes sont quant à eux en vigilance orange aux orages et pour pluie inondation. En raison d'intempéries, 11 000 foyers français sont actuellement privés d'électricité selon Enedis. Dans le détail, 6 000 clients sont concernés en Occitanie et 5 000 en région Provence-Alpes-Côte d'Azur. Un nouveau week-end compliqué sur les routes selon Bison Futé avec une carte colorée de rouge et d'orange. Aujourd'hui, c'est orange dans le sens des départs pour toute la moitié ouest. Dans le sens des retours, c'est rouge pour la moitié sud, orange pour la moitié nord. L'ouverture de la chasse au gibier d'eau aujourd'hui dans toute la France. La Ligue de protection des oiseaux demande au gouvernement un report d'un mois afin de préserver des populations déjà affaiblies par les sécheresses. Le candidat à la présidentielle et ancien Premier ministre Gabriel Attal visé par 2 nouvelles opérations d'ingérence russe, ce qui porte à 4 le nombre d'attaques le ciblant en 2 semaines, notamment des faux reportages et une de presse diffusée sur les réseaux sociaux. Le candidat Renaissance a déjà déposé plainte début août. Et puis le foot, retour de la Ligue 1 ce soir à 20h45, Marseille-Strasbourg dans le viseur de toutes les équipes. Le PSG évidemment qui tentera de décrocher cette année un 15e titre de champion.
0: 8h31, l'info d'ici dans les Alpes-Maritimes et du football. Les Aiglons qui s'offrent un bain de foule avant de se jeter à l'eau.
13: Oui, on vient de parler de Ligue 1 avec Cyril Ardoux. Et ben justement, les joueurs de l'OGC Nice se sont entraînés devant leurs supporters hier avant de lancer leur saison demain face à Lorient. L'occasion de faire le plein de confiance et d'ondes positives après une dernière saison galère. Et alors que le premier match se jouera à huis clos, Maxime Bacquier.
14: Ne vous fiez pas aux gros nuages noirs qui s'accumulent dans le ciel azuréen au moment où les joueurs entament la séance. L'orage semble bel et bien passé à l'OGC Nice après la saison dernière très difficile et l'espoir est de retour chez les centaines de supporters massés hier derrière les grillages.
15: On ne revivra pas la saison dernière, c'est oublié ça.
16: Bon, je la sens mieux que l'année dernière quand même. Donc on a de bonnes arrivées, je trouve. Gauthier qui est très très bon techniquement et même du côté d'Axel Witzel, franchement ça fait plaisir d'avoir un joueur avec autant d'expérience, donc j'ai hâte.
17: Si on arrive à concrétiser l'IYI et que Olivier Vantaoni arrive à trouver la bonne formule, je me dis qu'on est capable de créer la surprise.
14: Le nouvel entraîneur Olivier Pantaloni qui donne de la voix sous sa casquette pour incarner ce gym plus carré et surtout plus humain.
18: Je pense qu'avec Olivier Pantaloni ça va marcher droit. Moi Olivier je l'ai connu quand il était en 3ème division à Nice, hein. Alors ça fait une paire d'années, hein. C'est pas d'aujourd'hui, hein. Il a ses idées, tout ça, laissons-le faire et regardons la saison comme on doit la regarder.
19: Le coach en plus on l'a vu à Intermarché donc.
20: Et alors il a acheté quoi?
19: Des saucisses. Bah on allait le voir et on a pris une photo, très gentil.
14: Un coach qui peut d'ailleurs être satisfait des emplettes de l'été avec peu de moyens mais de bonnes idées comme Axel Witzel arrivé libre cette semaine et qui ne passe pas inaperçu avec sa chevelure qui rappelle Dante mais surtout aussi ses pieds déjà convaincants.
15: Witzel est une très belle recrue qui à mon avis va apporter énormément avec sa carrière et son expérience.
21: C'est un très bon joueur, il dribble bien, c'est un très bon milieu de terrain.
14: Pas encore au top physiquement, Witzel n'a pas participé à toute la séance hier et ne jouera pas contre Lorient ce week-end, mais le Belge est quand même venu prendre son bain de foule en fin de séance pour signer des autographes et prendre quelques selfies.
22: Ouais, bah c'est bien. Enfin, pouvoir les rencontrer et très heureux d'être ici. Et aussi très heureux qu'ils puissent venir voir l'entraînement parce que c'est bien. Je pense que durant toute la préparation, moi j'étais pas là, mais ils n'ont pas eu l'occasion d'être proche des joueurs donc c'est bien.
14: Derrière le grillage, Louis repart avec le souvenir qu'il était venu chercher.
21: Moi j'ai l'autographe d'Axel Witzel sur ma casquette. Ouais, casquette par bonheur, voilà.
14: Du bonheur, les Rouges et Noirs espèrent en procurer à leurs supporters cette saison, même si la plupart se montrent raisonnables sur leurs attentes.
23: Dans le top 10, ça pourrait être pas mal déjà.
17: Ouais, j'espère qu'on fera même mieux que le maintien, tout le monde dit on va jouer le maintien, j'espère qu'on aura un peu plus d'ambition que ça et qu'on pourra faire une saison sympa.
15: Refaire un parcours en Coupe de France, top 3, top 4 au-dessus de Marseille et Monaco, ambitieux mais il faut.
14: Des supporters du gym qui devront attendre le 5 septembre et la réception du Mans pour retrouver leur Allianz Riviera et le contact avec les Aiglons.
0: 8h34
24: Nice-Lorient, un match à suivre à 20h45 aussi sur Ici Azur, ce sera demain sur notre antenne. Dans l'actualité de ce vendredi, la femme soupçonnée d'avoir tué son fils a été placée en hôpital psychiatrique. Elle aurait tenté de se noyer dans la Méditerranée juste après avoir tranché la gorge de l'adolescent de 17 ans mercredi dernier. À Biot, le groupe de gens du voyage qui avait élu domicile à l'entrée du village a quitté les lieux. La mairie renonce à porter plainte pour occupation illégale du domaine public. Et ce matin, votre radio prend des nouvelles de la météo chez vous. Il y a eu beaucoup d'éclairs et surtout des pluies intenses qui ont déferlé sur le département,
0: sur
24: Richard.
0: Tout le territoire, notamment à Puget-Théniers. Véronique nous a écrit sur la page Facebook d'Ici Azur, 19 degrés ce matin, avec de la pluie. La nature est contente. Belle journée à toutes et à tous. Bon début de week-end. Bise. Nina, elle, est à Thorenc, dans le haut pays grassois, avec de gros orages éclairés. De la pluie très forte depuis 4 heures. Il pleut. J'espère que pas de dégâts sur la route. Bonne journée à toutes et à tous. A priori, ça va dans l'ensemble, Nina. Joël, elle, est à Sauce, du côté des gorges d'Aluy. Depuis 4 heures ce matin, il pleut. À présent, c'est plus calme et il fait 16 degrés. Et là, c'est une magnifique photo, vraiment, de ce ciel bien brumeux. Ouais, vraiment belle photo.
24: Elle est très belle. Très, très belle.
0: Merci à toutes et tous de jouer le jeu continuellement et de nous envoyer vos petits messages également vocaux sur le WhatsApp. On écoutera Karine d'ailleurs dans les minutes qui viennent. 8h30 aussi sur la route, quelle difficulté. Écoutez, dans l'ensemble, ça reste un petit peu plus calme depuis quelques minutes avec ces orages qui ont vraiment balayé l'ensemble du territoire. On a notamment quelques ralentissements, notamment la pénétrante Grasse-Canne à hauteur de Mougins en direction de Grasse. Là, ça reste assez glissant, la chaussée. L'autoroute A8 sur différents tronçons, notamment lorsque vous arrivez à Cannes depuis Aix-en-Provence et puis au nord de Nice, direction Monaco. Ça reste assez compliqué, mais partout ailleurs, on va vers du mieux. Continuez de respecter respecter les distances de sécurité, de lever le pied et d'être prudent tout simplement s'il devait se passer quoi que ce soit d'autre. 04 93 82 03 04.
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0: Le petit souvenir des années 80, là, comme ça, que vous aimez bien. Et vous avez raison, d'ailleurs, c'est ici Azur qui vous l'offre à la veille du week-end. Et peut-être la fin des vacances. Courage, on est ensemble en ce vendredi 21 août, il est 8h37.

0: Familiere, chanté par Cookie Dingler. Des infos pratiques, notamment pour ce week-end. Il y a Bison Futé qui voit rouge dès aujourd'hui. Il y a la Vuelta qui va circuler dans le département. Et ça va être une grosse galère. On va tout vous expliquer. Mais on a également une sortie à vous proposer. Et puis, on aime vous entendre sur Ici Azur. Il y a Karine qui a composé le 04 93 82 03 04 sur WhatsApp. Elle a cliqué sur le micro. Et elle nous a laissé un petit message sympa.
1: Bonjour l'équipe Ici Azur. Un grand merci pour votre gentillesse et votre accueil. Je suis trop contente. Je fais partie des gagnants. C'est la folie. C'est toujours un bonheur de vous écouter le matin. Et même quand il fait pas beau comme aujourd'hui, ça met du soleil dans le cœur. Une très belle journée à tous et surtout n'hésitez pas à participer parce que à tous les coups ou presque on gagne. Bonne journée et merci à ma radio Ici Azur.
0: Et gros bisous à Karine et gros bisous à vous tous qui nous écoutez ce matin à la maison, sur la route, dans les galères de transport, parce que oui, il y a quelques complications quand même sur le réseau ligne d'Azur, mais pas que. Et vous qui êtes à la maison, profitez tranquillement, regardez de la pluie tomber. Vous êtes les bienvenus, c'est Ici Azur qui vous accompagne.
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0: Allez, un petit tour à vélo. Tout cet été, on le passe avec Camille Boyardi-Franqui pour des itinéraires bien sympas. Bonjour Camille.
4: Bonjour Richard.
0: Et alors justement, aujourd'hui, on part où ?
4: Aujourd'hui, on traverse la frontière pour une boucle de 70 km au cœur de la Riviera de Ponente. On s'installe à Diano Marina, une petite ville balnéaire de l'ouest d'Imperia, pour une sortie qui fleure bon l'huile d'olive et l'air marin.
0: Ah, l'Italie à vélo, ça promet des paysages de carte postale, hein.
4: Je vous promets des paysages de carte postale. Et pour cela, on va commencer par longer le bord de mer pour rejoindre le village de Cervo. Là, je vous conseille de quitter la route principale pour découvrir ses ruelles étroites et ses pavés anciens. Au sommet du village, la place du château vous offrira un panorama royal avant de lancer la journée. On va donc ensuite prendre la route le long du rivage d'abord, puis on va dire au revoir à la célèbre Via Aurelia pour s'enfoncer sur les terres de la Strade delle Colline. La route des collines donc. C'est une petite route très calme qui ondule au milieu des champs d'oliviers. Après environ 20 km d'ascension, on aperçoit enfin, au détour d'un virage, les façades rosées du village de Delio Faraldi. Point remarquable ici, la jolie petite église de San Bernardo, qui présente un clocher à bulbe, qui rappelle étrangement l'architecture des églises russes. C'est un repère visuel étonnant au milieu de cette campagne ligure. Une fois le sommet franchi, on va plonger dans une grande distance vers Perola, mais le répit est de courte durée, car on repart vite sur un profil en montagne russe. Le dénivelé s'accumule jusqu'à un dernier point haut, juste avant le village de Chiusanico. Et de là, c'est le grand final. On redescend plein sud avec la mer en ligne de mire, filant droit vers notre point de départ.
0: Merci beaucoup Camille Boyardi-Franqui. Évidemment, d'autres itinéraires sont à retrouver sur la Côte d'Azur à vélo. Alors, attendez un petit peu quand même que le goudron sèche. Puis cet après-midi, vous pourrez en profiter.
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0: Il est 8h44, 3 infos pratiques locales utiles et sympas. On va y arriver, Laurence, hein, pour ce 21 août. Aidez-moi.
6: Oui, la première info, c'est que la Vuelta débarque dans les Alpes-Maritimes.
0: Avec dès aujourd'hui pas mal de restrictions de circulation en Principauté de Monaco. Demain, rebelote. Mais à partir de dimanche, deuxième étape du Tour d'Espagne, cycliste entre Monaco et Manosque. 214 km qui vont serpenter sur les routes azuréennes. Avec dans l'ordre Monaco, Cap d'Ail, Aix-Village, Col de Villefranche, Nice, Saint-Laurent-du-Var, Villeneuve-Loubet et ensuite direction le moyen pays avec des communes traversées comme Roquefort-les-Pins, le Rouret, Grasse ou encore Péménade. Beaucoup de restrictions de circulation, mais ce qu'il faut retenir, c'est qu'entre 11h30 et 14h sur l'itinéraire, ce sera très difficile de circuler.
6: Mais quand c'est pas à cause de la Vuelta, c'est simplement les bouchons estivaux.
0: Mais oui, bison futé qui voit dès aujourd'hui dans le sens des retours une circulation difficile, classée rouge en toute la région sud, donc direction Aix-en-Provence. Ce samedi, ce sera orange, également avec 3 points de vigilance sur l'autoroute A8, notamment à l'approche et en sortie d'Aix-en-Provence. À Nice, évidemment, 16h-19h ce soir, très compliqué. Et on va regarder vigilamment le péage d'Antibes parce que ça risque d'être assez difficile.
6: Et une petite sortie sympa quand même pour terminer.
0: Allez, c'est parti. Désert de rock'n'roll, direction Guillaume ce soir 21h avec les estivales du département des Alpes-Maritimes. Une sortie gratuite, en plus de cela vous pourrez profiter d'un concert du groupe Lone Redneck, 21h.
6: Oui, j'espère que ce ne sera pas annulé, que les orages seront terminés à ce moment-là. Vous aussi, si vous avez des idées de sortie, n'hésitez pas à nous contacter, à nous envoyer des messages vocaux sur WhatsApp 04 93 82 03 04.
0: Eh bien dis donc, vous avez le numéro, c'est fabuleux, notez-le, enregistrez-le et vous pourrez nous appeler plus facilement, même par WhatsApp. Ça, nous laisser des petits messages vocaux, ça nous fait toujours plaisir de vous entendre. Marc Lavoine et Patrick Fiori, voilà un duo qu'on attendait. Occupé.

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1: Il est vachement bien ce nouveau titre de Marc Lavoine et de Patrick Fiori. Occupé, 8h49. L'ABCDR de la Côte d'Azur, c'est chaque jour, lettre après lettre, que l'on révise les emblèmes de notre territoire. Avec vous, Valérie Castera, aujourd'hui, la lettre V comme Victorine, évidemment.
2: Quand on parle cinéma sur la Côte d'Azur, tout le monde pense immédiatement à Cannes et à son célèbre festival. Pourtant, bien avant les montées des marches, les robes de soirée et les smokings pour les hommes, Nice avait déjà décroché un rôle de premier plan dans l'histoire du 7e art. L'aventure commence au début du 20e siècle. Les géants du cinéma français, Pathé puis Gaumont, installent leurs caméras dans la ville. Mais le véritable héros apparaît en 1919 et

0: tournée, évidemment. Vous en conviendrez, les enfants du paradis. Souvent considéré, oui, comme l'un des plus grands films français de tous les temps. Après la Seconde Guerre mondiale, les stars se succèdent. Alfred Hitchcock y tourne la main au collet. François Truffaut réalise La Nuit américaine. Tandis que Roger Vadim, Jacques Tati et bien d'autres viennent travailler à Nice. Il faut dire qu'il y a pire comme décor de cinéma sur Terre. Les studios traversent de nouvelles crises. La nouvelle vague préfère filmer dans la rue plutôt qu'en studio. Les promoteurs immobiliers lorgnent sur les terrains. Et les équipements doivent sans cesse être modernisés. Mais la Victorine s'adapte, se diversifie et continue l'aventure. Et puis à Nice, il n'y a pas que les studios. La ville entière sert de décor naturel avec sa lumière exceptionnelle, sa baie et sa célèbre promenade des Anglais. Elle offre aux réalisateurs un plateau grandeur, grandeur, nature que même les meilleurs décorateurs de cinéma auraient du mal à reproduire.
1: Ben voilà, de bien belles histoires. L'abécédaire de la Côte d'Azur, raconté par Valérie Castera à l'écrit, c'est aux éditions Gilletta. Et en écoute, c'est sur l'application ici, 8h52, Teardrops.

0: Womack and Womack. Évidemment, il est 8h55, c'était le titre Teardrops. En attendant, comme chaque jour à cette heure-ci, on dit bonjour Dr Kierzek.
1: Bonjour Richard.
0: Et aujourd'hui, comme tout l'été, on passe l'été en pleine santé grâce à vos précieux conseils. Ce matin, on prend peut-être bientôt la route avec le retour des vacances et on respire malgré les embouteillages.
1: C'est le début des grands départs et avec eux, leur lot de bouchons, de ralentissements, de klaxons, on bouillonne, on s'énerve, le stress monte. Et si la solution se trouvait dans votre propre souffle, une technique de respiration venue des États-Unis,

0: États-Unis, la méthode 4, 7, 8, qui promet de calmer l'anxiété en moins d'une minute et même au volant. Alors, ça paraît fabuleux, mais oui, c'est simple, c'est gratuit, c'est disponible à tout moment, y compris, je le disais, au volant, et ça agit directement sur votre système nerveux parasympathique, celui qui nous détend. Alors les étapes, on expire complètement par la bouche en faisant un léger sifflement. Ensuite, on inspire doucement par le nez. Pendant 4 secondes, on retient sa respiration pendant 7 secondes et on expire par la bouche pendant 8 secondes. 4, 7, 8. C'est un cycle et on va répéter 4 à 8 fois de suite. Les chiffres ne sont pas magiques. L'expiration longue de 8 secondes, ça stimule le nerf vague, ce qui ralentit le rythme cardiaque et abaisse la tension artérielle. L'apnée de 7 secondes, ça permet à l'oxygène de bien se diffuser. Et plusieurs études montrent qu'une minute de cette respiration réduit significativement le cortisol, l'hormone du stress, et la sensation d'anxiété. Et dans les embouteillages, on peut la pratiquer à chaque feu rouge ou à chaque arrêt complet. Les précautions, évidemment, ne pas le faire en conduisant activement, car la retenue de souffle peut troubler la concentration. On s'arrête, on respire et on repart.
1: Et après, ça ira mieux. Cette technique d'ailleurs, est-ce qu'elle peut aussi aider à mieux dormir après une longue journée de route ?
0: Tout le temps et toujours, pas de contre-indication. C'est même l'une de ses indications principales. Le soir, au calme, allongé dans son lit, la respiration 4-7-8 agit comme un sédatif naturel. Ça ralentit le rythme cardiaque, ça détend les muscles et ça prépare le cerveau à l'endormissement. Certains insomniaques chroniques l'utilisent avec succès. Alors le soir, après les embouteillages ou pas, on s'allonge, on ferme les yeux et on enchaîne 8 cycles. Le sommeil vient beaucoup plus vite, un vrai couteau suisse anti-stress. Alors c'est décidé cet été, dans les bouchons ou au camping, on ne s'énerve pas. On respire, 4 secondes d'inspiration, 7 de blocage, 8 d'expiration. Et c'est un petit rituel qui peut changer votre humeur, votre sécurité, votre nuit. Et surtout qu'il ne faut pas arrêter après les vacances. Allez, on se retrouve d'ailleurs lundi. Bon été, bonne santé à l'écoute d'ici, bien sûr.
1: Merci docteur. 8h58, l'actu qui continue à 9h avec Laurence Méride.
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1: Juste après les infos de 9h, on ouvre le dossier du jour. Quentin Lacrome, bonjour.
5: Bonjour Richard Marcovecchio.
1: Alors au programme,
5: vous voulez qu'on parle des choses qui fâchent? Parler des cheveux.
1: Toujours. Ah, voilà. Ça c'est vilain.
5: Ah, j'ai pas dit qui ça pouvait vexer.
1: Oui, mais bon, vous
5: table.
1: Dites comme ça, c'est que c'est pour moi.
5: Je sais pas.
1: Alors, les cheveux.
6: Non, c'est pas pour moi en tout cas.
5: En fait, c'est les cheveux, l'état de santé de nos cheveux, parce que finalement, l'été a mis à rude épreuve notre peau, mais aussi notre cuir chevelu, la santé de nos cheveux, et la rentrée finalement risque d'être un petit peu compliquée.
1: Cassante.
5: Également, ouais, pour notre santé capillaire. Et ce sera l'occasion d'en parler avec une coiffeuse holistique qui s'appelle Nathalie Sisto. Elle a créé son ancêtre qui s'appelle L'Oiseau Bleu, et ce sera par la même occasion, puisque je vous vois avec de grands yeux, Richard, l'occasion de définir justement ce terme de coiffeuse holistique. Qu'est-ce que c'est exactement comme métier? Parce que c'est pas juste coiffeuse, on fait les pointes et la coupe au bol et tout ça. C'est beaucoup plus complexe que ça. Rendez-vous entre 9h et 10h pour ce dossier du jour.
1: Elle a pris sa paire de ciseaux ou pas?
5: Pourquoi? Vous voulez une coupe gratos?
1: Non, pas pour moi, mais pour vous.
5: Ah non, moi j'ai une casquette, moi, du coup, on voit pas le massacre.
1: Et on attend vos appels, vos questions, comme toujours, 04 93 82 03 04.
5: Merci Richard, bonne journée.
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5: Et bon vendredi aujourd'hui, c'est le 21 août, il est 9h. L'actu, c'est avec vous, Laurence Méride. Bonjour Laurence.
7: Bonjour Quentin, bonjour à toutes et à tous.
5: On le redit, les Alpes-Maritimes sous les orages ce matin.
7: Il y a beaucoup de pluie, de tonnerres, d'éclairs, des inondations parfois, mais pas de dégâts importants. Relevé à ce stade, Christophe Yoya, vous êtes prévisionniste à Météo France. Merci d'être avec nous ce matin sur Ici Azur. Vous le confirmez, des orages pas très violents dans le département?
6: Alors, les orages ont été là pour les prochaines heures. Non, l'activité va se calmer. On va encore quelques pluies et quelques orages, mais bien moindres que ce qu'on a connu sur les dernières 24 heures.
7: Alors, qu'est-ce qui justifie la vigilance orange ?
6: On est en fin d'épisode, hein, donc il reste peut-être une heure encore sur la vigilance orange parce qu'il y a encore encore des remontées de Méditerranée qui peuvent encore donner quelques orages, peut-être un peu fort dans la prochaine heure, mais à partir de 10h, voilà, la vigilance orange sera complètement levée. On va rester en jaune pour encore quelques plus faibles et quelques orages isolés, mais ça va aller en s'atténuant jusqu'à 15h.
7: Ce phénomène d'orage, il arrive après une très longue vague de chaleur. C'est un phénomène classique.
6: Oui, là on est en fin d'été, on commence à rentrer dans la période avec la formation des épisodes méditerranéens qui se forment, qui arrivent par l'ouest, donc c'est tout à fait normal en cette saison de commencer à avoir ces épisodes, mais pas forcément en lien direct avec la canicule qu'on a connue.
7: Très bien, merci d'avoir été avec nous ce matin. Vous êtes prévisionniste à Météo France, Christophe Yoya, et vous nous confirmez que l'épisode orageux va se calmer dans les heures qui viennent. Caroline Saglione, bonjour.
8: Bonjour.
7: Comme on le disait, certaines communes ont pris des précautions hein, au cas où, mais l'épisode est plutôt sous contrôle dans les Alpes-Maritimes.
8: Oui, sous contrôle parce que les pluies n'ont pas été aussi virulentes qu'annoncées. Les seuls problèmes notables, en fait, concernent le réseau routier, la pénétrante Canegrasse qui a été inondée, tout comme celle des Paillons, plusieurs tronçons également de l'autoroute A8, mais ça n'a entraîné finalement que des ralentissement, mais prudence quand même parce que la chaussée est glissante. À Cannes, le boulevard du Midi a été fermé un temps, mais le bas de ce boulevard a rouvert, indiquent les services de la ville de Cannes. Et puis un éboulement sur la RD6 à la Colle-sur-Loup entraîne des perturbations au niveau de la circulation. Puis au niveau des routes départementales, on nous dit qu'il n'y a pas vraiment de soucis, mis à part une route qui pose des problèmes du côté de Beausoleil. Alors pour les pompiers, il y a eu seulement deux interventions dues à des impacts de foudre sur un arbre à Mougins, sur une île électrique à Cannes-la-Bocca. Du côté des communes, vous l'avez dit, on a activé les cellules de crise à titre préventif. À Antibes, plusieurs personnes dans quatre campings ont été mises en sécurité. 110 personnes ont été par ailleurs accueillies au centre d'hébergement d'urgence aux espaces du Fort Carré depuis 3h du matin. À Nice, Parc Jardin, sentier du littoral reste fermé. Puis le tram, un temps suspendu, a repris du service. Du côté de l'aéroport de Nice, les avions décollent et atterrissent normalement. Seules les liaisons entre Bastia et Ajaccio sont perturbées car les aéroports insulaires ont été fermés en raison du mauvais temps qui touche l'île également. Alors, de fortes pluies certes, mais à une heure très matinale, une importante activité électrique également. Mais les Azuréens, les touristes ont pu le constater ce matin. On a pu le constater ce matin dans les rues. Ils sont restés à l'abri. Alors, on aime bien les chiffres ici. On va vous donner quand même des cumuls. On a relevé 133 mm à Levens, 120 du côté de Saint-Denis, d'Almas de Tende, 100 à Lucéram. Et puis sur le littoral, un peu moins, 71 mm à Menton et 46,5 à Nice-Rémier.
7: Et on devrait sortir de cette vigilance orange, Caroline Saglione, à partir de 10h. L'actualité ce matin, c'est aussi cette mère soupçonnée d'avoir égorgé son fils dans la nuit de mercredi à Antibes. Elle a été admise hier en hôpital psychiatrique, selon nos confrères de Nice Matin. Elle aurait tenté de se noyer après avoir tué l'adolescent de 17 ans. Le père, qui avait alerté la police, et lui sorti de garde à vue.
5: Après la polémique, les gens du voyage ont finalement quitté la commune de Biot.
7: Installés depuis 4 jours, ils ont libéré le parking du pré de la Fontanette. La ville qui criait à l'occupation illégale s'est engagée à cesser les poursuites. On ouvre une page de sport à présent. Et d'abord en football, l'AS Monaco a ramené une précieuse victoire de son déplacement chez le Gornik Zabrze. 3-2 en barrage aller de la Ligue Conférence hier soir. Une belle option sur la qualification pour le club du Rocher. L'OGC Nice, lui, se prépare pour la réception à huis clos de Lorient demain. Un hommage sera rendu à l'ancien entraîneur des Aiglons, d'ailleurs Éric Roy, avant le coup d'envoi du côté de l'AS Cannes. En Ligue 3 de football, match nul un partout hier soir. Le club qui a encore ramené qu'un seul point est 12e de Ligue 3.
5: L'équipe de France de volley féminin lance son Euro ce matin, ce soir, face à la Slovaquie à Göteborg en Suède.
7: Oui, les Bleus sont notamment emmenés par leur capitaine Amandine Giardino qui évolue au Canet. Lyonnais. À noter aussi dans le groupe France les présences d'Eva Louga et de Lilou Rataï, deux joueuses du RC Cannes. France-Slovaquie, coup d'envoi à 13h.
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7: Nous sommes en vigilance orange à la fois pour les orages et pour pluie inondation jusqu'à 10h au moins.
5: Exactement, où ça passera ensuite en jaune et puis ça va considérablement aussi se calmer dans l'après-midi. Alors au niveau du vent, difficile à dire puisqu'on attend encore des rafales à 60 km/h sur le littoral par exemple, avec de la houle pour accompagner tout ça. Mais côté ciel, encore quelques averses dans le moyen pays, mais le soleil qui reviendra sur une partie ouest des Alpes-Maritimes. J'en veux pour preuve dans la vallée du Var, du Sciences, en Pays Grassois également. En revanche, côté température, oui, ça baisse considérablement. Hein. On perd quasiment 10 degrés par rapport au début de la semaine. 21 par exemple sur la Bastinée, il va faire 22 à Bray-sur-Roya, 23 à Roquebilière ou Lantosque. Sur le littoral, 27 à Nice, 26 à Menton, maximum 28 sur le littoral cannois. Un petit coup d'œil pour ce week-end où on annonce cette fois-ci le retour d'un grand soleil, samedi comme dimanche d'ailleurs, avec encore un petit peu de vent pour samedi après-midi, mais qui va se calmer ensuite en toute fin de journée. Ce sera calme pour la dernière journée, peut-être, des vacances pour vous. En revanche, ce sera pas calme côté circulation, on vous le disait tout à l'heure. Bison futé qui voit orange, voire rouge finalement aujourd'hui dans le sens des retours, et rouge dans tous les cas samedi et dimanche, c'est logique. Et à l'heure où je vous parle d'ailleurs, la 8 est encore un petit peu chargée hein, ce matin, surtout entre Mandelieu et la pénétrante Cannegrasse. On vous a parlé tout à l'heure d'un accident qui coupait la voie de gauche entre les échangeurs de Mougins et Mandelieu Est. Important bouchon qui s'est formé en amont aussi de l'accident. Ça commence à reprendre un petit peu de vitesse.
7: Soyez très prudents, d'autant que ça se densifie parce qu'il y a des retours de vacances aujourd'hui.
5: Voilà, tout ça fait effectivement une circulation au compliqué. La météo plus les retours de vacances. Merci beaucoup d'écouter ici Azur. Laurence, ce rendez-vous dans une heure ?
7: À 10h.
5: À 10h.
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5: Le week-end arrive avec un petit peu d'avance. On peut déjà vous souhaiter un bon début de week-end. Peut-être bonne fin de vacances dans tous les cas. Votre radio dans les Alpes-Maritimes, elle est là et en direct, s'il vous plaît. La preuve, 9h08. Voici les Innocents. Comprendre.

0: Les Innocents 94 pour ce titre, l'autre Finistère sur Ici Azur. Le nouveau Céline Dion aussi, le dernier en date même, qui s'appelle Bonjour, Pardon, Merci. C'est Jean dans, allez, dans 3 minutes, 4 minutes exactement.
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0: Vous aurez peut-être remarqué que cette semaine, on essayait d'évoquer le plus possible les préparatifs de la rentrée. Une rentrée dans de meilleures conditions sur le thème du bien-être, le stress de la rentrée. Il y a aussi notre santé. Alors la santé, bien sûr, psychique, mentale, notre hygiène de vie. Mais ça passe aussi par la santé capillaire, figurez-vous. Et nos cheveux ont été mis à rude épreuve pendant l'été et ça risque encore de se poursuivre avec la rentrée pour plein de raisons. Pour en parler, ce matin, une coiffeuse holistique. Et ça aussi, on va l'expliquer. Bonjour. Bonjour Nathalie Sisto.
3: Bonjour.
0: Vous avez créé il y a quelques années votre enseigne qui s'appelle L'Oiseau Bleu, qui n'est pas un simple salon de coiffure en fait, hein, c'est pas ça.
3: C'est ça, j'ai créé il y a plus de 20 ans L'Oiseau Bleu avec des produits de niche et on va dire que voilà, on est un salon qui propose des prestations holistiques, c'est-à-dire c'est prendre en globalité la cliente. C'est pas que son cheveu nous intéresse, bien évidemment, la coupe qu'elle veut faire nous intéresse, mais quand on dit holistique, c'est prendre en compte son état de stress, sa routine capillaire, son alimentation, ses problèmes hormonaux, et là on peut mieux cibler, c'est voilà. Le but.
0: Sans forcément parler de quelque chose de médical, en tout cas, ça dépasse largement l'aspect esthétique.
3: Complètement, le cheveu est régi par le sang, donc automatiquement, ça a un impact. Et donc, automatiquement, le cheveu peut trouver des certaines chutes de cheveux, des problématiques de cuir chevelu, comme les démangeaisons, les psoriasis, l'eczéma. Ça peut venir aussi d'un stress, mais ça peut venir aussi d'un manque de minéraux, de vitamines. Donc, on est là aussi pour répondre à ça.
0: Donc là, on parle d'écoute du cheveu, du cuir chevelu. Qu'est-ce que vous observez chez une personne quand elle arrive chez vous?
3: Je la regarde dans sa globalité déjà. Je vais voir son aspect, je vais voir sa carnation, je vais regarder aussi si elle est plutôt enjouée. C'est des petites choses qui sont importantes parce que par exemple la dépression, la mélancolie peuvent amener en fait une chute de cheveux. Donc je vais la regarder vraiment dans sa globalité. Je vais lui demander sa routine capillaire, depuis combien de temps elle a cette problématique-là. On va essayer de mettre un mot en fait sur le temps pour laquelle c'est apparu. Et à partir de là, on va faire un diagnostic plus poussé, soit à la caméra, soit simplement par le dialogue. Mais vous avez dit un mot très important, c'est l'écoute, avant tout. C'est vraiment ça. On écoute la cliente, le client.
0: On a l'impression de pouvoir résumer en disant « Montre-moi tes cheveux, je te dirai qui tu es ».
3: Mais exactement. Il y a d'ailleurs un livre merveilleux qui s'appelle « Le fil de l'âme » de Rémy Portrait, où en fait, il explique que le cheveu, en fait, c'est à peu près de qui on est, qui on pense, comment on mange, qu'est-ce qu'on ressent et son état de stress.
0: Et forcément, pour traiter correctement le cheveu, en plus de l'écoute, il y a, on va dire, le soin. Et vous travaillez, vous, avec des plantes et des produits naturels.
3: Exactement, ça, exactement. Le fait de protéger la santé de la cliente, la planète, et nous-mêmes aussi en tant que coiffeur, en travaillant avec des principes actifs naturels, des plantes, on fait de la coloration végétale, on fait des huiles capillaires, on fait du massage. Ça nous permet d'être toujours dans la coiffure, parce qu'on coupe, on fait des coupes stylées. On fait des jolis brushings, mais on protège la fibre capillaire, le cuir chevelu, parce que n'oublions pas, tout vient de la racine.
0: C'est associé beauté, santé, bien-être.
3: C'est ça. Santé, beauté, bien-être, écoute.
0: Et est-ce que, d'ailleurs, puisque finalement on n'entre pas dans un simple salon de coiffure quand on vient chez vous, est-ce qu'il y a parfois des clients ou des clientes qui viennent presque chercher autre chose qu'une coupe?
3: Souvent c'est ce qui se passe en fait, elles viennent chercher autre chose. Je dirais dans le « autre chose », elles viennent à des moments un peu de changement où elles ont envie de retrouver cette identité en fait qui correspond plus à ce qu'elle y a ici et maintenant qu'il y a 2, 3, 4 ans. Donc il y a ce truc de voilà, j'ai envie d'avoir des cheveux plus sains, plus beaux, avec des colorations plus naturelles, mais en même temps il y a quelque chose qui me manque actuellement.
0: La santé de nos cheveux, notre santé capillaire, l'écoute du cheveu, du cuir chevelu, c'est ce qu'on va évoquer en grande partie dans cette émission avec vous, Nathalie Sisto. Et c'est vrai que l'été, je l'ai dit en tout début d'émission, a mis notre cuir chevelu, notre santé capillaire à rude épreuve. Soleil, mer, piscine, par exemple, voilà, ne font pas toujours bon ménage avec nos cheveux. On va en parler dans un instant et ce sera aussi l'occasion d'accueillir Sylvie, une de nos auditrices de Menton, qui justement a quelques soucis pour trouver des des solutions de produits protecteurs au niveau de son cuir chevelu, de ses cheveux. Elle nous répondra, elle nous posera une question dans un instant, Sylvie. Avec vous, Nathalie Sisto. Vous avez choisi Ici Azur, l'émission évidemment qui vous accompagne dans le 06, qui vous rend service, qui vous aide aussi à préparer la rentrée, puis qui vous aide à être bien. Et heureusement que la musique est là aussi pour être bien. Gold, par exemple, qui arrivera dans le quart d'heure. Et le nouveau Céline Dion, bonjour, pardon, merci.
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0: Elle chantera ça à Paris dans quelques semaines. Céline Dion, bien sûr, avec Bonjour, Pardon, Merci. Je vous ai parlé de Gold. Calicoba, c'est ce qu'on aura dans moins de 10 minutes. Il est 9h20, c'est ici Azur, les cheveux au vent.
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0: Les cheveux, en tout cas, on s'en préoccupe ce matin. Mais plus que ça, on le disait avec Nathalie Sisto, qui est coiffeuse holistique. Notre santé capillaire, mais qui finalement a un lien avec notre santé tout court, psychique, physique aussi. Nathalie, on va évoquer dans une petite seconde les dégâts de l'été.
2: Tout à fait.
0: Parce que l'été n'est pas forcément une super saison pour nos cheveux. Je pense que vous serez d'accord avec moi.
2: Tout à fait. C'est ma période préférée pour les soigner.
0: Oui, ah ben voilà. On expliquera pourquoi. Mais j'ai donné quelques mots-clés. Soleil, mer, piscine, on va développer ça. Mais avant, on a Sylvie qui nous a appelé au 04 93 82 03 04. Sylvie de Menton. Bonjour Sylvie.
3: Bonjour Quentin. Bonjour la personne qui...
0: Nathalie. Nathalie Sisto, effectivement.
3: Nathalie, voilà.
0: Alors, quelle était votre question, Sylvie? Dites-moi.
3: Je vous appelais parce que j'aimerais savoir s'il existe un produit miracle quand on fait les couleurs pour protéger de la mer et du soleil, étant donné que je reste minimum 2 heures en faisant du snorkeling, c'est le minimum, voilà, tous les jours. Donc les cheveux à la fin font, la couleur tourne un peu au bout, quoi, et vire. Donc je voulais savoir en très peu de temps.
0: Eh ben, Sylvie, vous arrivez pile au bon moment. Voilà.
2: Bonjour Sylvie.
3: Alors, j'ai les produits protecteurs, j'ai les huiles solaires protectrices pour les cheveux, mais bon, ça fonctionne.
2: Ça marche pas, on est bien d'accord Sylvie. Alors le produit miracle.
0: Ça n'a pas l'air de vous étonner, en tout cas, que ça marche pas.
2: Je ne suis pas du tout étonnée. Alors, le produit miracle, il est très facile. Il s'appelle le chapeau.
3: Oui, déjà. Non, mais ça, j'ai essayé, je ne peux pas. Je mets le chapeau dehors, mais je veux dire, le snorkeling, c'est dans l'eau. Je ne fais pas le masque et tu vas avec le masque et
2: un peu de... Le bonnet de piscine. En fait, l'eau de la mer va vraiment sensibiliser le cheveu, surtout quand vous allez vous remettre sur la plage. Le fait que le sel va sécher au soleil va altérer la fibre capillaire, la cuticule. Déjà, premièrement.
3: Je rince de suite, je rince très bien. Je ne vais qu'à des endroits à la buse, hein, dont je parlais tout le temps. Par exemple, où il y a une belle douche. Mais j'ai beau rincer, me mettre tout de suite à l'ombre. Je mets toujours des chapeaux à l'extérieur, mais dans la mer...
2: Je comprends. Alors pour moi, le meilleur moyen en fait de protéger son cheveu, c'est pas avec des huiles solaires qui contiennent beaucoup de pétrochimie. Pour moi, ça ne sert à rien. Il vaut mieux mettre un bon baume, pas un démêlant, un baume sur le cheveu avant d'aller dans l'eau. Et vous le rincez pas en fait. Et ça va protéger votre fibre capillaire. Ensuite, comme vous l'avez dit, vous rincez bien votre cheveu à la douche et vous remettez du baume, pas d'huile. L'huile brûle. Avec le soleil, hein. Il brûle la fibre capillaire. Mais vous mettez du baume. Ça, c'est le meilleur moyen. Et bien évidemment, une fois par semaine, voire deux, puisque vous êtes amatrice de nage et de snorkeling, vous mettez, en fait, vous faites un soin profond que vous allez poser toute la nuit. Vous prenez un baume, pas un démêlant, je le répète, hein, que vous allez poser sur cheveux secs toute la nuit et que vous allez rincer le lendemain matin.
3: Le beurre de karité.
2: Alors, le beurre de karité, on est presque quand ils font sur une huile. Donc le beurre de karité va être trop lourd pour votre cheveu et pas absorbé par la cuticule. C'est vraiment un baume sans pétrochimie, sans silicone, sans filmogène. Un baume qui va permettre d'hydrater, de nourrir et de protéger la fibre capillaire des pollutions, notamment du sel marin.
3: Mais qu'est-ce que vous appelez? Parce que moi, ce que j'aime bien, c'est prendre quelque chose qui soit brut et naturel et pas justement...
2: Alors, je comprends. Alors, ce qui est brut et naturel, on va tomber sur des huiles et les huiles vont brûler votre cheveu. Après, le soir, rien ne vous empêche de mettre de l'huile d'amande douce ou de l'huile de jojoba, qui sont des huiles qui sont bien absorbées par la cuticule, qui vont donner souplesse, hydratation et nutrition. Ça peut, pour quelqu'un qui aime utiliser les produits bruts, huile de jojoba... Huile d'amande douce, on est très bien. Par contre, quand vous allez rincer votre huile, il va falloir émulsionner avec le shampoing. C'est-à-dire, vous ne mettez pas de l'eau directement sur votre cheveu, vous prenez un peu de shampoing et vous émulsionnez votre huile sur votre fibre capillaire et vous rajoutez un petit peu d'eau.
3: Et l'huile de ricin?
2: L'huile de ricin, c'est trop gras, c'est trop lourd, ça pénètre pas. C'est très difficile à nettoyer. Donc vous allez vous retrouver avec un cheveu alourdi et avec un restant d'huile sur votre cheveu qui risque de brûler au soleil.
0: Tout type d'huile, on disait, hein, finalement.
2: Ouais, il y a vraiment l'huile d'amande douce, l'huile de jojoba qui est vraiment proche, en fait, hein, de notre film capillaire. Ça va aller. Les autres sont trop lourdes et sont difficiles, en fait, à enlever, tout simplement.
0: Sylvie,
3: qu'est-ce que vous pourriez me dire?
2: Alors, je ne cite pas de marque à la radio, mais venez nous voir.
0: Ah ben voilà, à l'oiseau bleu, à Nice. Sylvie, je vous remercie en tout cas d'être passée à l'antenne poser votre question. C'est vrai que l'exemple de Sylvie est particulièrement parlant parce que en plus des UV, du soleil, etc., qui vont concerner quasiment toute la France, nous on a la mer et la Méditerranée quand même a cette particularité d'être très salée.
2: Elle est salée, comme toutes les eaux.
0: Et le sel, c'est déshydratation, cheveux rêches.
2: Alors exactement, c'est exactement ça. Déshydratation, cheveux rêches, cheveux cassants. Et comme l'a dit Sylvie, la coloration, qu'elle soit d'oxydation ou végétale, si on n'a pas une belle routine capillaire derrière, elle va moins tenir. On a le cheveu qui devient poreux, donc qui va recracher la couleur, tout simplement. Et on va se retrouver avec des couleurs délavées. C'est pour ça que, en été, d'avoir une belle routine capillaire et de s'occuper avant tout de son cuir chevelu, c'est important parce qu'on a le pH qui on doit garder à un bon tempo entre 4,5 et 5,5 et le film hydrolipidique qui va permettre en fait de donner les bons nutriments sur la cuticule du cheveu. Donc par exemple des argiles peuvent être faites une à deux fois par semaine pour déjà reminéraliser le cuir chevelu, le désenflammer parce que l'été on peut le voir, on peut avoir des démangeaisons, une sudation excessive, c'est normal, il fait chaud, le corps réagit, il veut nous donner une température convenable. Donc il y a beaucoup de transpiration qui est là et ça peut altérer le film hydrolipidique, cette petite couche merveilleuse qui est donnée par la glande sudoripare et la glande sébacée qui fait que on a un très beau cheveu souple, hydraté et nourri.
0: Protégé avant, par exemple, avec un baume, protégé pendant, avec un bonnet notamment, et continuer de protéger après. On protège nos cheveux comme on protège notre peau.
2: Exactement, on pense souvent à la peau, mais on oublie le cheveu.
0: Et, oui.
2: Et le cheveu est très souvent impacté, en fait, par ces saisons.
0: Alors, il y a le sel de mer, il y a le soleil, on parlera aussi d'une autre problématique, qui est le chlore, parce qu'on est nombreux aussi à piquer une tête dans la piscine, forcément, et pas qu'en été d'ailleurs. On en parlera dans un instant. Toujours avec vous, Nathalie Sisto, l'oiseau bleu, si vous voulez aller voir sur les réseaux sociaux, sur le site internet. Nathalie qui est coiffeuse holistique, on prend soin de nos cheveux. Et on remercie encore Sylvie de Menton pour être venue au standard d'ici Azur poser sa question. A tout de suite.
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0: Avec la musique de Gold, Calicoba, ici à Azur. On revient avec Nathalie Sisto dans quelques minutes. La santé de notre cheveu, de nos cheveux, de notre cuir chevelu, à la fois en évoquant les inconvénients de l'été, mais il y a aussi la rentrée, parce que l'automne aussi peut agresser nos cheveux. On vous expliquera pourquoi et comment, avec des solutions naturellement, à la fin de tout ça. La musique de Gold, je vous le disais, avec Calicoba, et puis aussi, on n'oubliera pas, à la nuit, de regarder ce qui se passe côté sortie dans le 06, et puis on parlera de météo, c'est important aujourd'hui.

0: Calicoba avec Émile et ses copains du groupe Gold dans les années 80. C'est ici Azur, il est 9h33, bienvenue.
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0: Ouais, et puis avec quelques températures, quelques degrés en moins, et voilà qui fait du bien finalement. Hein, la pluie qui, certes, a provoqué quelques problèmes de circulation aujourd'hui, des secteurs qui sont un peu plus inondés que d'autres, la pénétrante Cannegrasse, on vous en parlait tout à l'heure. Mais il y a aussi, malgré tout, des sorties dont vous pouvez profiter pour ce début de week-end. Songe d'une nuit d'été qui prend fin, par exemple avec le meeting d'été de l'hippodrome de la Côte d'Azur qui se termine au cœur d'une grande soirée. Bien, les amateurs de sport hippique vont assister au Grand Prix du département avant de découvrir une épreuve originale qui s'appelle le Palio de l'Amitié. Ça, c'est une course en fait pour remercier les partenaires de l'hippodrome. Il y a plein d'animations pour toute la famille. N'hésitez pas à aller faire un petit tour. Demain, vous avez le site hippodrome-côte-d'azur.fr pour avoir plus de renseignements et peut-être aussi pour réserver, parce qu'après, on parlera des meetings d'hiver, mais on aura le temps d'ici là.
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0: L'été, c'est pas forcément une saison que nos cheveux aiment, et en particulier le chlore de la piscine dans laquelle on aime piquer une tête, et pas seulement en été. On évoque l'été, mais on évoque aussi la suite, c'est-à-dire l'automne et la rentrée qui, elle aussi, peut mettre nos cheveux à rude épreuve. Pour en parler, Nathalie Sisto de l'Oiseau Bleu, coiffeuse holistique. On reste avec elle dans un instant, juste après Elie Medeiros. On reste dans la décennie 80 parce qu'on y est bien. 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

0: Montois, 9h38 sur Ici Azur. Passez un bon moment, je l'espère. Certainement en restant à la maison, hein, défaut de mettre le nez dehors, orage oblige. Là, ça y est, on termine avec la vigilance orange au risque d'orage. On continue de vous informer sur les conditions météo. Rendez-vous par exemple à 10h avec les infos de Laurence Méride.
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0: J'en reviens à la santé de nos cheveux, puisque c'est ce qui nous intéresse. On ne parle pas que d'esthétique, hein, finalement, quand il s'agit de nos cheveux. Il s'agit aussi d'en prendre soin, et c'est justement une vraie thématique, et c'est même carrément un vrai métier, celui de Nathalie Sisto, coiffeuse holistique. On le disait, votre métier, finalement, c'est d'associer, bon, bien sûr, la beauté, l'esthétique, mais aussi le bien-être et la santé.
3: Et voilà. La santé du cheveu, tout
0: on
3: à
0: le
3: fait.
0: Dit. Et cet été, on le disait tout à l'heure, nos cheveux ont été agressés, évidemment, par le sel de mer, donc par la mer, par l'eau, par les UV aussi, par la transpiration, forcément, c'est quelque chose qui agresse nos cheveux. Alors comment on fait justement? On a parfois un cheveu qui peut être gras, puis un cheveu qui peut être irrité par une transpiration. En plus, avec la canicule de cet été, on a été particulièrement fourni là-dessus. Quand ça nous arrive toute l'année, comment peut-on faire?
3: En fait, à chaque fois que la cliente ou le client va venir, on va faire un diagnostic pour voir si c'est plutôt gras. Parce que souvent, on parle de cheveux gras, mais ça peut être de l'hyperhidrose. Le cheveu gras, c'est dû par la glande sébacée, ça met une espèce de film gras, et ça, c'est vraiment une séborrhée. C'est rare, c'est 5% de la population. Une hyperhidrose, c'est ce qu'on a connu cet été, hein, parce que là, ouais, on a été vraiment malmené par la canicule. Une hyperhidrose, c'est les glandes sudoripares, en fait, qui s'activent un peu plus que d'habitude et qui sécrètent de l'eau. Et en fait, la problématique de cet été, c'est qu'il y a eu, ben, pour retrouver un équilibre en fait au niveau du corps, une bonne température, les glandes sudoripares sont beaucoup activées et on en a énormément sur le cuir chevelu. Donc cette transpiration, déjà, elle a malmené et le cuir chevelu, puisque ça a déséquilibré son pH, et surtout elle a malmené son cycle pilaire, c'est-à-dire la croissance de son cheveu, qui est des fois un peu plus active l'été. Il n'y a pas vraiment eu des études scientifiques sur ça, mais nous on peut le voir. Plus active, le cheveu pousse plus vite. Et cette glande sudoripare qui s'est plus activée, ben, elle contient des minéraux. Et ces minéraux, en fait, ben, quand ils sortent du corps, ils ne sont plus dans le corps. Et le cheveu vit de minéraux. Il vit d'hormones, il vit de minéraux, d'oligo-éléments, de vitamines, de zinc, de fer. Et donc le fait d'avoir autant transpiré, eh bien, l'automne, là, c'est maintenant qu'il faut s'occuper, en fait, de cette reminéralisation, autant externe que interne.
0: Le cheveu est une matière vivante, voilà, c'est ce qu'il faut noter. Je voulais terminer cette thématique de l'été avant qu'on évoque aussi l'après, c'est-à-dire la rentrée, l'automne, qui elle aussi nécessite une préoccupation quant à nos cheveux. Mais la piscine, par exemple, forcément, on a été nombreux à piquer une tête dans nos propres piscines, nos piscines municipales, et d'ailleurs, ça ne concerne pas que l'été, mais qui dit piscine dit chlore.
3: Complètement, et le chlore reste agressif pour le cuir chevelu et le cheveu. Donc, comme je disais à la charmante Sylvie, il est important de mettre un bonnet, et sous ce bonnet, parce que souvent on prend quand même l'eau, hein, même à travers le bonnet, de mettre un baume ou une huile de jojoba ou une huile d'amande douce. Je suis pas très fan parce que souvent les clientes ne savent pas en fait bien rincer cette huile et elle reste sur le cheveu et on a un cheveu plutôt lourd, même des fois plutôt poisseux, et c'est pas terrible. Pour moi, un bon baume qui ne contient pas de silicone, pas de filmogène, avec des bons principes actifs, c'est l'idéal pour aller à la piscine. Alors je sais, moi j'adore aussi mettre la tête sous l'eau, mais je mets un... Alors, dans les piscines, normalement, on ne met pas de produits, logiquement.
0: Bien sûr.
3: On est d'accord. Donc, bon, on se rince bien la tête après. Mm-hmm. On peut réhydrater directement après s'être bien rincé. Et on met un chapeau.
0: Voilà, ben ça, c'est ce qu'on disait, même si finalement, avec notre auditrice de tout à l'heure, qui préférait avoir les cheveux dégagés, voilà, ou dans l'eau, en tout cas directement, qui flotte comme des algues, et ouais, protéger les cheveux, c'est aussi ça, c'est le bonnet, c'est le chapeau, enfin le couvre-chef, on aura compris. C'est vrai que vous étiez en vacances, vous, il y a quelques jours, Nathalie. Donc, quand vous êtes revenue, que vous avez rouvert le salon, vous avez été confrontée à chaque fois à ces mêmes thématiques. Est-ce que, justement, le cheveu agressé par ses caractéristiques estivales, c'est ce que vous avez retrouvé chez la plupart de vos
3: clients? Mais complètement.
0: Clientes.
3: On a une prestation qui s'appelle le Green Botox. C'est ce qu'on fait le plus. C'est un soin complètement naturel avec trois produits différents, une huile, un baume, un soin aux 9 plantes ayurvédiques. Et c'est ce qui va en fait redonner de la souplesse à la fibre capillaire, le renourrir, le réhydrater. J'en ai fait là des tonnes. C'est une cliente, un Green Botox.
0: Voilà.
3: Comme ça, un soin profond.
0: Voilà, finalement, on a quand même pas mal de points communs, hein, même si chaque client ou patient va être différent d'un sur l'autre. Il y a la rentrée. On va en parler dans un instant. Qui dit rentrée, bon, dit forcément saisonnalité différente. Mais dit stress aussi, le stress de la rentrée, ça peut avoir un impact sur nos cheveux. Et je vois que vous me faites oui, Nathalie. Ben justement, on expliquera pourquoi dans un instant. Les conséquences de la rentrée et puis évidemment encore les solutions à apporter. Nathalie Sisto, coiffeuse holistique, l'oiseau bleu. Et on continue d'en parler ensemble sur Ici Azur. Avec vous aussi, hein, 04 93 82 03 04. À tout de suite.
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0: On est en plein été, on a parlé beaucoup de canicule et alors là aujourd'hui finalement les orages et les fortes pluies nous font comprendre que l'automne finalement c'est peut-être pas si loin que ça, on va dire dans un petit mois, mais l'automne et la rentrée en particulier c'est quelque chose qui peut agresser aussi nos cheveux, Nathalie Sisto. Hein.
3: Tout à fait, là c'est on va arriver à ce qu'on appelle l'été indien, donc un bon moment pour chez nous en tout cas, et il est important de prendre soin de cet après-été, de prendre soin plus particulièrement de son cuir chevelu et de son cheveu. Donc on va avoir apparaître les chutes de cheveux, la chute automnale qu'on appelle. Ouais.
0: Hein, qui est c'est normal ça alors ?
3: C'est normal parce qu'il y a des études qui ont été faites. En fait, il y a une saisonnalité au niveau du cheveu aussi, où en été, le cheveu pousse un tout petit peu plus vite. Mais aussi, il se met un peu plus au repos. Il rentre dans son cycle final, en fait, le cycle télogène. Et on peut avoir déjà cette chute tout à fait normale, comme on peut le voir avec les arbres, hein, où la feuille tombe. Ben là, le cheveu aussi peut tomber. Mais
0: donc, quand on nous dit, quand nos cheveux tombent au moment de la rentrée, et qu'on nous dit, c'est lié à l'automne, finalement, c'est pas une idée reçue.
3: Non, c'est pas une idée reçue. C'est vraiment, c'est avéré. Mais il y a aussi comment on a passé son été.
0: Oui.
3: Si on ne s'est pas assez hydraté, si on n'a pas fait des soins nécessaires sur le cuir chevelu,
0: on n'a pas mis de bonnet ou de chapeau.
3: On n'a pas mis de bonnet ou de chapeau, on n'a pas fait des baumes, on a mis de l'huile, on s'est mis au soleil.
0: Ouais. Donc on a brûlé évidemment finalement nos cheveux et notre cuir chevelu.
3: Exactement. Donc déjà, sur un point de vue de cuticule, de chevelure, il est important de passer par des soins ultra nourrissants et hydratants, mais aussi reminéraliser autant ce côté externe. C'est-à-dire le cuir chevelu, n'oublions pas que beaucoup de choses viennent de la racine, mais le côté interne, avec des compléments alimentaires, parce qu'il y a les piliers du cheveu, le zinc, le fer, la cystéine, la méthionine, en fait, qui sont des acides aminés soufrés, qui sont très importants dans la structure du cheveu et dans son cycle pilaire. Donc il est important de prendre aussi des compléments alimentaires, là maintenant, même si on n'est pas encore vraiment
0: on
3: dans
0: l'automne.
3: On n'attend pas, on prévient. Avant, parce que quand la cliente vient et que c'est presque trop tard, c'est plus difficile. Donc prévenir, c'est un peu guérir.
0: Il y a la saisonnalité qui peut être agressive pour nos cheveux, mais il y a aussi le stress de la rentrée, hein, le fait de reprendre le boulot, justement de s'imposer un nouveau rythme. Et quand il y a les enfants en plus qui sont autour de nous, forcément, ça rajoute un petit peu de tension. Là aussi, ça joue sur la santé de nos cheveux.
3: Énormément. Le stress, je dirais même, est l'ennemi du cheveu.
0: Oui.
3: Vraiment l'ennemi du cheveu. Donc, quand il y a du stress, automatiquement, il y a cette montée de cortisol. Et le cortisol, il accélère ce cycle pilaire. Il l'accélère. Au lieu qu'un cycle pilaire peut durer jusqu'à même 7 ans, pour des personnes en très très bonne santé, eh ben, il peut se réduire à 6 mois, 1 an, et le cheveu se met à tomber. Donc vraiment, le stress, c'est très mauvais pour le cheveu. Donc ben, il y a les plantes pour ça aussi, à prendre. Comme vous avez entendu tout à l'heure, il y avait la respiration, comme vous avez proposé. Hein. Donc exact. Tout ce qui est cohérence cardiaque, faire des cures de magnésium, faire des cures de valériane, bien évidemment, avec l'aval de son médecin, hein. Mais des tisanes, tout pour essayer de moins stresser, parce que pensez à votre cheveu quand vous stressez.
0: Alors, on a une question, je crois, qui va nous arriver au standard dans un instant. Une question d'Arlette, de Mandelieu, Lanapoule. Bonjour Arlette.
3: Bonjour.
6: Bonjour à toute l'équipe, Arlette à Mandelieu. Oui, voilà, ça concerne une question à la coiffeuse. Voilà, j'ai les cheveux quand même un peu abîmés, je fais des couleurs et de temps en temps des permanentes et les cheveux sont quand même déshydratés, abîmés et j'aimerais savoir quoi faire pour m'y retrouver un peu plus beau.
3: Je comprends.
0: Déjà, mets les cheveux au défi, là.
3: Hein, oui, vous mettez les cheveux au défi. Oui, hein, coloration d'oxydation avec la petite permanente.
6: Oui, c'est pas très bon tout ça, je m'en doute.
3: On est d'accord. Alors, petit aparté. Oui. Coloration d'oxydation, elle va donc... Moi, j'aime bien utiliser ce mot, il est un peu plus fort, mais elle va pulvériser la coloration d'oxydation. Votre film hydrolipidique, hein, qui est là pour le bon maintien du cheveu. Donc, par exemple, quand vous faites une coloration d'oxydation, vous prenez un soin capillaire professionnel de la coiffure à base d'argile qui va reformer en fait ce petit film hydrolipidique, ce qui va permettre en fait de retrouver les bons actifs au niveau de votre cuir chevelu et d'avoir un pH bien équilibré, d'accord. Et ensuite, donc ça c'est après chaque coloration d'oxydation qui oxyde et comme je le répète qui va pulvériser ce petit film hydrolipidique qui est très important pour la structure du cheveu. Pareil, quand vous faites la permanente, il est important là de rentrer dans une nutrition, une hydratation pendant le mois qui va venir, les trois prochains mois qui vont venir, de rentrer au moins dans des soins plus profonds, une à deux fois par semaine. Et d'avoir des formulations avec des bons agents actifs. Moi, je suis contre les filmogènes, les silicones, parce que ça entoure la cuticule et ça l'empêche de respirer. Donc, d'essayer d'être dans des produits naturels, mais professionnels, avec des bons agents actifs, ça c'est très important. Et de prendre soin de votre cuir chevelu et de votre fibre capillaire.
6: Oui, lorsque l'on fait un masque, j'en fais. Mais c'est à base de fleurs de cerisier, ça va sur le cheveu et également le cuir chevelu. J'en fais un toutes les semaines, après le shampoing, pareil, à cette même
3: tout à fait,
6: composition.
3: Je comprends.
6: C'est bon, ça.
3: Oui, le produit, s'il ne contient pas de filmogène ou de silicone,

0: permanente, c'est une par an ou deux maxi.
1: D'accord.
0: C'est celle d'elle passée tout de même. Oui.
1: Je comprends. Pour ça, bon voilà, avoir un produit qui va reminéraliser et absorber les miases au niveau de votre cuir chevelu, ça serait déjà bien parce que vous faites déjà des soins sur vos longueurs. Donc bravo à vous. Vous pouvez aussi le laisser poser toute la nuit, le soin sur la fibre capillaire.
0: Ah bon ?
1: Oui, toute la nuit. Hein, vous mettez un protège sur votre thé d'oreiller et sur cheveux secs, hein, d'accord ? Vous mettez bonne noix que vous répartissez bien en fait en godillant avec votre pouce sur la fibre capillaire pour bien faire pénétrer le baume et vous laissez toute la nuit.
0: Oui, mais ah oui, d'accord. Oui, mais vous dites sur cheveux secs, mais si mes cheveux sont un peu laqués.
1: Ah, alors vous les brossez bien. Le brossage, c'est la vie. Il faut brosser son cheveu. Il faut brosser, il faut stimuler la microcirculation. Quand on stimule la microcirculation, le bulbe est mieux nourri. Et puis comme ça, vous enlevez les impuretés de la laque et vous pouvez mettre votre baume ensuite.
2: Arlette, merci beaucoup.
0: Je vous remercie.
1: Merci Arlette.
2: Arlette, demandez-le. Bonne journée à vous. On vous embrasse. Et oui, ça nous aura fait une question aussi complémentaire, pas forcément liée à celui de l'automne ou du stress de la rentrée, mais finalement la question d'Arlette était pertinente. Ce que l'on retient finalement dans les témoignages que l'on a eu, dans ce que peuvent provoquer les saisons estivales ou automnales pour nos cheveux, à chaque fois, c'est prévenir.
1: Prévenir externe, interne.
2: Voilà.
1: Se minéraliser et protéger son cheveu et nourrir son cuir chevelu. On l'oublie trop, le cuir chevelu. Souvent, on pense qu'aux longueurs, mais non, le cuir chevelu est important. Et n'oublions pas, tout ce qu'on a à l'interne se voit à l'externe.
2: C'est important aussi de...
1: Hygiène de vie, respiration.
2: Et quand on dit hygiène de vie, c'est alimentation.
1: Alimentation,
2: aussi.
1: Voilà. Très important.
2: Voilà, tout un lien. En fait, voilà, le cheveu, c'est le reflet, finalement,
1: de
2: tout notre corps, de toute notre santé, finalement. Là, allez, je vais poser une question un peu philosophique. On n'aura pas 4 heures, contrairement à un examen. Mais si on doit regarder les cheveux comme le miroir de notre mode de vie, voilà, qu'est-ce qu'on pourrait conseiller de changer en priorité à la rentrée ?
1: À la rentrée, là, tout d'abord, c'est vraiment reminéraliser le cuir chevelu avec des argiles. Premièrement, prendre des compléments alimentaires à base de cystéine, méthionine, d'acide aminé soufré, très important, avec du magnésium, du fer, qui sont les piliers du cheveu, je le répète. Et ensuite, soit faire un soin profond à la maison, soit aller chez un professionnel de la coiffure qui utilise des principes actifs naturels et faire un bon soin profond. Pour moi, l'idéal, tout le monde me connaît pour ça, c'est le brossage du cheveu.
2: Oui, vous l'avez dit effectivement,
1: le Arlette, brossage,
2: à l'instant, ça stimule.
1: Stimule, exactement. Et la stimulation de la microcirculation du cuir chevelu est extrêmement importante pour emmener les bons nutriments au bulbe.
2: On va rappeler votre site internet, Nathalie Sisto, en plus de votre profession, coiffeuse holistique, loiseaubleu-coiffure.fr. Sinon, c'est rue Gubernatis à Nice, au 9 rue Gubernatis pour être très exact. On va évidemment mettre toutes ces infos et tout ce que l'on a évoqué pendant cette émission sur ici.fr, sur l'appli ici, rubrique Bienvenue chez vous, dossier du jour. Nathalie, merci d'avoir passé cette heure avec nous.
1: C'est un plaisir.
2: Et rendez-vous avant l'hiver alors.
1: Rendez-vous avant l'hiver,
2: avis, parce qu'il y aura des choses à dire à mon avis sur cette thématique-là. Pour l'instant, la musique d'Empokora. Et puis avant 10h aussi, on fera un petit point sur vos conditions météo, même si ce sera aussi évoqué dans le flash de 10h avec Laurence Méride. Parce que là, ça y est, plus de vigilance orange. On en reparle dans un instant après Empokora.

0: C'est M Pokora avec quand même à 9h58 sur Ici Azur. Un petit mot là très rapide sur la météo qu'on évoquera évidemment dans une petite minute, dans deux minutes avec Laurence Méride notamment. Pour l'instant toujours en vigilance orange, pluie, inondation et orage, mais qui devrait se terminer autour de 10h. Ça va passer en jaune ensuite pour pluie, inondation jusqu'à midi. Les orages en revanche vont regarder un petit peu jusqu'à 14h, c'est ça. Et puis ça va se calmer considérablement dans l'après-midi. Voilà pourquoi les parcs et jardins devraient rouvrir assez vite, là, d'une minute à l'autre, dans la ville de Nice. Tout ça, on en parle dans les infos de 10h sur Ici Azur. Et puis si vous avez constaté des dégâts à cause de la météo de cette nuit, de ce matin, près de chez vous, dans le 06, eh bien, il y a le WhatsApp d'Ici Azur, 04 93 82 03 04. Ici Azur, c'est votre radio, c'est votre porte-voix aussi.
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0: Merci d'avoir choisi Ici Azur en ce vendredi, c'est le 21 août.
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0: On vous souhaite un bon début de week-end, peut-être bonne fin de vacances. Il est 10h. L'actu, c'est avec vous, Laurence Méride. Et d'abord, la baignade est interdite sur toutes les plages d'Antibes.
6: Oui, une mesure à titre préventif après les orages cette nuit et ce matin. Ils sont susceptibles de provoquer en fait des ruissellements et le lessivage des réseaux d'eau pluviale et des vallons. Des analyses sont en cours pour confirmer la bonne qualité des eaux. Les seuls autres problèmes notables à cause de cet épisode orageux concernent le réseau routier. La pénétrante Canegrasse a été inondée, tout comme celle des Paillons et plusieurs tronçons de l'autoroute A8. Mais ça n'a entraîné que des ralentissements. Prudence tout de même, hein, car la chaussée reste glissante encore à 10h là ce matin. À Cannes, le boulevard du Midi a été fermé. Le service des routes du département ne nous a pas indiqué non plus de soucis particuliers, mis à part une route inondée du côté de Beausoleil. Et puis la circulation était perturbée également à Toudon sur la RD17 en raison de chutes de blocs rocheux.
0: Et du côté des pompiers, seules deux interventions dues à des impacts de foudre sur un arbre à Mougins et sur une ligne électrique à Cannes.
6: Oui, à titre préventif également, certaines communes ont activé les cellules de crise à Antibes. 4 campings ont été mis en sécurité avec 110 personnes accueillies au centre d'hébergement d'urgence aux espaces du Fort Carré depuis 3h du matin. Depuis 3h également, situation similaire dans un camping de Pégomas qui a été évacué à Nice. Parcs, jardins et sentiers du littoral, on vous l'avait annoncé, avaient été fermés également depuis midi hier. Eh bien, ils ont rouvert, informe Éric Ciotti sur son compte X, du côté des trams qui avaient été un temps suspendus. Eh bien, le service a repris. Côté aéroport, à présent, de Nice, les avions décollent et atterrissent. Seules les liaisons entre Bastia et Ajaccio sont perturbées car les aéroports insulaires ont été fermés en raison du mauvais temps qui touche l'île également. Alors de fortes pluies sont tombées très tôt ce matin et à présent nous sommes censés sortir du coup de cet épisode. Nous suivons ça attentivement sur Ici Azur et pour la suite de l'actualité, les autres titres vous les entendrez à 11h et à midi.
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6: Alors à ce stade à 10h, les Alpes-Maritimes sont-elles maintenues en vigilance orange, pluie, inondation et orage?
0: C'est en train justement de basculer en jaune là, à partir de 10h, hein, comme le confirmait Météo France, en jaune, pluie, inondation et ce jusqu'à midi normalement. Pour les orages, ça va rester encore un petit peu jusqu'à 13 voire 14h et on ensuite la fin de journée sera beaucoup plus calme, hein, du vert partout. Un petit coup d'œil justement sur les tendances de cet après-midi où il y aura encore peut-être quelques averses sur le moyen pays, en montagne aussi, dans le Mercantour, dans la Roya également, au-dessus de Menton, dans la Vésubie, mais partout ailleurs le soleil va revenir.
6: Ouais, ça va s'éclaircir.
0: Oui, ça va s'éclaircir sur une partie du littoral, littoral ouest par exemple, entre les portes de l'Estérel et Antibes, même après, hein, d'ailleurs, autour de Villeneuve-Loubet aussi, il faut s'attendre à un ciel dégagé. Dans la vallée du Var également, où on aura 26 degrés, notamment à Puget-Théniers, 27 à Nice, 28 pour Cannes. Quant au week-end, eh bien, retour d'un grand soleil, hein, si vous devez prendre la route, retour de vacances, ça va se faire sous une circulation, en tout cas, sous une météo qui sera plutôt clémente. Et j'en viens justement à vos conditions de circulation du week-end. Et je compte ce vendredi comme le week-end, parce que Bison Futé, voie rouge à partir de cet après-midi.
6: Chargé.
0: Voilà, chargé, chargé pour cet après-midi, pour demain, pour après-demain, c'est logique, puisque la plupart des retours de vacances, c'est pour ce week-end. Donc soyez prudents sur la route. Coup d'œil aussi sur la circulation des trains. La météo y est peut-être pour quelque chose, mais on a encore jusqu'à 10h15 quelques retards à noter, par exemple en gare de Nice. Les trains direction Menton, direction Cannes, ont entre 10 et 45 minutes de retard. Le 10h02 direction Cannes, par exemple, lui, a 3 quarts d'heure de retard. On attend encore une demi-heure pour le 10h30 en direction de Menton. Ensuite, ça devrait s'arranger. Laurence Méride, merci beaucoup.
6: Je vous souhaite une bonne journée.
0: Et à très bientôt.
6: À bientôt.
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0: Et la musique de Julien Clerc pour entamer cette nouvelle heure avec Quand je joue, juste avant celle de Charlotte Cardin. Un petit mot, on parlera d'elle dans un instant. A tout de suite sur Ici Azur.

0: Ah, et toute cette période, vous savez, dans les années 80, où il chantait beaucoup de titres rock, il voulait aller danser, cœur de rocker, ou le Quand je joue, eh bien, Julien Clerc doit ces morceaux-là à un Québécois, Luc Plamondon, celui qui avait coécrit Starmania, entre autres, avec Michel Berger. Il est 10h09 ici à Azur, avec notre ami Richard Chemla. Tous les jours, avec lui, on plonge au cœur de la Méditerranée, de nos merveilles naturelles, maritimes, parfois un joli poisson, tout orange, qui s'appelle l'Apogon. Vous ne le connaissez peut-être pas encore, et pourtant, il y en a des choses à raconter sur lui.
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0: Et vous avez peut-être vu sur les réseaux sociaux la mauvaise nouvelle, notre grande artiste Charlotte Cardin, qui pour le coup vient du Québec, elle aussi, elle devait être à La Ciotat au Ici Live le jeudi 3 septembre, elle a malheureusement quelques soucis de santé, une blessure aux cordes vocales qui l'a déjà forcée à annuler plusieurs concerts, dit-elle, sur les réseaux, et qui malheureusement ne guérit pas assez vite pour permettre de reprendre à la fois les concerts de l'été et de la rentrée. Donc avec beaucoup de regrets, on ne l'aura pas le 3 septembre. En revanche, la bonne nouvelle, c'est qu'on a toujours nos deux Azuréens, niçois notamment, Yann Muller, vous savez, celui qui a remixé Les Oies Sauvages de Michel Delpech. Il sera bien là le 3 septembre. Et puis, notre niçoise Jennifer. 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Voilà qui est dit. Heureusement, Charlotte Cardin, on peut toujours en profiter à la radio avec ce titre qui nous accompagnait tout l'été et encore aujourd'hui. C'est The Way We Touch.

0: Charlotte Cardin avec The Way We Touch. On ne l'aura pas le 3 septembre ici là à La Ciotat. J'espère qu'on la retrouvera très vite dans notre région et pourquoi pas sur la Côte d'Azur en particulier. Je vous disais que le 3 septembre, on aurait quand même Jennifer et Yann Muller. Yann Muller qui a remixé ce fameux titre des Oies Sauvages, ou Le Chasseur d'ailleurs de Michel Delpech. Bien sûr, et quoi, on va l'écouter, la version originale même carrément, la version de 76. Ce sera dans 3 minutes à peine.
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0: Entre-temps, on redécouvre nos merveilles naturelles, parfois dans le Mercantour, et en l'occurrence aujourd'hui plutôt dans la Méditerranée, avec Richard Chemla et un joli poisson orange.
2: Aujourd'hui, dans Planète d'ici, je vais vous parler d'un parent exceptionnel. D'ailleurs, comme bien souvent dans le monde de la mer, et en gros, dans la nature en général. C'est le roi des rougets de Méditerranée, ou poisson cardinal. Il est tout rouge. C'est encore ce qu'on appelle l'apogon. Un corps trapu, 15 cm de long, c'est pas mal hein, pour un beau poisson de Méditerranée. Belle rencontre pour le plongeur, entre 20 et 200 mètres de fond. Souvent en groupe, au-dessus d'une grotte, à l'entrée d'un tombant, dans les grottes de Villefranche-sur-Mer, ou le long d'un petit tombant près d'Antibes, ou sur encore nos îles. Il va aller sur des fonds sableux en hiver. Il va se nourrir de petits crustacés qu'il chasse et des petites larves d'animaux. Mais souvent, en été, il va être remarquable et remarqué parce qu'il remonte et ça va être un bon papa. C'est la période de la reproduction l'été. On est content, juin, juillet, août, près de nos côtes, de Menton à Antibes, accouplement avec des tremblements. J'arrête là pour nos jeunes auditeurs. Les œufs sont alors fécondés à l'intérieur du corps de notre femelle apogon. Au bout de quelques jours, la femelle éjecte sa ponte. Ces œufs qui vont s'agglutiner entre eux à l'aide de filaments, d'une sorte de colle. Et les œufs sont fécondés à ce moment-là. C'est ce qu'on appelle le frai, qui devient une boule gélatineuse. Certains même contiennent de ces boules 20 000 œufs. Et notre papa Apogon, en bon père, va récupérer cette boule. Et oui, va la garder dans sa bouche, va pas la mâchonner. Il va la sortir et la re-rentrer. Pourquoi ? Pour bien l'oxygéner et la protéger. Et tout cela va durer pendant plus d'une semaine. Il ne va pas se nourrir. Il va protéger sa progéniture. Il veut absolument oxygéner tous ses œufs. Quel dévouement paternel! Il va attendre, bien sûr, l'éclosion des larves, ayant ainsi rempli son bon rôle de père. Et quelquefois, un autre accouplement a lieu immédiatement après cette libération. Et notre papa Apogon repart pour un tour de jeu à la pelote. Il n'aura même pas eu le temps de s'alimenter. Mais son devoir aura été accompli. Quelle sacrée Méditerranée, quelle belle Méditerranée qu'il faut bien connaître pour bien protéger.
0: 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Allez, je vous ai promis le chasseur, quel beau morceau, avec une belle voix, celle de Michel Delpech sur Ici Azur. Il était

0: Que ce morceau est beau, une belle poésie finalement. Michel Delpech, le chasseur à 10h20 sur Ici Azur. Et juste après, Étienne Dao, Dany sur une reprise de Gainsbourg comme un boomerang. Deux très très belles voix, très graves mais qui font du bien.
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0: L'été n'est pas terminé, même si la météo du jour aurait pu nous faire dire l'inverse. Mais parfois en fin d'été, fin août, même début septembre, il y a de bonnes figues à déguster. Ça, c'est le petit plaisir d'été de Monique. On lui tend le micro juste après ça.

0: Comme un boomerang sur cette chanson de Gainsbourg, Étienne Dao et Dany. Et puis tiens, on aura comme des envies de prendre un petit café dans 3 minutes.
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0: Mais avant le café, Monique nous propose quelques jolies figues. Pourquoi ? Parce que c'est son petit plaisir de l'été et quand on aime, on partage.
2: J'adore attendre que les figues que personne n'a ramassées soient confites et séchées sur l'arbre. Bonjour, je m'appelle Monique et mon petit plaisir de l'été, c'est en fait plutôt un plaisir de fin d'été. Je vous explique. J'adore prendre mon sac à dos le soir lorsque la chaleur qui écrase nos pays du sud commence à se calmer et m'enfoncer dans les vignes jusqu'à mon coin secret où se trouve un énorme figuier fabuleux qui fait de magnifiques figues noires et il est très peu connu. Donc, lorsque j'arrive au mois de septembre, le soir, lorsque le ciel devient rose-rouge et que je vois les merveilles de figues sous lesquelles croule ce figuier, c'est un grand bonheur. Et en plus, raffinement suprême, j'adore attendre que les figues que personne n'a ramassées soient confites et séchées sur l'arbre. Alors là, laissez-moi vous dire que les manger, les goûter sur l'arbre, ça relève du pur bonheur. Et en plus, après avoir un sac dans lequel on peut en mettre des kilos, les ramener à la maison, les savourer à n'importe quel moment ou les transformer en petits éléments d'apéritif enroulés dans une lamelle de jambon passé au four avec un je ne sais quoi de muscat par-dessus, c'est du bonheur absolu. À tous les auditeurs d'ici, je souhaite de trouver au moins un petit plaisir par jour et même plus si possible. Laissez-vous éblouir par les surprises du quotidien.
0: Eh ben, on va se laisser surprendre. Et pourquoi pas avec ce petit plaisir gourmand, les figues de fin d'été cueillies à même l'arbre, vous l'avez dit. Les petits plaisirs de l'été, on les retrouve sur ici.fr et l'appli ici. Et merci à vous toutes et tous qui avez répondu chaleureusement au micro ici à Azur de notre équipe cet été. Il est 10h26. What That Girl, c'est la reine de la pop Madonna qui arrive. On regardera aussi ce qui se passe côté sortie pour ce début de week-end. Mais entre-temps, un petit coup de percussion et l'envie de prendre un café. Vous allez tout comprendre avec ça, cette musique.

0: Je vais prendre un petit expresso, moi pas trop serré sur cette musique. Rodolfo et sous Tipica quand même, il faut quand même le citer. La Colegia La Colombia pour un joli titre. Madonna, Who's That Girl. Un petit café, Richard Marco Vecchio.
1: Mais écoutez, c'est pile poil l'heure du café, 10h30. Hein.
0: Voilà, parfait. Dans un petit instant, puisque les orages sont tombés, un petit mot sur la météo, parce qu'apparemment il y a des choses qui marchent dans les Alpes-Maritimes liées à la météo.
1: Notamment une communauté de fidèles du groupe Météo 06 oui. et Nice Météo. À suivre absolument, je vous en parle dans...
0: Pas 5 minutes avec justement ce rendez-vous des réussites qui s'appelle Ici ça marche pour l'instant.
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0: Un coup d'œil sur... On va regarder vos conditions de circulation exceptionnellement. Alors on vous a annoncé pas mal de fermetures de bretelles de sortie par exemple depuis une heure. La fermeture de la bretelle de sortie de l'échangeur 47 à Villeneuve-Loubet depuis quelques heures, depuis 10h et a priori jusqu'à 15h, ce sera fermé. Il y a des déviations qui sont mises en place. C'est le cas aussi pour la sortie de l'échangeur 55. On est au niveau de Nice-Centre en direction d'Aix et ce pour une durée indéterminée, puis la sortie qui vous permet de rejoindre le tunnel de la 500, c'est-à-dire en direction de Monaco après la Turbie, également fermée jusqu'à 15h. La météo, les forts orages de ce matin ont provoqué, vous l'avez compris, pas mal de perturbations sur les routes au niveau de la pénétrante Cannes-Grasse aussi, ça s'est pas encore arrangé. En revanche, au niveau de la bretelle de sortie de l'échangeur 55 Nice-Est, c'était fermé tôt ce matin, ça a rouvert depuis bien sûr. Si vous constatez des difficultés sur la route, 04 93 82 03 04. Moi, je vous annonce qu'il y a encore du retard en gare de Nice, par exemple, pour les trains direction Cannes ou Menton, donc aussi bien en direction de l'Est que de l'Ouest. A priori, même jusqu'à 11h22, les trains direction Grasse et Vintimille peuvent avoir entre 10 et 20 minutes de retard.
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0: C'est la question qu'on se posait lorsqu'il s'agissait de la définir la reine de la pop dans les années 90. Would that girl

0: Et encore aujourd'hui, on ne sait pas trop comment la définir, sinon comme reine de la pop, bien sûr. Madonna, sur Ici Azur, il est 10h35.
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2: Et moi alors, vous me définiriez comment, Quentin?
0: Who's that guy? Yeah. You're a beautiful guy.
2: Mysterious
0: yes.
2: guy.
0: The best guy. Avec un très bel accent franche. Ici, ça marche, ce sont les réussites de la Côte d'Azur. Eh bien, l'actu de ce vendredi, ça ne vous a pas échappé, c'est le retour des orages, bien sûr. Et une communauté météo à fond dans les Alpes-Maritimes.
2: Mais oui, après hier, en début d'après-midi, quelques gouttes encore cette nuit, ce matin, de violents orages dans les Alpes-Maritimes. Je voulais vous parler de cette communauté qui ne cesse de grandir. Les curieux et autres passionnés de météo dans le 06. Anthony Brunin, maralpin, a créé un groupe Facebook justement appelé Météo 06.
0: Voilà.
2: Et il anime la page Nice Météo en amont de la tempête à Alex, figurez-vous. Ça date d'il y a bien 10 ans, son groupe. Et mais justement, le 2 octobre 2020, la tempête Alex, lui, s'en souvient comme si c'était hier.
3: Ça a été une journée et une soirée très compliquée. Clairement, on s'attendait à un épisode très fort. On avait communiqué, Météo France avait très bien communiqué aussi avec une alerte rouge, ce qui n'est pas très fréquent sur les Alpes-Maritimes. La préfecture avait anticipé, donc on s'attendait clairement à un épisode assez fort. Pour autant, c'est presque inédit, donc personne ne pouvait imaginer ce qui allait se passer. Et en fait, plus les images remontaient via les réseaux sociaux, plus on hallucinait des dégâts qui étaient en cours et de l'événement qui était en cours, et sur des zones qu'on pensait un petit peu à l'abri. C'était inédit, et même si on s'attendait à quelque chose de fort, jamais j'aurais imaginé quelque chose de cette puissance-là.
2: La magie des réseaux sociaux fait que chacun, disposant déjà à l'époque d'une connexion Internet, oui c'est pas si vieux que ça, avait la possibilité d'avoir des infos météo relayées en temps réel, comme sur Ici Azur finalement, et sur la page Nice Météo et le groupe Météo 06, où rapidement affluent les témoignages, les mots d'empathie à l'égard des sinistrés de la tempête Alex.
0: Un beau côté des réseaux sociaux, de Facebook notamment, souvent décrié.
2: Oui, c'est vrai, hein, mais là le lien social, l'humain passe avant tout, et c'est de là qu'est née cette communauté encore plus forte. Près de 60 000 abonnés sur Nice Météo, 10 000 membres du groupe Facebook Météo 06 également, et la tempête Alex qui a fait des dégâts énormes, mais qui a fait naître donc cette communauté fidèle sur Facebook et un intérêt surtout pour la météo maralpine.
3: Mais oui, il y a un entrain qui est évident. La météo, ça intéresse beaucoup de monde. On communique essentiellement en période de crise. On sait que, en fait, les gens viennent chercher des informations. Quand il y a des événements particuliers, ils ont le réflexe de venir chercher des informations. Donc, on les met à ce moment-là. Sur des moments importants ou sur des événements, sur des vigilances, on est là, on fournit les informations. Tous les 5 ans, on a un événement majeur. Draguignan en 2010, Cannes, Antibes, Biot, 5 ans après, en 2015. Et 2020, la tempête Alex, qui là est clairement une bombe météorologique. Et c'est vrai que maintenant aussi, on a gagné en crédibilité. Ça fait 10 ans qu'on est là.
2: Et l'histoire continue de s'écrire. À chaque météo mouvementée, comme aujourd'hui, l'intérêt renaît. Nouveaux Azuréens se passionnent pour ces événements impressionnants. L'occasion de se rappeler qu'on reste bien petit face à Dame Nature lorsqu'elle se déchaîne. Et vous qui avez de l'intérêt pour la météo dans les Alpes-Maritimes et les aléas climatiques, on peut donc dire qu'ici ça marche.
0: Bah oui, Richard. Et puis, alors, comme toujours, toutes ces infos, vous les retrouvez sur ici.fr/azur, rubrique Ici ça marche, évidemment. Et puis, on peut rejoindre la page Facebook Nice Météo, rejoindre le groupe Météo 06, il n'y a pas de problème.
2: Ouais, d'ailleurs, on aurait même pu dire ici ça flotte aujourd'hui.
0: Oui. Ici ça se calme un petit peu.
2: Oui,
0: cela dit.
2: Tant mieux.
0: On le disait tout à l'heure, mais on va le redire. Les parcs et jardins, par exemple, à Nice, là, qui sont en train de rouvrir là, depuis quelques minutes.
2: 114 mm tombés à Gillette en 24 heures. C'est énorme pour un mois d'août.
0: Les prévisions étaient plutôt bonnes, ils annonçaient jusqu'à 120 je crois à un moment donné. Et du côté de Gillette, du côté de l'Estéron, Vallée du Var aussi, c'est pas mal tombé. Venez nous dire d'ailleurs comment ça s'est passé chez vous. Il y a peut-être qui ont chopé des éclairs là en photo.
2: Il y a plein de photos sur notre WhatsApp d'ailleurs, vous qui en avez peut-être fait, n'hésitez pas non plus à nous les partager. Rendez-vous sur le numéro de votre radio, Quentin, vous l'avez.
0: Bah oui, 04 93 82 03 04. Richard à lundi, ensemble 6h.
2: Avec plaisir.

0: Dans la nuit, la voix de Gérard Blanc sur Ici Azur. Kylie Minogue, elle aussi, arrivera avec une reprise. Souvenez-vous, dans les années 80, elle reprenait les années 60 avec The Locomotion et puis Indochine. C'est ce qu'on écoute aussi ensemble. À tout de suite.
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0: Avec une jolie plage à découvrir ou redécouvrir. Bon, c'est vrai qu'elle est un petit peu mouillée, cette plage, à cause des orages. Mais demain, après-demain, vous irez y faire un petit tour. Au Buse, à Roquebrune-Cap-Martin, si ça, c'est pas mythique. On y va avec Richard Marco Vecchio dans 3 minutes. À tout de suite.

0: Avec Nicolas Sirkis et tout le groupe, bien sûr, Indochine sur Ici Azur. Kylie Minogue arrivera dans 3 minutes.
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0: Le temps pour nous de nous poser sur une des plus belles plages de la Côte d'Azur, et en même temps toutes les plages de la Côte d'Azur sont les plus belles de France. Exemple, à Roquebrune-Cap-Martin, où Richard Marcovecchio veut nous emmener aujourd'hui. Le Buse, vous ne connaissiez peut-être pas tant que ça, et bien c'est l'occasion d'en savoir plus aujourd'hui.
2: C'est comme la Corse ici, 28-30 minutes de train et c'est le paradis.
3: Je viens de sortir de la gare de Roquebrune-Cap-Martin, parti à la recherche de cette fameuse plage du Buse, qui fait partie de ces plus jolies cartes postales finalement que l'on peut voir notamment sur les réseaux sociaux, mais pas que, mais qui font sincèrement la réputation de la Côte d'Azur. Et donc sur ce sentier du littoral, qui vous emmène jusqu'au cabanon du Corbusier, qui vous emmène même jusque dans le quartier de Carnolès, de l'autre côté à la frontière mentonnaise, il y a en contrebas une eau turquoise. Mais alors vraiment, sans vous mentir, dans le fond, on voit le rocher de Monaco, on voit la tête de chien, on voit évidemment le quartier de Saint-Romand à Roquebrune-Cap-Martin, et puis on y croise également Anne-Hélène Mazzoni. Bonjour Anne-Hélène.
4: Bonjour.
3: Vous êtes la directrice de l'office d'animation touristique de la ville de Roquebrune-Cap-Martin, avec une vue là vraiment sur cette plage du Buse. Et ces petits cailloux finalement qui sont à la surface, qu'est-ce qu'ils ont de particulier surtout ?
4: À Roquebrune, on a un village médiéval qui est perché sur un rocher à peu près 300 mètres d'altitude. Et la légende locale raconte que en fait ce village est un peu descendu au 7e siècle. Hein, c'est une légende, et aurait été arrêté en cours de route par un buisson de genêt.
3: Costaud le buisson quand même.
4: Oui, un gros buisson, mais du coup on célèbre aujourd'hui encore la fleur de genêt comme la salvatrice de Roquebrune. Mais du coup, dans la chute, il y a plein de petits cailloux. Enfin, c'est quand même des gros rochers qui sont tombés, et certains ont fini effectivement dans la mer. Les gens du coin leur donnent des noms. Alors il y a le chapeau de curé, il y a la dormeuse. Enfin, je ne pourrais pas vous les identifier, mais c'est assez poétique.
3: On est sur un lieu qui est assez unique de par la couleur de l'eau. Et aussi, je crois, quelques sources sous-marines qui ressortent en plein milieu de la mer.
4: Quand on se baigne, ça peut surprendre parce qu'on a tout d'un coup un courant d'eau fraîche. Et quand on est sur le sentier, on voit des espèces de tourbillons qui se forment. Alors, ce sont des sources sous-marines, effectivement. Saint-Louis, qui serait venu se ravitailler sur la plage du Buse. Donc, de retour de croisade, jeté ou perdu une épine de la couronne du Christ. Les sources là, s'appellent les sources de Santa Spina, donc l'épine sainte.
3: Je vais continuer mon chemin sur le sentier du littoral et puis tenter de trouver quelques baigneurs. Où il vous arrive de vous y baigner dans cette plage du Buse ?
4: Très rarement, en fait, j'y viens toujours pour le travail, mais je m'en lasse pas.
3: Et là, en même temps, quand on est en plein cagnard et qu'il fait plus de 30 degrés, franchement, piquer une tête, on ne dirait pas non quand même.
4: Ah ben, on est

0: Je prends le masque aujourd'hui, je fais que nager et me baigner. Et peut-être que demain, j'apporterai mes palmes et mon masque.
1: Bon, moi, je vais penser à prendre le mien la prochaine fois que je reviens ici. C'est absolument incroyable. Qu'est-ce qu'elle a de plus, finalement, cette plage que d'autres?
0: C'est qu'il n'y a jamais personne. Ce matin, je suis arrivé à 11h. Je me suis amusé à compter, il y avait 10 personnes.
2: Et en plus, vous voyez, c'est pas si rempli que ça, cette plage du Buz, et ça n'en reste pas moins une des plus belles plages du 06. Retrouvez d'ailleurs tous ces beaux épisodes, le Buz à Roquebrune-Cap-Martin, la Mala à Cap d'Ail, bien sûr la promenade des Anglais ou le Cap d'Antibes. 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Je vous ai promis Kylie Minogue avant que Muriel Jordan, dans un instant, arrive avec sa chronique « Ses tendances ». Les animaux sauvages et les réseaux sociaux, il paraît que ça fait bon ménage. On en a la preuve qui arrive dans un instant.

0: Un tube des années 60 au départ de Little Eva, et puis 20 ans après, dans les années 80, c'est Kylie Minogue qui remettait The Locomotion au goût du jour.
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0: Ces tendances, c'est notre rendez-vous qui permet d'évoquer notre époque et de mieux la comprendre aussi avec vous, Muriel Giordan. Bonjour Muriel.
2: Bonjour.
0: Alors là, il y a une tendance qui est un peu inquiétante quand même, il faut le dire, c'est celle d'afficher son animal sauvage sur les réseaux sociaux. Expliquez-nous.
2: Oui, vous avez peut-être vu passer ces vidéos de gens qui s'affichent aux côtés d'un raton laveur, d'un renard, d'un bébé tigre, comme s'il s'agissait d'un animal de compagnie. Là, vous avez par exemple une jeune femme, suivie par presque 1 million d'abonnés, qui possède un serval, un grand chat sauvage d'Afrique. Alors, on la voit jouer avec lui, le caresser, partager un repas, alors que l'animal est 100% carnivore. Là, vous avez un homme en Amérique du Sud qui rigole en regardant son jaguar faire la sieste à côté de son petit chien qui lui mordit l'oreille pour jouer.

0: So Juniper is obsessed with coffee.
1: Ah, et puis ici, vous avez le renard Juniper, qui vit avec sa maîtresse. Et là, c'est Pumpkin, le raton laveur, qui joue à cache-cache avec sa maîtresse sous les yeux amusés de 3,7 millions d'abonnés. Il y a aussi des vidéos beaucoup plus problématiques, hein, où l'on voit par exemple des hommes, des combattants, faire du tir à la corde avec des tigres, ou d'autres monter sur des autruches qui sont totalement apeurées. Le hic, c'est que ces animaux ne sont pas des animaux domestiques. Ils ne chercheront jamais à se faire caresser. Ce ne sont pas des peluches, et ce mode de vie ne leur est absolument pas adapté.
2: Alors ça, c'est une première chose, Muriel, et ces contenus sont tellement tendance que le collectif SMAC, qui dénonce la maltraitance envers les animaux, met en garde les internautes qui les regardent.
1: Oui, dans un rapport, ils alertent sur ces contenus qui misent sur la mignonnerie. Les vidéos sur Instagram ou TikTok ne montrent que des moments amusants et derrière ce côté mignon, il y a des animaux sauvages totalement retirés de leur environnement physique et social. Et cette tendance participe à un cercle vicieux en nous faisant croire que les animaux sauvages sont un peu comme des animaux de compagnie. Que les éduquer, c'est pas si compliqué que ça. Et ben, ça augmente la demande pour ces animaux exotiques. Donc, ça encourage le trafic d'animaux sauvages, le braconnage, sachant que le trafic d'espèces sauvages est numéro 3 dans le monde, après la drogue et les armes.
3: Papa, tes copains ? Va les voir, allez voir.
1: Là, voyez, vous avez Kiki, un chimpanzé domestique, une star sur Internet. Plus de 20 millions de vues pour ses vidéos. Plusieurs collectifs, en France comme à l'étranger, nous mettent en garde et nous dissuadent de liker ses vidéos. Anaïs Théron, fondatrice de l'association Réseau Sauvage, s'est exprimée à ce sujet sur BFM TV.
4: Les influenceurs ont tout intérêt à développer ce type de contenu parce que l'algorithme les booste, ce qui fait beaucoup plus de vues, beaucoup plus de commentaires, beaucoup plus de likes. Et souvent, ces personnes n'ont aucune idée que leurs likes, leurs commentaires, leurs partages participent au crime organisé.
1: Bref, les animaux sauvages sur les réseaux sociaux, c'est une tendance dont on se passerait bien face à ce fléau. Les associations ont bien raison de montrer l'écrou.
2: Merci beaucoup Muriel Giordan. 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Ça va mieux, belle journée.
1: Belle journée.
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2: Et un bon vendredi aujourd'hui, c'est le 21 août.
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2: Et il est 11h. Merci de nous avoir choisis. C'est votre radio locale. L'actu, c'est avec vous, Laurent Vareille. Bonjour Laurent.
8: Bonjour.
2: Et on va faire un point sur les orages de cette nuit et de ce matin.
8: Oui, des cumuls de pluie importants dans le département, selon certains secteurs, selon les secteurs. Plus de 120 mm d'eau, par exemple, dans les Paillons, 120 litres d'eau par mètre carré, en fait. De l'eau qui ruisselle et qui trempe de nombreuses routes. Attention, dans les parties basses qui sont parfois un petit peu inondées, quelques chaussées sont du coup très glissantes, en voiture, bien entendu. Et ont parfois aussi pas mal de gravier et de pierres qui sont en surface. Mais tout ça, ça va mieux. Météo France et la préfecture ont même passé le département d'alerte orange à jaune.
2: Et Laurent, ce matin, il n'y a pas eu de dégâts ni trop de problèmes.
8: Non, la pénétrante Canegrasse a été certes inondée, tout comme celle des Paillons et plusieurs tronçons d'autoroute A8, mais ça n'a pas entraîné vraiment de ralentissement. À Cannes, le boulevard du Midi a été fermé, une route a été inondée du côté de Beausoleil. À Antibes, là, ce sont plutôt des évacuations qui ont eu lieu, de camping proche de la Brague. 110 personnes accueillies au centre d'hébergement d'urgence aux espaces du Fort Carré. À Pégoma, tiens, à titre préventif, 200 personnes du camping proche de la Siagne On l'a aussi été évacué en pleine nuit à partir de 3h du matin. Et puis à Nice, parcs, jardins et sentiers du littoral ont été fermés, mais ça y est, ils viennent de rouvrir. Et enfin, côté aéroport, les avions décollent et atterrissent sans souci.
2: Dans l'actualité également, Laurent, saisie importante de drogue au péage de Puget-sur-Argens.
8: Oui, lundi dans le Var, aux portes des Alpes-Maritimes, 119 kilos de cannabis qui devaient être livrés en région niçoise ont été découverts, congelés et planqués sous les sièges d'une voiture. À la revente, c'est quand même 1 million d'euros. Il s'agit de frozen de cannabis. C'est en fait des fleurs récoltées fraîches et tout de suite congelées. Une saisie faite par les douanes. Le conducteur, âgé de 69 ans, a bien sûr été placé en garde à vue. Les gens du voyage, la communauté des gens du voyage, installée sur le parking et le pré de la Fontanette à Biote, eh bien, cette communauté est partie hier matin. D'après la mairie, qui s'opposait à leur présence, eh bien, c'est l'alerte orange aux orages qui a motivé le départ des caravanes de ce parking classé en zone inondable. La ville de Biote s'est alors engagée à cesser les poursuites contre cette occupation illégale. Le maire avait en effet déposé plainte. Des résultats de sport, de foot, même avant le redémarrage, on le sait, de la Ligue 1, dès ce soir. En national, l'AS Cannes a fait match nul un partout en terre vendéenne à La Roche-sur-Yon. Et puis dans les barrages pour l'Europea Conference League, Monaco est allé gagner 3 buts à 2 en Pologne contre Gornik Zabrze. Il faut le savoir.
2: Vous inventez pas là.
8: Non, ça existe.
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8: Ah oui, ça nous fait voyager, hein, ces matchs de barrage, de conférence Europa League.
2: Et ça nous fait des exercices d'orthophonie.
8: C'est ça, Gornik Zabrze. Voilà.
2: Où il fait 17 degrés en ce moment.
8: D'accord. Bon, bah, écoutez, nous, il ne fait pas 17 degrés, bien que ça se soit bien rafraîchi quand même, hein, Quentin.
2: Ah bah, c'est-à-dire que
8: les orages ont fait leur travail là.
2: Voilà, on a baissé pratiquement autour de 10 degrés par rapport au début de la semaine. Il faisait 37 sur le littoral. Bien là, il fait 27 justement. 27 à 28 sur le secteur niçois ou antibois. 21 dans la Bastinée. 22 à Tende ou à la Brigue. On a jusqu'à 27 quand même dans la vallée des Paillons. Même vallée du Var, Saint-Martin-du-Var, c'est ce qu'on peut relever pour cet après-midi. Côté ciel, puisque c'est ça aussi qui nous intéresse. Une accalmie pour tout à l'heure. Ça commence déjà d'ailleurs. Quelques averses qui peuvent retomber dans les Paillons, mais aussi dans la Vésubie, la Roya. Pour le reste, ça devrait retourner au soleil. La nuit prochaine sera douce et sèche, je le dis tout doucement. Imaginez que là, on aura entre 20 et 23 degrés sur le littoral la nuit prochaine.
8: On va respirer quand même.
2: Là, ça y est, vous pouvez éteindre la clim, les ventilos, au moins pour la nuit. Ce week-end, encore un petit peu de chaleur et surtout de soleil, avec le vent qui va se calmer, puisque là, ça souffle encore jusqu'à 60 km/h. Samedi, dimanche, rien à signaler. En revanche, c'est côté circulation qu'il faut rester vigilant, puisqu'à partir de cet après-midi, mais aussi pour tout samedi, tout dimanche, bison futé, voie rouge, ben oui, forcément, fin de vacances, dans le sens des retours, ça va être très, très dense. Et un petit mot de la circulation des trains, c'est un peu compliqué là depuis tout à l'heure, entre 10 et 15 minutes pour les trains en gare de Nice, direction Grasse, Vintimille ou les Arcs Draguignan. Encore 10 à 15 minutes pour la plupart des trains qui prennent leur départ entre 11h et midi, je vais y arriver. L'info trafic aussi au 04 93 82 03 04. Laurent Varaille, à tout à l'heure.
8: Oui, à midi.
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2: La pluie est à peine tombée, les coups de tonnerre nous ont à peine agressé les oreilles. Que moi je vous emmène à la plage. Mais attention, la plage avec le transat, le parasol, le repas. Vous allez me dire, bah oui, mais attendez, faut payer tout ça. Oui, mais on s'en occupe.
8: Donc,
2: laissez la carte bleue de côté. Nous, on s'occupe de votre confort, votre bien-être. Et sur une des plus belles plages de la Côte d'Azur, je vous emmène à Nice. Où exactement le détail après Zazie. Et puis préparez le téléphone, parce qu'on va jouer avec vous. Hein.

0: Un Larsen garanti sans Larsen finalement. Zazie sur Ici Azur, Just an Illusion aussi, Imagination. Voilà ce que je vous propose pour prolonger encore un moment de musique et de bonne humeur.
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0: Oui, et puis alors avec vous aussi, hein, cette émission, elle va se faire qu'en votre compagnie. Et parce que vous êtes là, on va pouvoir s'amuser, passer un beau moment en contrepartie de la bonne humeur que j'attends de votre part. Naturellement, il y a un joli cadeau, une belle dotation quand même, un joli biscuit, c'est plus qu'un biscuit. C'est une des plus belles plages de la Côte d'Azur. Il y a le transat, il y a le parasol, il y a les cocktails, il y a le repas. Mais évidemment, pour ça, il faut connaître la plage en question. Par exemple, Bocamar, c'est à Nice, situé le long de la Prome. On vous la présente tout en détail avec Alia Zegaoula et son invité.
3: Bocamar, on est dans quelle ambiance chez vous dans cet établissement ?
4: Alors, Bocamar, on est le matin sur une ambiance plutôt familiale. Donc la plage, le déjeuner sur les transats et le restaurant.
3: Ouais.
4: Donc voilà, une ambiance plutôt familiale le matin et le soir une ambiance plutôt festive. Donc ouais. Tous les soirs nous avons un DJ résident qui était aux Zeltes.
3: D'accord.
4: Qui ambiance notre clientèle jusqu'au bout de la nuit, si je puis dire.
3: Ah ouais.
4: Et sinon on a une programmation internationale sur la saison. Par exemple, on a Bob Sinclair le 16 la semaine prochaine. Donc plein de belles surprises à Bocamar pour cette saison.
3: Alors là on est sur l'aspect événement, les rendez-vous musicaux, mais si on vient chez vous, c'est bien sûr pour profiter de la plage, on est bien installé et on peut déjeuner ou dîner. Est-ce qu'il y a des plats signatures chez vous ?
4: Alors, aujourd'hui, je ne dirais pas que les gens viennent pour un plat signature, ils viennent surtout pour notre cuisine de partage. Parce qu'aujourd'hui, Bocamar, c'est une cuisine de partage plutôt méditerranéenne et c'est surtout pour ça que les gens viennent. Parce que c'est vraiment très sympa de se retrouver entre amis, une cuisine de partage, un peu d'ambiance et...
3: Et le tour est joué. Bah oui, c'est lancé.
4: Exactement.
3: Et là, on est sur. Voilà, on n'est pas encore mi-juillet. Vous direz que c'est une belle saison qui a commencé pour vous ?
4: Écoutez, une belle saison qui a commencé très, très fort.
3: Bocamar, c'est à Nice. Merci de nous avoir accordé un petit moment, Marcus Signien. Et je compte sur vous pour réserver le meilleur accueil à nos gagnants, bien évidemment, comme prévu.
4: Merci.
0: Et l'accueil le plus chaleureux à nos gagnants est garanti, puisque certains d'entre vous ont peut-être joué, voire gagné leur transat et repas pour Bocamar. Un seul moyen de faire comme les gagnants précédents et de partir à Bocamar.
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0: c'est d'appeler maintenant le 04 93 82 03 04. On met les glaçons, les voix de stars à deviner, et puis on joue dans un instant. A tout de suite après Imagination, Disco et Funk avec Just an Illusion.

0: Et juste après Imagination, on aura ma chouchoute du moment, je l'avoue, Marine, avec Escroc. Mais entre-temps, une autre chouchoute à 11h16 sur Ici Azur. Mais là, c'est pour jouer.
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0: Oh, je me suis permis une petite familiarité, Anne-Sophie, en vous qualifiant de chouchoute. Voilà, du moment. Bonjour Anne-Sophie.
3: Oui, bonjour.
0: Vous allez bien? Tout va bien ce lundi, bien sûr. Ce vendredi?
3: Ben, tout va bien, on a eu un peu de pluie et heureusement ça fait baisser la température et je crois qu'on en avait tous besoin.
0: On est d'accord que là, une nuit sans le ventilo ou sans la clim, ça fait quoi, 3 mois que c'était pas arrivé à Nice?
3: Et au moins depuis le mois de juin.
0: Voilà, bon, cela dit, là ça veut dire qu'il a fallu patienter un petit peu avant de sortir le chien, parce que vous aimez vous promener vous généralement avec votre chien?
3: Oui, ouais. j'ai un petit cavalier King Charles, effectivement, entre les gouttes de pluie, mais même pour lui, c'était appréciable.
0: Eh ouais, pour le coup. Il n'a pas eu peur là, des coups de tonnerre et des éclairs, parce qu'il y avait du bruit. Hein.
3: Il y avait du bruit, et il ouais. a été habitué que samedi, j'étais en feu d'artifice, il était dans mes bras, et il a été très solide. Donc,
0: comment il s'appelle? C'est quelle race?
3: Un cavalier, praline.
0: Ah oui, j'avais pas entendu cavalier. Ok, eh bien, ouais. Chère Anne-Sophie, je ne sais pas si c'est avec lui que vous profiterez des transats. Non, bien sûr. Mais avec quelqu'un d'autre, direction Bocamar à Nice. Vous l'avez entendu, cette cuisine de partage méditerranéenne, non loin de la promenade des Anglais. Juste en on est même dessus, ouais. Hein, carrément. Avant ça, il va falloir jouer et garder un maximum de glaçons. 6 glaçons exactement que voici. Servi par Aveline qui réalise l'émission. Et pour les garder, ces 6 glaçons, il va falloir deviner sur cet extrait très court la voix de l'homme que voici. Tendez bien l'oreille, Anne-Sophie.
4: Le défi est beau de rendre sympathique un personnage antipathique.
0: Paf. Très court, j'avais prévenu. Anne-Sophie, si vous voulez, sans enlever de glaçons, je peux vous proposer une deuxième écoute gratuite.
4: Le défi est beau de rendre sympathique un personnage antipathique.
0: Le défi, j'ai même pas eu le temps de noter la phrase. Un personnage sympathique ou un personnage antipathique, je sais pas. Sur ces quelques secondes, sur ces même pas 3 secondes d'extrait, avez-vous une idée?
3: Absolument pas. Là, j'avoue que je n'ai pas d'idée, je n'ai pas connu là.
0: Je vous explique ce qui se passe. C'est-à-dire que là, vous pouvez me faire quand même une proposition. Si ce n'est pas la bonne, bah dans ces cas-là, on continue. Je vous donne un indice, mais évidemment, en contrepartie, on enlève un glaçon. Donc, ce que je peux vous conseiller, c'est quand même de tenter de me donner une réponse, puisque ça ne coûte rien. Sinon, un glaçon. Non, rien du tout.
3: Non, je vais dire une bêtise.
0: Dites-le.
3: C'est un acteur. C'est forcément un acteur. Daniel Auteuil, mais c'est pas ça du tout.
0: Pas Daniel Auteuil. Donc je vais vous donner un indice en enlevant un glaçon évidemment en contrepartie. Je vais vous donner, c'est un petit peu son état civil. Il est né le 7 novembre 1963 en Normandie, au Petit Chevilly, exactement.
3: Guillaume Canet?
0: Non, c'est pas Guillaume Canet, non. On va enlever encore un glaçon. Et on va passer à 4. Attention, il en reste 4. Je vous donne un autre indice. Certes, il est comédien, vous l'avez deviné, mais il est aussi, avant tout, on le connaît en tout cas avant tout, comme humoriste. Un humoriste, oh, allez, je vous donne, c'est pas forcément un indice hein, pour le coup, et je vous dis ça gratuitement. Un humoriste qui connaît bien la Côte d'Azur, le secteur de Mougins, voilà, on sait qu'il est souvent dans ces coins-là. Mais ça, c'est un indice gratuit.
3: Non, je suis désolée, là, je tâche complètement.
0: On va encore enlever un petit glaçon, il nous en reste 3, et celui-ci va peut-être vous faire bondir de votre chaise. Il s'agit de Patrick Chirac dans Camping.
3: Ah, ok. Monsieur Dubosc.
5: Salut, c'est Franck Dubosc.
0: Il le dit lui-même. Voilà. Eh oui, Patrick Chirac. Vous imaginez que ce film a 20 ans.
3: Ouais, on ne rajeunit pas. Mais effectivement, je n'avais pas reconnu la voix ni la formulation.
0: La voix, on va dire, était assez identifiable, mais sur un extrait très court, forcément, ça compliquait beaucoup les choses. On a donc terminé cette petite partie ensemble avec 3 glaçons, me semble-t-il. Hein, 3 glaçons, c'est bien cela. Je note 3 glaçons. Anne-Sophie, rien n'est perdu, évidemment. On va continuer de jouer avec d'autres participants. S'ils font 3 glaçons, voire moins, eh bien, ça veut dire qu'on se retrouvera d'ici la fin de l'émission pour vous départager. Anne-Sophie, croisons les doigts.
3: Merci à vous.
0: Et peut-être à plus tard.
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0: Si vous passez par Bocamar, à Nice, sur la Prom, on vous y emmène gratuitement. Transat et repas compris. 04 93 82 03 04.

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9: 04 93 82 03 04. C'est le numéro de téléphone que vous composez maintenant. On vous propose encore un bon moment d'été parce que l'été n'est pas terminé. Et à Boca Maranis, on ne le sait que trop. Rien que cet après-midi où le soleil va revenir. D'ailleurs, il y aura peut-être à nouveau du monde sur les transats après les orages. Et peut-être vous, aujourd'hui, demain, après-demain. Deux repas, deux transats au Boca Mar. À tout de suite pour jouer ensemble sur Ici Azur.

0: ça me fait penser forcément au film Nikita avec Anne Parillo par exemple, ou Checky Cario, le regretté. La musique d'Elton John et sa voix aussi sur Ici Azur.
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0: Et Franck aussi qui est là, bonjour Franck.
3: Oui, bonjour Quentin.
0: Ah bah on a fait deviner Franck Dubosc, là c'est un autre Franck de Saint-Paul-de-Vence qui est là.
3: Oui.
0: Bon, comment se passe votre première partie de journée en termes d'orage? Là c'est un peu la question que je vais poser à tout le monde, comment ça s'est passé de votre côté?
3: Non, nous ça va très très bien, ouais. Ça a bien arrosé, je suis très content.
0: Oui, c'est autour de Saint-Paul, voilà, autour de Saint-Paul,
3: oui,
0: on peut dire ça.
3: Oui, ça va, il n'y a pas eu de gros orages sur Saint-Paul, enfin, en tout cas dans le bas.
0: Oui, c'est plus vers Vence, hein. Il y a eu apparemment un arbre qui a chuté, bon la circulation est rétablie puisque les interventions ont été faites, mais enfin voilà. Cher Franck, il n'y aura évidemment pas de chute d'arbre, rien du tout de tout ça lorsque vous irez peut-être à Bocamar à Nice, puisque là le record à battre c'est 3 points, c'est faisable, 3 glaçons exactement, c'est ce qu'a fait Anne-Sophie D'accord. tout à l'heure. Franck, vous êtes prêt?
3: Allez.
0: Alors jouez. Et voici ces glaçons. Ces glaçons qui sont à vous pour l'instant et que vous pouvez conserver toutes. Si vous devinez du premier coup la voix, attention, un extrait très court, hein, la voix de cette femme.
4: L'amour est fort entre les gens et les artistes.
0: Paf, j'avais prévenu, c'est très court. On va faire des extraits courts.
3: Oula, oui.
0: L'amour est très fort. Vous voulez qu'on les réécoute?
3: Oui, volontiers.
0: Allons-y.
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0: L'amour est fort entre les gens et les artistes. On sent une femme d'une certaine intensité qui parle du domaine artistique.
3: Je pense tout de suite à Nathalie Baye.
0: Ah, c'est vrai que c'est un peu la même tonalité que Nathalie Baye. Mais ce n'est pas Nathalie Baye. Non, désolé. Attends. Donc on va enlever en glaçon et je vais vous donner un indice. C'est une grande chanteuse française.
3: Grande,
0: d'ailleurs quand je dis française, en réalité je me trompe un petit peu, je vais être exact. Elle est francophone puisqu'elle a des origines belges, canadiennes, un peu italiennes et puis forcément française aussi.
3: Oula.
0: Ouais, il y a un sacré mélange sur le passeport, je suis d'accord.
3: Oula. canadienne aussi.
0: Ouais.
3: Allez. Céline Dion.
0: Ce n'est pas Céline Dion, ça aurait été trop facile sinon. Non, c'est pas Céline Dion, on va enlever un glaçon. C'est vrai que c'est une rivale de Céline Dion, mais quand je dis rivale, en tout cas, on les a plutôt mis en opposition toutes les deux. Grande chanteuse qu'on a découvert dans les années 90. Je vous donne un de ses titres un peu plus tard, parce que je vous ai déjà donné un indice en disant qu'on les a souvent mis en opposition avec Céline Dion. Grande voix, un peu comme Céline Dion.
3: On sait peut-être un peu canadienne, un peu.
0: On sait peut-être un peu moins qu'elle est canadienne, elle, contrairement à Céline Dion.
3: Ah d'accord, ok. Alors.
0: Hey. Alors.
3: Non, j'ai pas dit.
0: Bon, là, par contre, je peux encore enlever un glaçon, mais ce sera le dernier. Hein.
3: Ouais.
0: Voilà, on est pour 3 glaçons, donc là ça vous fait pour l'instant égalité avec Anne-Sophie. Parmi ces titres emblématiques, il y a Tout. Voilà, le titre s'appelle Tout, T-O-U-T.
3: Lara Fabian. Ah, c'est ça.
0: Et voici 2 auditeurs qui sont chacun à 3 glaçons. Et c'est gagné. Voilà.
3: Enfin, c'est gagné. Même, hein. Ouais, c'est...
0: Ah, bah non, là, on a dit que ce serait pas facile aujourd'hui. Voilà.
3: Ah ouais,
0: on l'avait dit. 3 glaçons. Pour l'instant, vous êtes à égalité avec Anne-Sophie. On va peut-être vous départager d'ici la fin de l'émission. Sauf s'il y en a un entre temps qui arrive et qui me fait plus que ça. D'accord?
3: D'accord. Ok. Entendu.
0: Franck,
3: très bien.
0: Allez, croisons les doigts. Peut-être à tout à l'heure.
3: Merci.
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0: À vous de faire mieux, direction Bocamar à Nice, Transat, repas compris, on s'occupe de tout, c'est gratuit avec nous, ici Azur. 04 93 82 03 04 pour jouer dans un instant.

0: Frérot de la Vega avec le chant des sirènes sur Ici Azur, il est 11h38.
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0: Et tous les jours avec des conditions météo qui ont laissé à désirer hein, cette nuit et ce matin. Heureusement, ça va mieux d'ailleurs. À ce propos, notez que nous sommes passés en vigilance jaune. Aussi bien pluie inondation que orage. Pluie inondation, c'est jusqu'à midi, donc c'est qu'une question de minutes. Pour les orages, on reste prudent jusqu'à 14h. Le vent, lui, continue de souffler. Mais heureusement, ça va se calmer cet après-midi, même si deux ou trois gouttes de pluie sont annoncées sur une partie du moyen pays. Mercantour ou vallée de la Roya sur le littoral, ça va se calmer. Et puis samedi, dimanche, ça ira mieux côté ciel, donc tout va bien.
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0: On fera le point sur la météo naturellement et sur ce qui s'est passé à cause des orages. Ce sera dans les infos de midi avec Laurent Vareille. Pour l'instant, Jean-Jacques Goldman avant d'accueillir Christine de la Gaude.

0: La vie par procuration, vous avez reconnu Jean-Jacques Goldman sur Ici Azur.
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0: Avec le soleil qui reprend un peu de place à la Gaude par exemple. Bonjour Christine.
3: Oui, bonjour.
0: Puisque vous êtes sur place, on est d'accord, ça y est, on commence à le voir pointer le bout de son nez à nouveau.
3: Oui, c'est ça, on le voit là, il commence à revenir.
0: Pas de soucis de votre côté, de alors pas d'inondation, ça je pense pas, mais de coupure d'électricité de votre côté cette nuit ou ce matin ?
3: Non, pas du tout, non.
0: Tout va bien, voilà. Sinon, un peu de bruit avec la pluie et le tonnerre, quoi. Christine, direction Bocamaranis, changeons les orages et passons au grand soleil dont vous profiterez peut-être sur l'un de leurs transats à Bocamar, avec évidemment le repas compris, la personne de votre choix, ce sera pareil. Sur la prom à Nice, c'est mythique, ça, Christine. Voilà. Là, on choisit vraiment les plages mythiques. Bon, Christine, vous connaissez le principe, il va falloir garder un maximum de glaçons. Vous avez entendu ce qui s'est passé avant, nos deux auditeurs précédents en ont gardé trois, la moitié.
3: Oui. On va essayer de faire mieux, mais c'est pas évident, c'est dur.
0: C'est le verbe que vous avez utilisé, essayez. Allez, les voilà, les six glaçons servis par Aveline. Six glaçons que voici, et surtout une voix. Je vous l'ai dit, hein, on va être sur des extraits très courts aujourd'hui, pour cette dernière émission de l'été d'ailleurs. Extrait très court d'un homme.
4: L'une des premières, c'était avec Carl Lewis.
0: Clac. sur les deux secondes qu'on entend de cet homme, j'allais presque dire, il y a un indice en fait sur son champ professionnel.
3: Carl Lewis, ouais.
0: Vous voulez que je vous fasse réécouter l'extrait du monsieur ?
3: Oui, je veux bien.
0: Bah, allons-y.
4: L'une des premières, c'était avec Carl Lewis.
0: Hey, encore faut-il savoir qui est Carl Lewis dont il parle.
3: Oui, Nelson Montfort. Ah. Alors, si c'est mon mari qui répond.
0: Ce que j'aime bien, c'est que il se cache même pas. Il y a des auditeurs parfois qui essayent de chuchoter. C'est la réponse,
5: côté,
0: c'est ça.
5: Ma femme qui était avec France Bleu, je dis avec une pièce dure, je dois faire un jour.
0: Bah, allez-y, répondez à sa place, monsieur. Comment vous vous appelez, monsieur ?
5: Michel.
0: Et vous avez dit ?
5: Nelson de Montfort.
0: Ah, allez, hop là. Bah oui, c'est ça.
3: C'est ça.
0: Eh, merci Michel.
5: Franchement, c'est dans la journée, il y a 2 minutes.
0: Eh, l'émission, c'est pas si vous passez par la plage, c'est si Michel passe à la radio. Hein.
5: Ah non, ouais. Ouais. Michel, il peut faire un genre.
3: Il est meilleur que moi. Non.
0: Ah, j'aime beaucoup ce moment. Bravo. Eh, Christine, Michel, là, vous m'avez régalé. Non seulement vous m'avez régalé, et puis surtout, au moment où je vous parle, vous êtes les gagnants. Au moment où je vous parle. Parce qu'attention, il reste encore un auditeur à accueillir, le dernier dans un instant.
5: Bon.
0: Ah ouais. S'il bon. Fait comme vous 6 glaçons, puisque là j'ai pas eu en enlever un seul, bien là il va falloir vous départager, mais pour l'instant ça sent bon. Christine, bon, Michel.
5: Je reste dans le coin.
0: Hein? Qu'est-ce que vous dites?
5: Je reste dans le coin avec ma femme.
0: Vous, ouais. restez dans le coin avec votre femme, parce qu'à mon avis, Michel, vous avez comme qui dirait des petits airs de porte-bonheur, vous, hein? Voilà.
5: Ah, bah oui, bon,
0: vous avez mis quoi, un fer à cheval au niveau des pieds? Vous avez des pattes de lapin? Qu'est-ce qui se passe?
5: Il est dans le garage, je pense.
0: Ouais, bah, il y en a vraiment en plus. Bon, Christine et Michel, à tout à l'heure. C'est même sûr, à
3: tout à l'heure.
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0: Ouais, et là, c'est la dernière plage avec laquelle nous jouons, puisque l'été se termine. Nous repartirons avec d'autres cadeaux à partir de lundi, où vous retrouverez Thierry Messenage, d'ailleurs, entre 11h et midi pour jouer. Mais là, le Bocamar vous attend encore, il n'est pas trop tard. Toute dernière place à prendre, juste après Shakira et Burna Boy, Die Die, c'était la musique de la Coupe du Monde. Le numéro de téléphone, 04 93 82 03 04, Transat et repas compris.

0: Ah, c'est ça, ouais, je suis avec ma chérie Domi, là, et en cuisine.
1: Dites-moi, là, mettez-moi l'eau à la bouche, qu'est-ce qu'il y a pour ce midi?
0: Alors, petite poêlée, poivron, courgette, oignon.
1: Ah,
0: et un filet de poisson parce qu'on est vendredi.
1: Ah, oh, sympa, sympa, pas calorique du tout. C'est très bon le poisson. On a du phosphore et puis on a des légumes riches en eau. C'est parfait.
0: Exactement.
1: Et puis de la saveur en plus avec l'oignon.
0: Alors, on a été obligé d'ouvrir une bouteille de vin blanc pour arroser la poêlée.
1: Mais je comprends. On a tous la même galère. Hein. Voilà. Quand on est obligé comme ça de sortir le vin. Ouais. Et puis alors, on est obligé d'ouvrir les fenêtres parce que voilà, il fait un petit peu plus doux. Ah, c'est chiant de vivre au paradis quand même. Hein.
0: Ah ouais, c'est dur.
1: Oh là là, ouais, pénible. Les gens en plus à côté, ils sont gentils, il fait beau. Oh là là. Et puis en plus derrière, vous pouvez remporter deux transats et repas au Bocamar. Oh l'enfer. Oh là là.
0: Ah l'enfer.
1: Oh la vie est dure. La vie est dure, Alain.
0: C'est pas gagné parce que les joueurs précédents, ils ont fait fort.
1: Ben, surtout celle d'avant, notre petit duo là, de Christine et de Michel, de la Gaude, la 6 glaçons. Ben, à vous de faire la même chose, cher Alain, d'accord?
0: Allez, c'est parti. Bizarre, c'est mal.
1: 6 glaçons que voici. Et une voix à deviner, en 2 secondes là encore, une voix d'homme.
2: On prend des leçons de vie tous les jours.
1: Voilà.
0: Oh, bah non.
1: Eh oui.
0: C'est court. Hein.
1: Je vous refais écouter l'extrait.
0: Ouais, je veux bien, mais c'est chaud. Hein.
2: On prend des leçons de vie tous les jours.
1: On prend des leçons de vie tous les jours. Alors.
0: Alors, c'est quoi? C'est un politicien?
1: C'est pas un politicien. Alors, vous me faites une proposition, et si c'est pas ça, je vous donne un indice, mais j'enlève un glaçon.
0: Ah.
1: Ah.
0: On prend des leçons de vie tous les jours. Et qui peut dire ça?
1: Oh, a priori, tout le monde, hein, mais...
0: Ouais.
1: Alors,
0: non, je sais pas.
1: Rien du tout.
0: Si, on va dire... le judoka, comment il s'appelle? C'est Virina. Ah. Allez.
1: J'entends j'entends Domi dire que... C'est pas ça. Et Alain, en même temps, je suis en train de réfléchir, mais vous donner un indice, malheureusement, ne sert à rien, puisqu'il fallait faire 6 glaçons.
0: Ah oui, exact.
1: Et oui. C'était pas.
0: Bon, non. Bah on va retourner au fourneau alors.
1: C'est ça, finalement, à son petit coin de paradis, à soi. Je vous fais écouter quand même un petit indice qui coûtait rien. Voilà. Le générique de Secret d'Histoire. C'était Stéphane Bern. Eh oui, Stéphane Bern.
0: C'est mal choisi l'exprès, hein, parce que je connais par cœur Stéphane.
1: Ah, je suis désolé, ce sera peut-être une autre fois. Cher Alain, cher Domi, je vous souhaite une belle journée, à très bientôt.
0: Merci Quentin.
1: Merci d'avoir joué.
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1: Et juste avant les infos de midi, on va retrouver Christine pour lui annoncer une bonne nouvelle. Je vous conseille de rester avec nous et c'est la toute dernière gagnante de l'été, hein, Christine. À tout de suite après les Bangles, Manic Today, et puis bien sûr à midi, toute l'actu des Alpes-Maritimes. Ce sera avec Laurent Vareille. À tout de suite.

0: The Bangles, Manic Monday sur ICI Azure. Et pour terminer cette émission avant midi, je retrouve Christine. Rebonjour Christine.
1: Oui, rebonjour.
0: Et Michel qui est pas loin, je suis sûr.
1: Ah, il est pas loin.
0: Eh, moi je vous le dis, allez me remplir une grille avec 5 numéros et 2 étoiles. Hein.
2: Ah, moi j'ai gagné un auto-sportif tout à l'heure. J'ai gagné un auto-sportif.
0: Bien sûr, voilà. Ouais.
2: J'ai mis le gagnant.
0: Chère Christine et Michel, la bonne nouvelle, c'est que les deux derniers transats de l'été que nous offrons, transat, repas au Bocamara Nice, c'est pour vous.
1: Merci, super.
0: On est particulièrement heureux de terminer cette saison estivale avec vous. Je précise qu'à partir de lundi, il y aura encore de très très beaux cadeaux à gagner. Le Ici Live par exemple à la Ciotat pour le 3 septembre. Et c'est Thierry Messenage que vous retrouverez entre 11h et midi. Quant à moi, j'aurai le plaisir de vous réveiller à nouveau à partir de 6h lundi. Une belle année en compagnie de Richard Marco Vecchio et Julie Mudge. Christine, Michel, encore une fois, je vous embrasse.
1: Merci beaucoup, merci Azure.
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0: Bon vendredi, bon début de week-end, c'est le 21 août, il est midi. Et toute l'actu des Alpes-Maritimes, c'est avec vous, Laurent Vareille. Et dans un premier temps, les intempéries dans le département, après une nuit bien arrosée, la situation s'améliore.
4: Ouais, les Alpes-Maritimes repassent en vigilance jaune, après avoir été en orange depuis hier. Une descente de niveau bienvenue, hein, car les pluies n'ont finalement pas été trop fortes. Il y a eu certes quelques soucis, mais rien de grave. Océane Ditouni, on fait le tour du département avec vous et des endroits qui ont été un peu plus impactés qu'ailleurs.
5: À Cantaron, les équipes municipales tentent en ce moment de dégager la route du Mont Macaron, bloqué dans les deux sens juste avant la Baïs, suite à un éboulement de gros blocs rocheux. Plus à l'ouest, avance l'arbre qui barrait l'avenue Marcelin Morel a été retiré. Les voitures circulent de nouveau. Le retour au calme se confirme aussi à Pégoma, près de Cannes, où 200 vacanciers évacués pendant la nuit retrouvent leur camping. À Antibes, 110 campeurs installés près de la Brague ont également été accueillis au Fort Carré. Ces précautions s'expliquent par des pluies intenses, jusqu'à 130 mm à Levance, soit 130 litres d'eau tombés sur chaque mètre carré en 24 heures. Plusieurs portions de la 8 et les pénétrantes Cannes Grasses et des Paillons ont été inondées. À Nice, les parcs et jardins rouvrent progressivement. Et du côté de l'aéroport, en raison des intempéries, cette fois en Corse, des vols venant d'Ajaccio et de Bastia ont été annulés. D'autres liaisons avec Calvi et Figari sont retardées.
4: Merci Océane Ditouni. On fera un point bien sûr météo à la fin de ce journal.
0: L'actualité, c'est aussi cette saisie importante de drogue au péage de Puget sur Argence.
4: Ouais, lundi, dans le Var, aux portes des Alpes-Maritimes, 119 kilos de cannabis découverts congelés et planqués sous les sièges d'une voiture. À la revente, c'est quand même 1 million d'euros. Le conducteur, âgé de 69 ans, a été placé en garde à vue. La communauté des gens du voyage installée sur le pré de la Fontanette à Biot est partie hier matin. D'après la mairie, ce sont les orages qui ont décidé les gens du voyage. Mais aujourd'hui, le maire dénonce, lui, une certaine solitude face à ce type de situation. Jean-Pierre Dermite, maire de Biot, en veut à l'État.
6: L'État aurait pu les expulser dans les 48 heures. Ils ne l'ont pas fait. Et je le regrette. Pourquoi ? Parce que le seul EPCI qui est en conformité avec la loi Besson, c'est la CASA. Et c'est ça qui a mis le feu aux poudres et qui a énervé tout le monde, et moi le premier.
4: Et ensuite, vous vous dites avoir été un petit peu seul face à cette situation.
6: Mais bien sûr, parce qu'on envahit un terrain communal. Ça peut être des teufeurs, ça peut être des gens du voyage, ça peut être tout et n'importe qui. On ne peut pas mandater les forces de l'ordre. Seule l'autorité de l'État avec le préfet ou le sous-préfet peut le faire, et c'est ça que je regrette. C'est qu'aujourd'hui, il faut absolument renforcer les pouvoirs de police des maires face à ce genre de situation, parce qu'on dépend trop de l'État. Et l'autorité de l'État décline, vous le voyez, hein, régulièrement. Et puis là, c'est encore un illustre exemple.
4: Et la ville de Biot s'est alors engagée à cesser quand même, hein, les poursuites contre cette occupation illégale. Le maire avait déposé plainte.
0: Un nouveau convoi humanitaire part de Nice aujourd'hui, direction l'Ukraine.
4: Il s'agit du 42e pour la Côte d'Azur depuis le début du conflit. Des convois envoyés par l'association franco-ukrainienne Côte d'Azur. Et le chargement a eu lieu ce matin. Vous y avez assisté, Maxime Hernandez.
7: Dans cet entrepôt de plusieurs centaines de mètres carrés, cartons et matériel sont prêts à partir. Kougoutouliana s'occupe de la logistique.
8: Il y en a un lit pour l'hôpital, après béquilles, après chaises roulantes, plein pansements et tout ce qui est besoin pour les hôpitaux.
7: Du matériel qui provient notamment de ce donateur anonyme, il représente une autre association.
9: Ça vient de grossistes et de sociétés qui vendent du matériel, qui nous font don de leur surplus.
7: Et pour les aider à charger, ils peuvent compter sur de nombreux bénévoles comme Mohamed. Sur son téléphone, il montre les photos du dernier camion.
10: Ça, c'est un chargement d'un conteneur de 80 mètres cubes. Personnellement, ça, le fait que j'ai aidé, ça me touche. Ça me touche, quoi. Il faut apprendre à aider les autres.
7: Le chargement va partir dans la région de Kharkiv. Irina est originaire de là-bas, alors forcément, elle est touchée.
11: J'ai aussi les membres de la famille qui sont maintenant à l'armée. Et je sais que cette aide va arriver pour les soldats qui ont malheureusement perdu leur santé. Et ils n'arrivent pas à acheter eux-mêmes.
7: Le trajet du convoi sera long, mais surtout coûteux. Il faut compter entre 5 000 et 6 000 euros.
4: Ouais, reportage de Maxime Hernandez. Des résultats de foot en Ligue 3, c'est comme ça qu'on dit désormais. La SKAN a fait match nul un partout en terre vendéenne du côté de la Roche-sur-Yon. Et puis dans les barrages pour l'Europa Conference League, eh bien Monaco est allé gagner en Pologne 3-2, un match contre Górnik Zabrze.
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0: Fait 23 degrés à Zabrze.
4: Tant mieux. Et nous, par contre, on est passé de la vigilance orange, mais on reste jaune encore pour quelques minutes.
0: Heures, hein, quelques heures, pluie, inondation, c'est fini. Les orages encore jusqu'à 14 heures. Encore quelques pluies attendues dans la vallée du Var, dans le Mercantour également. Mais partout ailleurs, c'est le soleil qui revient. Soleil qui nous accompagnera tout le week-end avec des températures qui iront jusqu'à 29 degrés. Ça fait du bien. Très bon week-end avec Ici Azur. On rit maintenant.
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14: Bonjour à toutes et à tous. J'espère que vous allez bien en cette fin de semaine. Bon courage si vous êtes sur la route. Bison futé, voie rouge sur une très grande partie du sud de la France dans le sens des retours. Pour vous accompagner donc jusqu'à 13h et peut-être dans les bouchons, voici Valérie Damido et Eric Bastien et nos super candidats avec des histoires au ski, dans une forêt et même à la cité interdite en Chine. Ça commence juste après Michel Jonas, la boîte de jazz sur votre radio ici.
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0: Sur scène le 16 octobre à Hyères en Essonne et le 24 à Gérardmer, Michel Jonas, la boîte de jazz sur votre radio ici. Place à Valérie Damido et Éric Bastien qui sont maintenant avec Didier, d'ici Picardie, qui nous avoue une drôle de chose lors de son service militaire. J'espère que vous ne l'avez pas croisé. Et Marilyn, d'ici Alsace, qui a une technique bien à elle pour ranger et c'est radical.
1: Nous sommes au taquet avec Didier qui joue avec ici Picardie qui a 4 et Marilyn qui joue avec ici Alsace qui a 7. Alors, notre petit Didier, ah Didier, il lui est arrivé des bobos, il a souvent des petits trucs. Et oui, vers 10 ans, il paraît que t'es parti chercher des cerises dans l'arbre et que t'es tombé, mais t'es tombé pas n'importe où, t'es tombé où ?
2: Je suis tombé dans une grande touffe d'ortie.
1: Aïe, aïe, aïe, aïe, aïe, aïe, et alors ?
2: Je t'ai bien piqué.
1: Oh là là là là là là.
2: Je suis retourné à la maison en courant. Je me suis allongé dans le canapé et j'ai dormi toute l'après-midi.
1: Oh là là là là là là là là là là là là là là.
3: C'est sûr que c'était que des orties. Dormir toute l'après-midi.
2: J'ai peut-être mis du somnifère dans les orties.
3: Ah bah oui, parce que ça pique.
1: C'est horrible les orties, c'est terrible. Alors il paraît que pendant ton service militaire, on t'avait mis au service santé. Alors que tu avais fait des études de mécanique, donc bon, voilà. Et il paraît que tu as fait des piqûres pendant tout ton service, c'est-à-dire ?
2: À chaque arrivée de contingent, il y avait des piqûres obligatoires à faire. Et donc, j'ai fait 200 piqûres à chaque fin de mois. Donc j'en ai fait, je ne sais pas, plus de 1000 pendant tout mon service militaire.
1: Ah bah t'es devenu médecin alors, adieu la mécanique, hein ?
2: Non, j'ai même pas de brevet de secouriste.
1: Ah bah, c'est quand même étrange qu'ils t'aient mis à faire des piqûres alors que tu faisais de la mécanique, c'est dingue ça.
2: Ah mais ça c'est l'armée hein.
1: Ah bah oui, mais bon quand même, je sais pas trop si j'aurais eu confiance dans un mécanicien pour me faire une piqûre quand même.
2: Ah mais y a personne qui était au courant hein.
1: Alors, mon petit Didier, c'est la question cash, c'est la question qui te permet de gagner 5 points.
2: Oui.
1: Donc, écoute bien, petite ambiance, tout ça. On part en Provence. Alors, écoute bien. Quelle préparation provençale à base d'olive, de capre et d'anchois se tartine souvent à l'apéritif ? Quelle préparation à base d'olive, de capre et d'anchois se tartine à l'apéritif ? Top chrono, 10 secondes.
2: Je pense que c'est la tapenade.
1: Et c'est une bonne réponse. Alors ça vient de Marseille, elle tire son nom du mont provençal Tapenot qui signifie capre. Elle est déclinée en noir ou en vert, mais c'est très très bon hein, la tapenade. Bravo, ça fait 7 pour Didier.
3: Oh, ça donne faim. T'as pas envie d'une petite tapenade, Marilyn ?
4: Oui, si, si. J'aurais bien aimé la question, surtout.
3: Mais oui, je comprends. Mais... Alors, t'inquiète pas, il y a d'autres questions qui arrivent. Et ta question, je suis sûr.
4: C'est vrai.
3: Oui, non, ça va aller. T'es à combien, là ? T'es à 7 points, Marilyn, Didier ?
1: 7.
3: Ah, on est sur une égalité. Là, Marilyn, va falloir un petit peu se distinguer, on est d'accord. Alors, je voudrais revenir quand même sur ce dossier de la maniaquerie. Parce que on a évoqué ce côté bien rangé, tout ça. Bon, on en a parlé rapidement. Mais je découvre, parce que je vais un petit peu plus loin dans ma fiche, que c'est de pire en pire. Tu nous as pas tout dit, Marilyn. Attends, il paraît que tu vas jusqu'à souvent jeter les affaires des autres.
4: Oui,
3: mais ça
4: oh
3: va
4: là
3: pas.
4: Là.
3: Mais ça va pas bien.
1: Mais c'est-à-dire.
4: Non. Je jette à la poubelle. Hein.
1: Mais pourquoi ?
3: Parce que c'est pas bien rangé.
4: Ben voilà, je veux ranger et puis. Surtout les cuillères après des yaourts.
3: Tu jettes les cuillères à la poubelle ?
4: Voilà, avec le yaourt.
1: Ah oui, d'accord.
3: Et les cuillères en argent, c'est... tout ça, c'est... t'as plus de service, quoi.
4: Trop rapide, voilà.
1: Ah, voilà.
3: Non, mais, c'est un papier qui traîne. Un papier important, genre en ce moment, tu vois, c'est les impôts.
4: Voilà, voilà aussi, oui. Alors, les enfants, ça
3: râle.
4: Je suis chez eux. Oh là là.
3: Poubelle.
1: Parce que, excuse-moi, je viens d'entendre une phrase qui m'a interpellée. Tu dis chez eux, c'est-à-dire que tu fais le ménage quand tu es chez tes enfants ?
4: Je sais, mais ils ne veulent pas. La fille, elle ne veut pas.
3: Alors, rappelons qu'Alexandrine a 43 ans, bien sûr, et Benjamin, 34 ans. Enfin, il s'appelle Tanguy, c'est leur deuxième prénom.
1: Mais excuse-moi, c'est normal qu'elle ne veuille pas, parce que si tu lui jettes ses affaires, c'est pas très sympa quand même.
4: Voilà, je me dis, tu viens, mais tu ne touches à rien.
3: Voilà, j'ai encore un dossier. Là, j'enquête depuis tout à l'heure, je suis comme Doum Doum dans Les Traîtres. Faut avoir la ref. C'est quoi cette histoire de bouchon dévié ?
4: Ah, bah alors là, pareil. Hein. pareil, je jette le bouchon d'évier quand je fais la vaisselle. C'est souvent, on fait que acheter des bouchons d'évier.
3: Et pourquoi ?
4: Et puis je l'ouvre. Alors, après, c'est les égouts qui sont bouchés. Voilà, bon. Okay. Les égouts, quoi.
1: J'ai une pensée émue pour Alain, mari de Marilyn.
3: Voilà. Une pensée pour tous les bouchons d'évier aussi.
4: Il est près de moi, il vous entend.
3: Oui, bah salut Alain.
1: On t'embrasse Alain.
3: Voilà.
4: Bonjour.
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0: Vous écoutez ici Sia, Gimme Love. Valérie Damido et Eric Bastien sont à présent avec Lydia d'ici Loire-Océan. Lydia qui est allée une seule fois au ski et ça sera la dernière. Quant à Florian d'ici Normandie, il partage son amour d'un certain style de film qui ne plaît malheureusement pas vraiment à sa copine.
1: Alors, ah là là là là, notre petite Lydia, il paraît qu'un jour, une seule fois dans ta vie, tu as fait du ski. Pour faire, enfin, à la montagne, voir du ski. Parce que ça a été une expérience très dure. Hein. Tu t'es totalement fait tirer par le tire-fesse, t'as pas pu rester debout. Donc, tu t'es fait tirer par le tire-fesse. Et puis, t'as descendu toute une piste noire sur les fesses. Qu'est-ce qui s'est passé?
2: Bah, j'étais avec ma fille, c'est la première fois qu'on y allait, donc j'avais 45 ans. Et j'étais avec ma fille, elle me fait monter sur un télésiège, du coup, et arrivé en haut, on s'aperçoit que pour redescendre, c'était une piste noire. Donc moi, j'en avais jamais fait, j'ai dit, je descends sur les fesses.
1: Eh ben oui, mais tu t'es quand même, du coup, cassé le coccyx parce que t'es tombé sur une plaque de glace.
2: C'est en arrivant au bar, on devait aller boire un chocolat chaud, il y avait une plaque de glace que j'ai pas vue et je me suis vautrée.
1: Aïe.
2: Et j'ai cassé deux bâtons de ski pendant la semaine.
1: Oh là là là là là là, oui, non, donc là on est sur. T'as jamais refait de ski en fait.
3: Non, mais faut pas insister.
2: Non, je suis jamais retournée à la neige, non.
1: Ouais, mais en même temps.
3: C'est mieux.
1: Bah oui, si quand y vas, tu te casses le coccyx et tu pètes les bâtons, c'est pas bien, on n'est pas. Bon. Par contre, t'as adoré la tour de l'enfer de Disney. Ça, tu t'as.
2: Ah ouais.
1: Ah là, tu t'es régalé là.
2: Ah ouais. Ouais. Ah ouais. Mes enfants m'ont offert ça c'était mon Noël, là, donc j'étais avec mon gars et ma fille, tous les trois.
1: Oh.
2: Ils m'ont offert un week-end là-bas, j'avais jamais été, c'était mon rêve d'y aller. J'ai pris mon courage à deux mains, j'ai dit, si tu te ramènes dans 10 ans, tu vas peut-être faire un AVC, donc là j'en ai profité, j'ai tout fait tant que j'ai pu. Et je suis rentrée vidée, mais hyper contente, avec des très bons souvenirs. Et j'ai pu voir le spectacle de la Reine des Neiges qui venait juste d'ouvrir. Et...
1: Je ne mentirai plus jamais.
3: C'est pour.
1: Alors, je sais que c'est la Saint-Éric, mais un auditeur du Poitou nous a appelé pour nous dire vous êtes bien gentil, mais c'est aussi la Saint-Corinne.
3: Non, je ne partage pas, madame.
1: Bonne fête à toutes.
3: Saint-Éric aujourd'hui.
1: Corinne.
3: Bonne fête, Corinne.
1: Bonne fête, Éric. Bonne fête, Corinne.
3: Ouais.
1: Alors, ma petite Lydia, c'est la question à choix multiple. Je vais te poser la question, te proposer des réponses, et puis tu me donneras, après les 10 secondes, ta réponse, ton choix. Et tiens, je t'emmène. Hop.
3: Douchka ?
1: Ah non, c'est Karine Schaïl. C'est Karine Schaïl. Alors, écoutez bien, aujourd'hui, lundi 18 mai, c'est la Saint-Éric, c'est la Sainte-Corinne, mais c'est aussi le début du tournoi de Roland-Garros. J'embrasse Benoît Paire qui va démarrer le tournoi. Alors, écoute-moi bien, à toi de me dire, alors, vraiment, de quoi est principalement composée la terre battue des courts de tennis ? De sable rouge, de briques pilées, de roches volcaniques ou de sueur d'Éric Bastien.
3: Oh, c'est horrible.
1: Alors, de quoi est composée la mythique terre battue ? Sable rouge, briques pilées, roches volcaniques, sueur d'Éric Bastien. Oh, top chrono, 10 secondes.
2: J'aurais bien dit Eric, mais c'est un peu gros. Je vais rester sur la brique pilée.
3: Alors Eric est gros, j'aime pas trop l'association. Hein.
2: Ouais, c'est vrai, je sais pas le visuel, je m'excuse, je retire.
3: Ouais. Bon,
1: Eh bien oui, c'est de la brique pilée. C'est une fine couche de briques rouges broyées. C'est elle qui donne à tous ces terrains la couleur ocre et les rebonds magnifiques. Ouais. Voilà, allez, ça fait 3 points. Tu es à 6.
3: Et qui va faire un jeu 7 et match ? C'est mon Florian, c'est mon petit Gaulois, c'est mon Normand, mais oui, mon Florian qui.
4: Oui.
3: Alors, on parlait de trucs qui fait un peu peur là, à Disney avec Lydia. Toi, t'aimes bien te faire peur aussi avec des films.
1: Ah.
4: Les films d'horreur, j'adore ça.
1: Ah, moi aussi.
3: Mais alors, Lucie, qui est ta chérie, aime pas trop ça, visiblement.
4: Non, elle aime pas trop ça, non. Elle veut pas trop regarder avec moi.
3: Ouais. C'est quoi tes films préférés, films d'horreur préférés, du coup ?
4: Oh là là, il y en a plein.
3: Hein, écoute celui-ci.
4: Il y a
3: Mais celui-là, là. Tu le reconnais, celui-là ?
4: Massacre à la tronçonneuse.
3: Mais oui ! Il est fort, hein. En quelques
1: massacre
3: secondes,
1: à la tronçonneuse.
3: Oh là. Bon, pourquoi pas, c'est bien de se faire peur.
1: Moi, j'adore.
3: Mais oui. Tu as quelques défauts aussi. Tu t'emportes assez vite. Tu es un Normand. C'est Ça, c'est logique.
4: Oui, j'aime bien avoir raison, mais j'aime pas avoir tort.
3: Ouais, je comprends.
1: T'aimes bien dire que le Mont-Saint-Michel est normand, mais bon.
3: Oui, bah oui. D'ailleurs, la réalisatrice nous a dit qu'Alain Barrière, qu'on écoutait tout à l'heure, était breton.
1: Eh oui, bien sûr.
3: C'est
1: bah oui.
3: Aujourd'hui. Hein. Tu t'emportes assez vite, je le disais. Tu es joueur, tu es taquin. Et en même temps, si tu étais un animal, tu serais quoi? Et tout s'explique.
4: Le lion.
3: Eh oui, voilà, c'est ça.
1: Oh là là, mon Dieu, le signe astrologique d'Éric Bastien.
3: Bien sûr, ça rugit de plaisir.
4: Et moi aussi, c'est mon signe astrologique d'ailleurs.
1: Oh là là là là là là.
3: Salut Régis, votre mari aussi qui est lion. Bah si, c'est vrai.
1: Oui. Mon mari est lion, c'est vrai.
3: Bah oui, votre mari est lion.
1: Nous ne sommes pas mariés, je vous rappelle.
3: Oui, enfin bon, vous connaissez bien quand même.
1: Oui, 25 ans que je le supporte, qu'est-ce que tu veux faire?
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0: Gray, Mylène Farmer et Jean-Louis Murat. Des idées de sortie et d'activité dans votre région, c'est ce que vous propose votre agenda de l'été dans moins d'une minute, juste avant la musique de Michel Berger sur votre radio ici.
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5: Quelques idées sorties à vous proposer avec tout d'abord un œil sur les concerts de l'été de la Villa Efrosi de Rothschild. Et il y a encore quelques dates et notamment mardi prochain, le chanteur Grégoire s'y produira. Toi plus moi, rue des Étoiles, des tubes qu'on a beaucoup entendus sur Ici Azur. Grégoire vous attend mardi soir dans le cadre majestueux de la Villa Efrosi de Rothschild, concert à 21h. Renseignez-vous, il y a un service de navette qui est mis à votre disposition pour accéder jusqu'à l'enceinte de la Villa, puisque vous le savez, autour de la Villa, les places de parking sont limitées. Et puis vous voulez peut-être retomber en enfance, ne serait-ce que quelques heures. Alors rendez-vous tout ce week-end à Clance, dans la vallée de la Tinée. Clance sort le grand jeu. C'est le nom d'une récré géante. Le jeu dans toutes ses formes, des blind tests, des jeux de rôle, des murder parties. 13e édition cette année. L'occasion d'aller prendre un bon bol d'air dans la vallée de la Tinée. Buvette et restauration sur place. Et en plus c'est gratuit. Le programme complet Clance sort le grand jeu est à retrouver sur le site Clance sort le grand jeu.fr.
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0: Merci d'écouter votre radio ici. Les meilleurs moments d'Otake avec Valérie Damido et Eric Bastien, c'est jusqu'à 13h. Et on écoute la suite juste après Michel Berger. Il n'y a pas de honte sur votre radio ici.

0: Michel Berger dans la playlist d'ici, il n'y a pas de honte. Et si on faisait un petit quiz musical maintenant? Essayez de faire aussi bien, voire mieux, que Maud d'ici Touraine et Benjamin d'ici Poitou. Il faut découvrir les interprètes des titres sélectionnés par Éric Bastien et Valérie D'Amido sur votre radio ici.
1: Nous sommes avec Maud qui a 2 points, Benjamin qui a 1 point, Maud qui joue avec ici, Touraine qui habite à Charentilly. Et Maud,
2: Maud tu
3: te... Oui.
1: On dort encore avec son doudou.
3: Bien sûr.
4: Oh là là.
3: Bien sûr. C'est important.
1: Bah oui, mais de,
3: ça me rassure.
1: Alors c'est quoi le doudou? Parce que je voudrais savoir.
3: C'est un petit bout de couverture en fait qui a plus de qui a plus de forme, mais le petit biais autour là qui est tout doux, qui réconforte, ah. Ça me fait du bien.
1: Ah, mais, ah non, mais attends, moi, ma fille a 33 ans, elle dort encore avec son doudou. Alors si tu veux, comme on te dit.
3: Je pense qu'on est de plus en plus en fait, donc il faut qu'on se pose des questions peut-être.
4: je vais rappeler monde... le docteur Kirsek peut-être.
1: On ne vit pas dans un monde facile, j'entends.
3: Non.
1: Ah là là.
3: Si c'est réconfortant pour moi et que je dors bien.
1: Voilà.
3: Le petit doudou, je suis partout.
1: Eh ben, tu as bien raison. Voilà, tu pars en vacances avec, il est sous ton oreiller. Voilà. Bon.
3: Ouais.
1: C'est très bien. Comme ça, tu dors. Alors.
3: On va le savoir maintenant.
1: Ouh, c'est pas grave. Alors, mon chat, est-ce que tu chantes? Est-ce que tu fais du karaoké? Est-ce que tu. Tout ça?
3: Ouais, j'aime bien, mais je chante pas. Hein. Mais j'aime bien les blind tests. J'aime bien tout ça, en fait. À ici Touraine, j'aime bien participer à tout ça, en fait.
1: Ah, eh ben, ça tombe bien.
3: Ouais, ça tombe pas bien. Trop vieux, hein. Pas des années d'EHPAD, hein.
4: Oh là là,
1: hey. Alors chérie, là c'est pas du tout des années d'EHPAD. Et alors j'ai envie de te dire, c'est même des énormes tubes. Ça s'enchaîne, écoute bien, il y a 2 artistes, 2 filles qui vont s'enchaîner. Il faut que tu me donnes 1 ou 2. Enfin en tout cas, ça serait bien les 2, comme ça t'as 2 points. Écoute bien.
3: Ok.

0: en plus, elle est en...
1: Alors, nous avons...
0: Madonna.
1: Ouais.
0: Madonna et l'autre, je sais plus le prénom, mais en fait...
1: Baby, one more time.
0: Ouais, elle est en cure de désintoxication.
2: Oh là.
0: Je sais plus.
2: Il a fait une belle pub, là.
1: Bah écoute, tu nous as bien vendu Britney Spears.
2: Ouais.
0: Oh là là.
1: Like a Virgin. Bon bah ça c'est Madonna.
2: Eh oui.

0: Eh ben tu t'as quand même un point,
1: ah,
0: c'est déjà.
1: J'ai l'indice, hein. Ah ouais, ouais.
0: Bon, bah t'en as trois. Voilà.
2: 12h28, j'ai faim, je vais chez Benjamin parce que je sais que Benjamin adore cuisiner. Quelle est ta spécialité, mon Benjamin ?
3: Le bourguignon.
2: Ah, oh, le bourguignon.
3: Voilà. Tout simplement.
2: Comment tu fais un bon bourguignon ? Ta petite recette à toi ?
3: Déjà une bonne viande.
2: Ouais.
3: Une bonne viande et on n'est pas obligé de se ruiner. On peut aller chez son petit boucher à côté de chez soi. Déjà, il vous conseillera un super produit et puis au pire, en acheter moins, mais de meilleure qualité, quoi.
2: Bah, bien sûr, le bourguignon. Alors, il n'y a pas que ça, un côté spécialité.
0: Le couscous, c'est dur à faire. Hein. La très bonne semoule, non, c'est du travail.
3: Non, ah oui, mais sinon, c'est pas compliqué. Le plus long, c'est de préparer les légumes. Après, la cuisson, c'est long, mais c'est pas compliqué.
2: Ah, ouais.
0: Non, mais il faut bien travailler la semoule.
2: Oui, il faut qu'elle soit douce, comme de la farine, c'est bien. Tu sais également préparer le pot-au-feu, pas de dessert.
3: Oui.
2: Par contre, si on vient chez toi...
3: Non, je suis pas bec sucré, non.
2: On emmènera les gâteaux, salé. Valérie. Vous notez, on doit aussi passer à Poitiers hein, cet été.
3: Oui, bah oui.
2: On a tout le périple.
3: On vient dire les filles qui doivent finir leur séjour pour aller jusqu'à Saint-Jacques, si elles ont fait tour Poitiers l'année dernière ou avant, si elles commencent à Poitiers, elles auront qu'à s'arrêter à la maison pour prendre un petit
0: café.
2: Tourner manège dans cette émission. Ah oui,
0: alors,
2: comme célibataire, Benjamin. Bref.
3: Oui, mais pas
2: Maud. Oui.
0: Maud, elle n'est pas célibataire. Hein. Tu vas arrêter de vouloir marier tout le monde. Pose ta question.
2: Voici ton quiz musical. On a deux chansons, c'est mixé, c'est deux garçons. Pour le coup, à identifier, il y a deux points à gagner. On y va.

0: Qui chante?
1: Il t'a dit
2: Elton John.
0: Premier, ouais.
2: Et George Michael, peut-être Wham, quand il était à l'époque de Wham.
0: Ben voilà, Carlos Whisper, vérifions tout de suite, Elton John, bien sûr. Deuxième, c'est bien George Michael, ce qui fait 2 points de plus, Benjamin.
1: Allez, 3 points pour Mo, 3 points pour Benjamin.
0: On adore.
1: Êtes à égalité, vous êtes parfait.

0: Un des derniers titres de Bruno Mars, On My Soul, sur votre radio ici. Nous sommes toujours avec Maud d'ici Touraine, Maud dont la mère aime bien lui faire des blagues, heureusement qu'elle a de l'humour, et Benjamin d'ici Poitou qui n'a aucun sens de l'orientation, mais vraiment aucun, comme il le raconte à Valérie Damidot et Eric Bastien sur votre radio ici.
1: Alors, notre petite Maud, dis donc, et paraît que t'as une maman un peu sympa, un peu genre, je fais des blagues, l'air de rien.
2: Bien
1: paraît
2: sûr.
1: Que quand t'avais 20 ans, ta maman t'a demandé d'aller acheter des tringles à rideaux dans un magasin.
2: Oui, c'est ça.
1: Et au moment de payer, qu'est-ce qui s'est passé?
2: Eh bien, en fait, elle sait que j'ai un gentil caractère, en fait, et puis la caissière... Et du coup, elle m'a fait j'ai dû vider tout mon sac, je savais que j'avais rien pris. Et puis c'est tout, la caissière, elle s'est vraiment mise en colère et tout ça, je me suis mise en colère aussi. Je retourne chez ma mère, et puis arrivée là, bah oui, elle m'avait collé les antivols dans mon dos, en fait. J'étais partie au magasin comme ça. J'étais pas contente. Bon, elle était bien contente.
1: Mais...
2: en même temps, c'est un petit jeu sympa, parce que je suis un peu, j'aime bien les bêtises, quoi. D'ailleurs, je lui fais un petit coucou à Claudine et à Patrick de Chouny, en fait. Ils sont contents
1: voilà.
2: Comme ça.
1: Voilà, donc parce
2: elle
1: que ça.
2: Elle va être contente. Mais bon, on aime nos mamans, hein.
1: Oui, on aime nos mamans. Bah, moi, oui.
3: C'est la fête des mères, d'ailleurs, dans quelques jours.
1: C'est la fête
2: bientôt,
1: des
2: mères. Bientôt.
3: Bah, c'est dimanche.
2: D'ailleurs, j'espère que mes enfants, ils entendent, hein. C'est bientôt la fête des mères.
3: Ils se trompent.
1: C'est dimanche, la fête des mères.
3: C'est pas dimanche, c'est dimanche d'après, ouais, c'est ça.
1: Alors.
2: D'après.
1: Oui. Le dernier dimanche du mois de mai, c'est la fête des mamans.
3: Exactement.
1: Pensez à vos mères qui ont souffert pour vous mettre au monde, bande
3: enfin,
1: de petits ingrats.
3: C'est l'occasion de rappeler que c'était la Saint-Éric hier. Bon, après, je dis ça. Voilà.
1: Est-ce que
2: oui,
1: tu vas me me laisser en placer une ou pas? Je sais plus, là. Alors, écoute bien. Là, t'as 3, il a 6. C'est la question à 5 points. Donc, il faut que tu la marques. Oui. Il faut que tu l'emportes. Tu vas l'emporter. Allez. Quel chanteur. Mais si t'es au taquet, vas-y ma chérie, écoute bien. Quel chanteur français était surnommé l'homme à tête de chou? Quel chanteur français était surnommé l'homme à la tête de chou? Top chrono, 10 secondes.
2: Peut-être Serge Gainsbourg, peut-être.
4: Dieu est un fumeur de
1: gitane. Eh oui, c'est Serge Gainsbourg. Bien sûr, parce que... En fait, il a sorti un album en 1976, inspiré d'une sculpture qui représente un homme à la tête de chou. J'ai ce vinyle à la maison, c'est très très beau. Et donc, c'est lui, l'homme à la tête de chou. Tu as 5 points de plus, tu passes à 8.
3: Benjamin, il y a un domaine dans lequel tu es nul. J'adore. C'est quoi ?
5: Rappelle-le-moi parce que ça me parle pas. J'ai peut-être là-dedans dans la mémoire que je suis nul.
3: Eh bien, c'est l'orientation. Voilà, t'aurais pas
5: oh là
3: pu
5: là,
3: faire.
5: Oui, mon Dieu. Mon
3: voilà.
5: Dieu. Oui, oui. Oui, oui. Je m'étais perdu dans mes réflexions.
3: Ah, mais non, oui, toi, oui, l'épreuve de Koh-Lanta d'orientation, c'est pas possible.
5: Ah, oui. Ah, non. Ah, ben non. Je trouverais même pas l'aéroport pour aller dans l'avion. Donc,
3: D'accord.
5: Non.
3: Te voilà parti en forêt, la cueillette, hein, bien sûr, des champignons.
5: Et là,
3: t'as tourné combien de temps dans cette forêt?
5: Les heures passent, le soleil se couche et mon pauvre Benjamin était perdu dans les bois comme un couillon.
3: Ah non, mais le soleil se couche, c'est-à-dire que tu as quand même tourné, a priori, 5 heures dans la forêt pour retrouver ta voiture.
1: Ah là.
5: Oui, aisément, oui, tout à fait.
3: Et finalement, t'as trouvé une route?
5: Oui, voilà, j'ai trouvé une route, je suis remonté sur 1 ou 2 kilomètres, j'ai trouvé des maisons, et puis j'ai pu retrouver mon chemin après, grâce aux gens qui habitaient pas loin des bois.
3: Ah ouais, non.
5: Là.
3: Bon.
5: Et puis la flippe, quoi, quand la nuit commence à tomber, là.
3: Et bien sûr,
5: on est loin de chez soi.
3: Et
5: à l'époque, on n'avait pas de téléphone portable, alors les signaux de fumée, ça passe pas dans les forêts. Enfin, faut éviter de faire du feu en forêt, mais... Non, c'était...
3: Bon, puis Benjamin,
5: j'ai eu la peur de ma vie.
3: Quand t'avais 18 ans, tes parents, ils t'ont dit de pas la prendre, cette 2 chevaux. Ben oui.
5: Non, c'était la Mégane, la 2 chevaux, c'était ma voiture à moi.
3: Ben oui, mais on t'avait dit de pas toucher la voiture. Qu'est-ce que t'as fait?
5: Ben oui, ben non. Ben je l'ai prise.
3: Ah oui, mais tu l'as mise dans un mur surtout.
5: De chez planté. Ah oui, elle était explosée du pare-choc avant au pare-choc arrière. Il n'y avait pas un centimètre carré de tôle qui était.
3: Une belle Mégane. En fait, ses parents étaient partis en vacances et lui, il s'est dit, je vais choper la belle Mégane et il voulait faire un petit tour, quoi. Mais ça a été. Ouais, t'as dû drôlement te faire gronder, hein, Benjamin.
5: Quand les parents ont vu l'état de la voiture, ils étaient plus rassurés que quand j'allais bien. Quoi.
3: T'as des parents qui sont.
5: Ouais.
3: Allez, voici ta question à 5 points. Question cage, pas de proposition de réponse. Un extrait pour t'aider. Himalaya, c'est Johnny Hallyday. Quel personnage folklorique vit, selon la légende, dans les montagnes de l'Himalaya? Top chrono, 10 secondes.
5: Serait-ce le Yeti?
3: Attends, c'est moi qui pose les questions, là. C'est, tu me demandes si serait-ce le Yeti.
5: Oui, tout à fait.
3: Écoutez, je vais vous répondre, Benjamin. Oui, c'est le Yeti, l'abominable homme des neiges, qui est le poilu gigantesque, objet des récits dans Tintin, notamment, dans l'île Noire. Oui, c'est bien le Yeti. Bravo.

0: Johnny Hallyday et Carmel, j'oublierai ton nom dans la bande son d'ici. Allez, à suivre dans quelques instants Catherine d'ici Loire-Océan, qui n'est pas du tout douée en ski, et Christophe d'ici Brézizel, qui aime beaucoup un des personnages de Star Wars. A tout de suite avec Valérie Damido et Eric Bastien sur votre radio ici.
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3: Notre Catherine qui chante, qui coud, qui peint, qui marche, qui saute en l'air, qui danse, oh là là là là là là, mais qui n'est pas très très douée en ski. Ah là là là là, il paraît que donc ton mari t'a emmené au ski, t'en as jamais fait bien évidemment, et tu te retrouves en haut de la piste, et t'as dévalé la piste en arrière en fait, hein. Comment tu t'as fait?
4: Non, en fait, j'ai essayé de me retenir à des poteaux, mais les poteaux, c'était pour indiquer le chemin. Alors, ça ne tenait pas du tout, je l'ai ramené dans les mains à chaque fois. Et j'ai fini dans le filet.
3: Ah oui, d'accord. Bah, écoute, c'est super. Bah, c'est bien. Tu t'es pas fait mal, quand même.
4: Ah non, pas du tout. Non, non. C'est comme pour le tire-fesse. Hein. On me dit, tu tiens bien, tu tiens bon. Oui, je tiens bon. Bah, j'ai pas lâché, mais j'étais pas dessus.
3: Ah bah voilà.
4: J'étais complètement à côté.
3: Mais c'est très dur, le tire-fesse. On pense que c'est simple, mais pas du tout. C'est très compliqué.
5: La neige, elle est trop molle.
3: Et oui, j'ai trop mal. Alors, mais tu as refait du ski depuis. C'est pas resté...
4: Oui, une fois.
3: Ah oui, d'accord.
4: Une fois, et j'ai descendu une noix sans savoir que j'avais descendu ça.
3: Ah bah c'est magnifique, voilà, te voilà skieuse maintenant. Alors il t'est arrivé une petite aventure quand tu as été voir ta fille en Chine, parce que tu es partie toute seule visiter la cité interdite. Et alors là, pas de chance, t'es ressortie par une autre porte que celle par où t'es entrée. Qu'est-ce qui s'est passé?
4: Eh bien, comme je ne parle pas anglais ni chinois, je ne pouvais pas rentrer chez moi. Je n'avais plus la même orientation, quoi. Je ne savais pas, puis ma fille ne pouvait pas m'aider au téléphone. Bon, j'ai fait confiance. Moi, je fais très, très confiance aux gens. Et ben, je suis revenue une heure et demie après devant la porte de ma fille. Et là, j'ai dit waouh.
3: Ah oui, t'as fait un petit...
4: Je dirais que j'ai eu peur, hein, quand même. Hein. J'avais des larmes aux yeux, hein, parce que je me suis dit, mince, comment je vais rentrer?
3: Oh là là.
4: En fait, j'avais pris le taxi, mais j'étais ce jour-là.

0: Une petite ambiance.
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2: Ouais.
0: Alors, l'encre de tes yeux, on va parler d'encre. Autrefois, qu'est-ce qu'on utilisait pour absorber l'encre et éviter les bavures lorsqu'on écrivait au stylo plume? Qu'est-ce qu'on utilisait pour absorber l'encre et éviter les bavures quand on écrivait au stylo plume? Top chrono, 10 secondes.
3: Un buvard.
0: Un buvard, est-ce que c'est une bonne réponse? Oui, c'est une bonne réponse. Et oui, on s'en servait pour absorber l'excès d'encre et puis comme ça, ça évitait les taches. Et l'effaceur, bravo, tu as 5, ça te fait 7 points.
2: Et on embrasse Philippe, évidemment. Philippe Buvard. Oh, c'était. Allez, je rends hommage aux grosses têtes. Hein. Là, on est digne des. Bah si.
0: Non, je regarde Basile, ça va, il a pas l'air de trop souffrir aujourd'hui, mon petit Basilou. Je suis avec toi, chérie. Tu sais que je t'aime, mon Basile.
2: Il a plus de 90 ans, Philippe Buvard, qui vit dans le sud de la France.
0: C'est Basile qui a 90 ans.
2: Non, ça va, Basile, il est jeune. Christophe. Alors, vous savez quoi? Christophe, il aime déjeuner avec ce monsieur. Dark Vador, tu es ton père.
0: Christophe, t'aimerais déjeuner avec Dark Vador?
2: Mais oui, parce qu'il est fan de Star Wars, Christophe.
0: Oui, mais tu pourrais.
4: Ouais, j'aimerais bien.
0: Mais tu pourrais manger avec, je sais pas, Leia, avec Harrison Ford, je sais pas.
2: Ah non, mais il a le porte-clés, la tasse.
4: Oui, Dark Vador, il a une prestance.
2: Bon, alors, ça s'arrête pas là, l'histoire de Dark Vador, parce qu'il adore se déguiser. Hein. Ah oui, non, Christophe, Bah, à ton avis.
0: En Dark Vador.
2: Bah, évidemment, raconte quand tu t'es déguisé en Dark Vador.
4: Alors oui, on avait une soirée déguisée comme tous les ans chez des copines et puis du coup il fallait trouver un costume. Le thème c'était se déguiser un personnage connu.
2: D'accord.
4: Et du coup comme j'aimais bien Dark Vador, j'ai fabriqué le costume de Dark Vador.
0: Ah.
2: Alors.
4: Voilà.
2: Le masque, le sabre laser, tu l'as trouvé sur un site Vinted pour ne citer que lui. Mais attends, raconte ce que t'as fait quand même pour avoir la fameuse voix. T'as fait un truc particulier.
4: Oui, alors sous mon costume que j'ai fabriqué, j'avais téléchargé sur mon téléphone la marche de l'empereur et puis la marche impériale et puis derrière il y avait la respiration de Dark Vador et j'avais glissé une petite enceinte Bluetooth et que je faisais marcher sous le costume quoi. Donc il y avait la respiration. Donc je suis arrivé comme ça.
2: Génial.
4: Je suis arrivé comme ça.

Il sera le 2 septembre à Foire-en-Seine, à Châlons-en-Champagne, puis en tournée dans toute la France. Claudio Capéo, un homme debout. 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La suite demain, la suite lundi plutôt, c'est mieux, avec Valérie Damido et Eric Bastien sur votre radio ici.

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1: Merci d'écouter votre radio ici, il est 13h. Le journal Audrazo. Bonjour Aude.
2: Bonjour Catherine, bonjour à tous.
1: À la une.
2: Les bouchons qui se profilent ce week-end, bison futé voie rouge aujourd'hui et demain sur une bonne partie de la France. On sera sur la route avec vous qui grimaçait au moment de faire le plein et avec 26 autoroutes qui essayent de fluidifier le trafic. Des malades inquiets, le gouvernement abandonne sa réforme des franchises médicales, mais une autre réforme est sur les rails et elle frappera forcément au porte-monnaie. Dans ce journal, on entendra le maire de Chartres qui demande à Patrick Bruel d'annuler son concert de début octobre. On sera aussi au Porge, en Gironde, où les militaires viennent prêter main forte aux sinistrés du gigantesque incendie de cet été. Et puis, on chaussera les crampons avec la reprise de la Ligue 1 et cette question, pourquoi y a-t-il aussi peu d'entraîneurs français ? On range le maillot de bain, on fait les valises et on plonge tout droit dans les embouteillages. On connaît tous les traditionnels bouchons de retour de vacances, on n'y coupera pas. Mais ce que vous ne connaissez pas, ce sont les coulisses, ces régulateurs de Vinci Autoroute qui essayent justement de limiter les bouchons. On vous y emmène, on est à Narbonne, au bord de l'autoroute A9, avec le micro ici héros d'Estelle Romer.
3: Dans la salle de contrôle, trois régulateurs surveillent 400 km d'autoroute, 24 heures sur 24, reliés aux autorités et patrouilleurs.
4: Oui, je t'écoute.
3: C'est le cas d'Wilfried.
5: Là, je surveille l'évolution du bouchon dans les bretelles de Montpellier.
3: Derrière son écran, les retours des caméras, mais aussi des capteurs installés partout sur l'autoroute.
5: Intégrés dans la roubée, quand les véhicules passent dessus, en fait, ça compte le nombre de véhicules qui passent et quand c'est noir. Comme ici, par exemple, vous voyez, c'est qu'on est vraiment sur du bouchon.
3: Toutes les 6 minutes, un résultat.
5: On est à 2300 véhicules. Donc au moins, si on peut avertir, au moins prévenir les usagers sur les panneaux.
3: Pour une 3 voies comme la 9, au-delà de 3600 voitures par heure, les équipes savent qu'il faut ralentir la vitesse, explique Maud Bonnet, l'assistante au PC Sécurité.
6: On va retarder la formation de cette congestion. On va passer à 110. On peut même descendre jusqu'à du 90. Hein.
3: Cet outil bien utile existe depuis des années, mais à ses limites.
6: Ça permet de repousser la congestion, mais pour autant, ça ne l'enlèvera pas, puisque je peux vous assurer que voilà, il y a du trafic très noir annoncé encore ce week-end, il y a du monde qui va revenir. Si les trafics est dense sur 3 voies, je sais que ça congestionnera.
3: Le suivi reste essentiel vu le trafic dans la région cet été, où certaines zones ont bien dépassé les 5000 voitures par heure.
2: Allez, bon courage à vous qui allez bouchonner, et bon courage à vous aussi qui allez devoir faire le plein. C'est la mauvaise nouvelle de ces retours de vacances. Le litre d'essence est repassé au-dessus des 2 euros en moyenne. Le gasoil, lui, tourne autour des 2,20 euros. Alors, chacun sa petite astuce pour économiser un petit peu. C'est un reportage de Louis Jouvezhomme. On est cette fois sur l'autoroute A16 en Picardie.
7: Pour Mélissa, originaire de l'Essonne, le secret, c'est de lever le pied.
8: Je conduis beaucoup moins vite qu'avant. Par exemple, sur les routes à 130, je suis plus à 110.
7: Entre 110 et 130 km/h, l'économie de carburant tourne autour des 25%. D'ailleurs, Mélissa voit l'impact sur ses factures.
8: Je valide fortement.
9: My name's Alistair Dolling.
10: Je m'appelle Alistair Dolling. En Angleterre aussi, l'essence coûte très cher, donc je conduis plus prudemment. J'évite de trop accélérer, j'essaye de ne pas piler. De cette manière, je réduis ma consommation. Je suis content quand mon nombre de litres trop
7: sans baisse. Et même si le prix du pétrole redescend, il compte garder ses habitudes.
10: Ma famille préfère cette conduite plus souple et en plus c'est meilleur pour l'environnement de consommer moins de carburant, donc c'est gagnant-gagnant.
11: On fait beaucoup plus attention.
7: Pendant un mois, Pierre-Emmanuel a sillonné le sud en voiture avec sa compagne. Tous deux ont adapté leur conduite.
11: On doit passer de 6 litres et demi au 100 à 5 litres au 100.
7: Mais la facture reste salée.
11: On a dû faire, je sais plus, 300 euros de carburant chacun. C'était aberrant, du coup là on vient de commander une voiture électrique. Voilà, vraiment le soir du retour du road trip, on a commandé notre voiture.
7: Ils ne sont pas les seuls. En France, les ventes de voitures électriques neuves ont augmenté de 55% depuis le début de la guerre au Moyen-Orient.
2: Un reportage ici Picardie. Les orages sont venus compliquer les retours de vacances. Une trentaine de vols ont été annulés ce matin au départ ou en provenance de la Corse. Et puis, grosse galère pour les passagers d'un TGV Hendaye-Paris. Il est arrivé ce matin avec 11h30 de retard. Bonne nouvelle quand même, plus aucun département n'est en alerte orange aux orages ce midi.
1: Et le gouvernement fait marche arrière sur les franchises médicales.
2: C'est un soulagement pour de nombreux malades, mais il sera peut-être de courte durée. Les franchises médicales, ce sont ces petites sommes que nous, les patients, nous payons de notre poche quand on achète une boîte de médicaments, un reste à charge, 100 euros par an maximum. Le gouvernement voulait passer ce plafond à 200 euros. Ce ne sera donc pas le cas, François Ventéjou, mais une augmentation est quand même dans les tuyaux.
9: Le doublement annoncé n'a pas été compris et a pu apparaître comme brutal, reconnaît la ministre de la Santé qui fait machine arrière. Stéphanie Rist dit travailler à une réforme juste. Pour les malades, c'est une première victoire. Jocelyne Nouvégir préside l'Association française des sclérosés en plaques. Elle-même est atteinte de la maladie.
12: On salue l'abandon du doublement, évidemment, qui aurait fait payer jusqu'à 100 euros de plus par an aux patients les plus suivis, mais la hausse, elle est partirée. Le gouvernement, il évoque une revalorisation, mais rien n'est encore chiffré.
9: La ministre assure que l'augmentation sera nettement inférieure à celle initialement envisagée, sans pour autant donner de chiffres. Pour Denis Gravouille, en charge des questions de protection sociale à la CGT, il n'y a qu'une solution.
13: Il faut que le gouvernement renonce à toute franchise, à toute augmentation de ces franchises, même minime. C'est une mise à mal du principe de la Sécu que de ne pas rembourser les soins pour ceux qui en ont besoin. Et en particulier, évidemment, ça tombe sur souvent les plus malades. Et notamment, elle le reconnaît dans l'interview, les personnes en affection longue durée.
9: L'ALD qui concerne 13 à 14 millions de personnes, soit un Français sur 5.
2: Patrick Bruel n'est pas le bienvenu. Voilà la phrase qui se fait à nouveau entendre ces derniers jours. Patrick Bruel, visé par une nouvelle plainte pour tentative de viol. Ce sont désormais 32 plaintes qui pèsent sur le chanteur. Mais Patrick Bruel maintient sa tournée prévue cet automne. Il sera par exemple à Chartres le 2 octobre. Le maire de Chartres, Ladislas Vergne, demande l'annulation.
14: J'en appelle à la responsabilité de chacun. Idéalement, il faudrait que la production elle-même annule ce concert qui est très prématuré dans ce contexte. Si on n'arrive pas jusque-là, eh bien, il n'y a aucun problème. Je prends mes responsabilités en tant que maire de Chartres et je lève l'option de réservation de la salle et le concert ne se tiendra pas le 2 octobre. Pour les victimes, encore une fois, mais également pour que la justice puisse faire sereinement son travail. Il y a le temps de la justice, il y a le temps artistique. Et je ne pense pas qu'il faille mélanger les deux. Il y a une question, vous savez, tout simplement, d'ordre public dans ma ville. Si le concert se tenait, eh bien, il y aurait probablement des grosses manifestations, des grosses perturbations que je devrais anticiper, gérer. Honnêtement, il ne faut pas que ce concert se tienne le 2 octobre à Chartres.
2: Et même son de cloche du côté de Laval, où Patrick Bruel doit se produire le 3 octobre. Le maire Florian Bercot appelle, je cite, à entendre la parole des femmes.
3: 13h07 et on retourne maintenant en Gironde.
2: Demain, ça fera un mois, jour pour jour, que s'est déclenché en Gironde l'un des pires incendies que la France ait jamais connu. Nous sommes au Porge ce midi, là où près de 200 maisons ont été rayées de la carte. Elsa Marot, des militaires sont arrivés sur place pour aider les habitants.
15: Des restes de piscines calcinées, des tas de ferrailles difficilement identifiables. Une vingtaine de militaires s'activent pour mettre tous les encombrants dans les bennes. Mathieu Plessis pensait pouvoir nettoyer les restes de sa maison tout seul.
16: J'aurais pu, mais ça aurait pris un mois.
15: L'aide des militaires est précieuse pour lui. Il a tout perdu lors de cet incendie.
16: Mon atelier derrière qui a bien brûlé aussi, qui était au fond. Là, la petite dépendance a entièrement brûlé aussi. Même sur le terrain, les bateaux, les voitures. Là, le feu a vraiment tout ravagé.
15: C'est le sergent-chef Kevin qui supervise les opérations.
17: On procède à des phases de reconnaissance pour éviter le suraccident avec les habitants et aussi de pouvoir faire un tri des déchets en fonction de la ferraille et tout ça. Donc, suivre un tri via l'équipe de Veolia qui est avec nous.
15: Pour l'instant, la sécurité civile est intervenue chez une vingtaine d'habitants du Porge depuis début août. Une succession de petits chantiers qui doivent être faits, explique Marc Zarouati, le préfet délégué à la sécurité et à la défense dans le sud-ouest.
18: Crypter les fossés, débarrasser les carcasses, c'est ce qui permet en fait que très vite, ce qui reste de l'incendie et donc de sinistre mémoire pour tous ces gens disparaissent et qu'ils puissent tous se projeter très vite dans l'avenir.
15: La fin de la mission n'a pas encore été décidée. Le travail pour nettoyer et reconstruire la commune reste colossal.
2: Un reportage au Porge avec le micro sur place de Ici Gironde. La Ligue 1 de football reprend ses droits avec en ouverture ce soir un Marseille-Strasbourg au Vélodrome. Pour la deuxième fois depuis sa création, notre championnat ne comptera que 9 entraîneurs français. Hugo Duport, les entraîneurs, nos entraîneurs tricolores, ont de plus en plus de mal à séduire.
19: Oui, et ce phénomène serait lié notamment à l'augmentation de capitaux étrangers dans le championnat. Selon Philippe Montagnier, ex-entraîneur de la Real Sociedad ou encore de l'AS Saint-Etienne.
20: En France, ce sont les capitaux étrangers qui détiennent les clubs et qui naturellement se tournent vers des staffs et des joueurs étrangers. Peut-être par affinité, par habitude aussi de travail, mais quand on regarde de près, les entraîneurs français. Il y a un vrai savoir-faire, mais je dirais que nos actionnaires étrangers ont moins confiance.
19: Et pour gagner cette confiance, ils poussent les tacticiens français vers l'étranger.
20: On voit le succès de Régis Le Bris à Sunderland. On voit Pierre Sage arriver en Premier League. Donc nous, il ne faut pas qu'on s'obstine à être contre les actionnaires, parce que ceux qui sont propriétaires ont le droit de faire ce qu'ils veulent. Mais c'est à nous de peut-être rayonner un peu plus. Et peut-être qu'en s'expatriant, qu'en se faisant connaître à l'étranger, bah, les fonds étrangers seront plus attirés à mettre des entraîneurs français dans leur club français.
19: Une solution qui pourrait porter ses fruits en France, où le football s'internationalise, mais également en Angleterre, où 75% des clubs sont détenus par des investisseurs étrangers. Outre-Manche, sur 20 équipes en championnat, 3 seulement ont un manager anglais.
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3: Merci Audrazo et rendez-vous à 14h pour continuer de nous informer. Allez, que diriez-vous de partir en week-end dans une ville de pêcheurs au bord de l'étang de Thau ? Direction 7 dans une minute sur votre radio ici.
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3: Prenez de bonnes chaussures. Aujourd'hui, nous partons dans une ville du sud, dans l'Hérault, au bord de l'étang de Thau. 7, ville de pêcheurs, ville d'artistes, ville de bons vivants aussi, avec ses spécialités à base de poissons, bien sûr. Suivez le guide à travers les dédales des rues sétoises. Vous allez adorer vous y perdre.
27: C'est la Méditerranée, la ville de Georges Brassens. Et le décor de la série télé Demain nous appartient. Ok. Mais ce que je vous propose, moi, c'est de rencontrer l'âme de Sète. Et l'âme de Sète, ce sont ces pêcheurs. Les quartiers qu'ils ont investis, les garages qu'ils ont transformés en cabanons de pêche, et leur cuisine partagée entre amis. Et à la fin de la balade, vous saurez quel est le point commun entre les pêcheurs sétois et les espions de la DGSE. Je m'appelle Virginie Vives, je suis animatrice à Ici Hérault et j'adore Sète parce que quand je me suis installée dans l'Hérault il y a quelques années, c'est l'endroit où je me suis sentie à la maison. L'accent des Sétois, leur sourire, leur franc-parler, leur tradition et le charme de leur ville m'ont conquise à vie. Le Sétois est chauvin, mais vous allez voir qu'il a toutes les raisons de l'être. Bienvenue d'en partir. Sète, ville de pêcheurs. Notre point de départ est le plus ancien quartier de la ville, le quartier Haut. C'est ici que les pêcheurs italiens, arrivés par la mer en 1860, se sont installés. Les racines de Sète sont là, face au port.
28: C'est secret le quartier Haut, attention, hein. Ah, c'est quand même secret. Hein.
27: D'ici, on réalise la situation géographique exceptionnelle de la ville. Sète est prise en sandwich entre la mer Méditerranée, qui la borde d'un côté, et l'étang de Thau de l'autre. Voilà pourquoi l'écrivain Paul Valéry avait surnommé sa ville l'île singulière. Île singulière qu'on appelle aussi Venise du Languedoc à cause des canaux qui quadrillent le centre-ville. Attention, qui dit canaux dit pont. Il y en a 8 à 7 et franchement, il n'y a que les Sétois qui connaissent les horaires de levée et de descente. Alors mon premier conseil, ne venez surtout pas en voiture. En plus, la ville est embouteillée en permanence. Et troisième argument, les parkings. Les deux seuls gratuits sont plus éloignés du centre que la gare et souvent pris d'assaut. Le meilleur choix pour un week-end, c'est le train. La gare de Sète est à 10 minutes à pied du centre-ville et vous allez voir, on va tout faire en marchant. Les quartiers hauts, c'est une ambiance. Les maisons sont collées les unes aux autres. Les balcons fleuris avec le linge qui sèche rappellent l'Italie. De partout, on voit la mer. On comprend pourquoi les peintres ont installé leur atelier ici. Car oui, Sète est une ville de pêcheurs, artistes. On apprend à pêcher un pinceau à la main. Sur ce mur, une énorme baleine bleue. Sur cette boîte aux lettres, une salamandre ou un hippocampe. Ne marchez pas trop vite, les détails sont partout. J'avance de quelques mètres vers la mer et nous voici place de l'Hospitalet. Au centre, la statue hyper pop de la Madone. Une femme nue, bien en chair, aux lèvres très gonflées et aux jambes croisées. Richard Di Rosa, qui l'a conçue, fait partie avec son frère Hervé et avec Robert Combas, des artistes qui ont fondé l'école sétoise dans les années 80. C'est un mouvement de peintres et de sculpteurs figuratifs. Ils mettent de la rondeur et de la couleur partout, y compris sur les murs de leur ville chérie. Des quartiers hauts, nous sommes juste en dessous du Mont Saint-Clair, le point le plus haut et époustouflant de Sète. 175 mètres. Clairement, si vous avez une photo à prendre, c'est d'ici. Vous verrez la Méditerranée, l'étang et même la chaîne des Pyrénées par temps clair. Les plus courageux essaient de le monter à vélo, mais mon fils et moi, on était déjà contents d'y arriver à pied. Ça vaut le coup de prendre le temps. Les maisons sont dingues. Et je ne suis pas la seule à le penser. Le Mont Saint-Clair est le prix au mètre carré le plus cher de l'Hérault. Et si vous avez de la chance, vous croiserez peut-être Benjamin Biolay ou Chrissy Hynde, la chanteuse des Pretenders. Mais chut. Avec les odeurs de poisson grillé, vous allez vite avoir faim. Je vous conseille de redescendre les quartiers hauts par le quartier de la Marine. Vous y mangerez le poisson juste pêché, assis le long du quai Général Durand. Car s'ils pêchent le poisson, les Sétois le cuisinent comme personne. Parmi leurs spécialités, il y a les sèches ou les moules farcies à la sétoise. Ce sont des moules farcies à la viande à base de tomates. Quand j'ai un peu de temps devant moi, je prends une table au Monte Cristo, chez Tony et Sylvie. Ils ont remporté le championnat du monde des moules farcies à la sétoise. Les prix sont hyper corrects, moins de 25 euros pour le premier menu et 9 euros pour le menu enfant. Pour digérer, je vous propose de marcher le long du quai. Je vous emmène côté étang, à 2 petits kilomètres. On va rencontrer des pêcheurs dans un endroit qui à lui seul mérite le week-end.
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27: Ici, on est à la Pointe Courte, une pointe de terre bordée par l'étang de Thau d'un côté et le canal royal menant à la Méditerranée de l'autre, un vrai village de pêcheurs. Le décor est fou. Des petites ruelles très étroites avec des cabanons de pêcheurs, des petites maisons jaunes, roses, bleues, vertes, des filets de pêche qui sèchent un peu partout, des barques amarrées au bout des pontons, des petites tables pour deux dressées au bord de l'eau. On se croirait dans une aquarelle des années 50. Ici, le silence règne. On entend juste l'eau, le vent, les mouettes et des voix qui sortent des maisons. Tant que j'y pense, vous vous demandez peut-être déjà quand venir passer un week-end. Ne vous posez pas trop de questions. Les pêcheurs sont là toute l'année et Sète change de lumière à chaque saison. Alors vous ne verrez jamais les mêmes choses. Ah oui, et si vous avez quand même pris la voiture, garez-la bien sur le parking à l'entrée du quartier. Mais je vous le redis, vous serez mieux à pied. La Pointe Courte est à 5 minutes à peine de la gare. Moi, j'adore ce quartier, parce que le temps s'est arrêté. Les pêcheurs se sont installés là sans aucun droit au 19e siècle, et ils sont toujours là. Ça montre bien le caractère des auto-surnommés pointus. C'est ce qui me touche le plus ici. Le caractère et l'authenticité des gens.
1: Ça, c'est la cabane de pêcheurs. Ça, c'est ma cabane de pêcheurs, ça.
27: Robert et sa famille sont pêcheurs depuis 4 générations. Ils se lèvent à 4 heures chaque jour pour pêcher l'anguille avec ses collègues. Ensuite, ils débriefent ensemble, autour d'un apéro, dans un garage à la porte ouverte. Enfin,
4: pas tout à fait un garage.
5: Je sais que vous avez vu que c'était un garage.
1: Ça, c'était la cabane que m'a mon grand-père et ma grand-mère. Il y avait plusieurs cabanes où ils stockaient le poisson, ils stockaient le filet. Donc, il m'en est revenu une.
4: J'étais obligé de reprendre la pêche.
1: Mais moi, c'est une passion, la pêche. C'est pas un métier. Ça, nos familles ont construit ce quartier. Il n'y avait rien ici. C'est nos familles qui ont construit ce quartier par rapport aux besoins de l'activité de la pêche. C'était 100% pêcheur. Voilà pourquoi il y a une telle communauté entre eux, entre toutes les familles, on se connaît tous. Et voilà pourquoi ça continue.
4: Quand on est dans ce décor unique, avec ces braves gens, comme les surnommés Brassens, on a envie de rester là, voir le soleil se coucher entre la mer et l'étang. Il n'y a pas d'hôtel à la Pointe-Courte, le lieu est préservé. Mais on peut louer des logements, pour une ou deux nuits, via des professionnels ou des particuliers. Tout est autour de 100 euros la nuit. Mes préférés, la cabane du marin Jules, avec deux chambres. Et si vous êtes deux, il y a la cabane d'Isa, hyper cosy, avec la chambre sous les toits. Mais vérifiez bien qu'il y a la clim, si vous venez l'été. Si on avance jusqu'au bout de la minuscule rue de la Traversée et qu'on passe côté canal, on tombe sur une surprise. Une fresque d'Agnès Varda. Je vous raconte l'histoire. En 1954, la cinéaste y a tourné son tout premier film appelé « La Pointe Courte ». C'est le premier film de la nouvelle vague pour certains. Elle avait découvert ce quartier alors qu'elle était enfant avec ses parents et elle y est toujours revenue, s'y sentant comme chez elle. Alors en 2019, à sa mort, les pointus ont insisté pour que son visage mutin soit pour toujours sur leur mur. Et oui, à 7, les pêcheurs aiment aussi le cinéma. Vous vous rappelez ? Je vous ai dit que les pêcheurs de 7 et les espions de la DGSE avaient un point commun. C'est le surnom.
1: Ouais, on a tous un surnom. C'est une caricature. Moi, je commençais à perdre les cheveux, ça me faisait une petite huppe de mal, là. Quand j'enlève la combinaison, que je plongeais pas lourd, ça me faisait une petite huppe. Donc, il m'appelait la poule d'eau. Il y en a un qui s'appelle la banane, hein, parce qu'il avait teint une banane. On avait tellement l'habitude d'appeler avec les anciens tout ça par nos surnoms qu'on en a oublié les prénoms.
4: J'en profite pour vous dire que 7 est une ville à hauteur d'enfant. Alors si vous en avez, prenez-les avec vous. Les gros bateaux du port, les barques de pêche, les grosses méduses dans les canaux ou la plage, ils vont tout aimer. Juste faites attention. À 7, on est toujours au bord de l'eau. Les anciens racontent qu'ils ont tous appris à nager dans le canal avec une corde autour de leur corps. Les parents les mettaient à l'eau très vite pour éviter l'accident.
1: Moi, je m'a jeté deux fois dans l'eau. Après, on en a un ici, il s'appelle Moïse. Il est tombé le landau dans l'eau. Et il dit que le landau est tombé dans l'eau. Et là, deux, ils font tirer, alors appelez Moïse.
5: C'est vrai. Si, c'est vrai.
4: Pour passer du côté canal vers l'étang ou inversement, on a le choix entre plein de petites rues étroites aux noms bien pragmatiques. Ce que j'adore, c'est que les noms ont été inventés par les pointus eux-mêmes. On peut prendre la rue de la pétanque, la rue des boulistes ou la traversée des rameurs, par exemple. Si vous avez encore un peu de temps devant vous, si votre week-end n'est pas terminé, j'ai une dernière idée pour vous. À 7, tout commence et tout finit à table, avec les produits de la pêche bien sûr. Je vous emmène à 20 minutes à pied faire les courses dans le cœur gourmand de la ville, les Halles.

0: habiter ailleurs. Quand on est à 7, on ne peut pas habiter ailleurs.
1: Il y a tout, il y a le soleil, il y a la mer, il y a la montagne qui n'est pas loin. On a tout, nous, à côté.
2: En plein cœur du centre-ville, nous voilà dans un des marchés couverts les plus beaux d'Europe, dit Excite le journal Le Monde.
3: Écaillés ou pas, là-bas ?
2: Les halles de 7 sont recouvertes d'un filet de pêche géant avec des mailles en inox. À l'intérieur, une soixante-dizaine d'étaliers proposent du fromage, des fruits, des légumes, de la viande et du poisson, bien sûr. Il y a du thon, de l'anguille, du muge, du poulpe, de la dorade. Enfin, tout le nécessaire et le superflu pour se régaler. Et pas négligeable, ici, vous êtes en circuit hyper court. Alors vous payez les produits 20 à 30% moins cher qu'ailleurs dans 7. Je ne peux pas venir à 7 sans m'arrêter aux halles. Mange que tu fréquentes, disent les grands-mères sétoises. Autrement dit, ici, on aime les bons vivants. Et moi, je préfère venir le matin. Parce qu'il y a le traditionnel réveil sétois. On achète un croissant chez Rudy Serrato, c'est un ancien jouteur poids lourd devenu boulanger, et on le trempe dans le café chez Diego, juste à côté. Les champions des joutes nautiques sont des stars à 7. C'est le sport national ici. Des hommes sur un bateau, soit rouge, soit bleu, sont debout, avec une lance à la main, et ils essaient de se faire tomber. Du printemps au début de l'automne, les tournois transforment la ville en fête. Les gens sont tous en blanc, la musique est partout et les sourires aussi. Mais revenons dans Noël.
0: Puis le matin, ce qu'on aime bien ici, là, nous, c'est galéger, voilà. Puis le matin, on se revoit, on sent la même connerie. Et on galège, c'est un plaisir, ça. Voilà.
4: Ah oui, c'est
0: plaisir du matin.
5: Ah, nous, on se connaît depuis...
1: On se connaît de tout le temps.
6: J'avais commandé les cafés, hein. Jacques, j'avais commandé les cafés.
1: Ça y est, écoute, Jacques-Claude, ça fait trois qu'on pourra, ça.
2: Hormis le fait qu'il soit assis chez Diego le matin, vous savez comment on reconnaît un sétois ? À la couleur orange qu'il a aux commissures des lèvres. Ce sont des traces de tiel, autre spécialité incontournable de Sète. C'est une tourte garnie de poulpe à la sauce tomatée et épicée. C'est un régal. Elle existe dans plusieurs tailles et les sétois la mangent en version individuelle en cas de petits creux. Alors le problème, il va vous falloir choisir chez qui vous allez l'acheter. Les trois maisons sont au hall. Siani, Dasset et Giulietta. Les prix sont équivalents, tout est une question de goût. Le poulpe, pouffre en parler local, c'est l'emblème de la ville. Il a même une place à son nom. Mais ça, vous le découvrirez quand vous viendrez.
7: Avec plaisir. Merci Virginie Vives d'ici Hero pour cette découverte de 7, le temps d'un week-end. Si vous n'avez pas eu le temps de noter toutes les adresses qu'elle vous conseille, cet épisode de Partir est en réécoute sur ici.fr et sur l'appli Ici. Et lundi prochain, nous partirons dans une cité fortifiée en Touraine. Place à la musique maintenant. Eurythmics, Here Comes the Rain Again sur votre radio Ici.

0: Here Comes the Rain Again. Allez, restez avec nous, votre après-midi continue en musique et avec votre radio locale ici. Quant à moi, je vous souhaite une bonne fin de semaine et je vous dis à lundi. Bon après-midi.
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2: Allez, voici quelques idées sorties. On a de la chance sur la Côte d'Azur. En cas de forte chaleur, on peut toujours se réfugier en montagne. Tout ce week-end, la montagne vous fera encore plus de bien qu'elle ne vous en fait d'ordinaire avec le festival Bien-être à Isola 2000 et Isola. Au menu, immersion dans la nature, pratiques thérapeutiques naturelles, nouvelles méthodes de relaxation, reconnexion au corps et à l'esprit. Vous serez un autre ou une autre, de quoi attaquer la rentrée avec force et sérénité. Toutes les infos sur le site isola2000.com. Et puis, vous vous souvenez peut-être de ce slogan publicitaire « Les hommes n'ont pas fini d'aimer les voitures ». Ça date un peu, c'était pour une grosse marque allemande. Et bien, si c'est le cas, notez cette exposition « Monaco et automobile » de 1893 à nos jours. Une grande collection de voitures, tous modèles et toutes époques confondues, sur 3500 mètres carrés. En plein cœur de la principauté, c'est au Grimaldi Forum. Et vous avez jusqu'au 6 septembre pour en profiter.
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C'était le groupe Gold avec Laissez-nous chanter. Eh bien, bonne nouvelle, on va chanter toute l'après-midi ensemble avec vos chansons préférées. Alors soyez tous les bienvenus sur votre radio ici, la radio de votre été. On s'occupe de tout. Info locale, musique, bonne humeur. Et on va chanter, tiens, avec Céline Dion, avec sa nouvelle chanson. Bonjour, pardon, merci.

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2: Aujourd'hui, dans Planète d'ici, je vais vous parler d'un parent exceptionnel. D'ailleurs, comme bien souvent dans le monde de la mer, et en gros, dans la nature en général. C'est le roi des rougets de Méditerranée, ou poisson cardinal. Il est tout rouge. C'est encore ce qu'on appelle l'apogon. Un corps trapu, 15 cm de long, c'est pas mal hein, pour un beau poisson de Méditerranée. Belle rencontre pour le plongeur, entre 20 et 200 mètres de fond, souvent en groupe, au-dessus d'une grotte, à l'entrée d'un tombant, dans les grottes de Villefranche-sur-Mer, ou le long d'un petit tombant près d'Antibes, ou sur encore nos îles. Il va aller sur des fonds sableux en hiver. Il va se nourrir de petits crustacés qu'il chasse et des petites larves d'animaux. Mais souvent, en été, il va être remarquable et remarqué parce qu'il remonte et ça va être un bon papa. C'est la période de la reproduction l'été. On est content, juin, juillet, août, près de nos côtes, de Menton à Antibes, accouplement avec des tremblements. J'arrête là pour nos jeunes auditeurs. Les œufs sont alors fécondés à l'intérieur du corps de notre femelle apogon. Au bout de quelques jours, la femelle éjecte sa ponte, ses œufs qui vont s'agglutiner entre eux à l'aide de filaments, d'une sorte de colle. Et les œufs sont fécondés à ce moment-là, c'est ce qu'on appelle le frai, qui devient une boule gélatineuse. Certains même contiennent de ces boules 20 000 œufs. Et notre papa apogon, en bon père, va récupérer cette boule, et oui, va la garder dans sa bouche, va pas la mâchonner, il va la sortir et la re-rentrer. Pourquoi ? Pour bien l'oxygéner et la protéger. Et tout cela va durer pendant plus d'une semaine. Il ne va pas se nourrir, il va protéger sa progéniture. Il veut absolument oxygéner tous ses œufs. Quel dévouement paternel ! Il va attendre, bien sûr, l'éclosion des larves, ayant ainsi rempli son bon rôle de père. Et quelquefois, un autre accouplement a lieu immédiatement après cette libération. Et notre papa apogon repart pour un tour de jeu à la pelote. Il n'aura même pas eu le temps de s'alimenter. Mais son devoir aura été accompli. Quelle sacrée Méditerranée, quelle belle Méditerranée qu'il faut bien connaître pour bien protéger.
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1: Merci d'avoir choisi votre radio ici. Il est 14h. 14h, c'est l'heure de retrouver toute l'info en France et dans le monde en 90 secondes avec Aude Razo.
2: Les techniciens d'Enedis à pied d'œuvre après les orages. 11 000 foyers étaient encore privés d'électricité à 8h ce matin en Occitanie, en région PACA. Alerte aux orages terminée, plus aucun département n'est en vigilance orange. Conséquence de ces intempéries, une trentaine de vols ont été annulés ce matin au départ et à destination de la Corse. Un TGV Hendaye-Paris est lui arrivé avec 11h30 de retard. Les plages de Marseille et plusieurs plages du Var sont interdites à la baignade. Les pluies ont apporté des polluants. Des dizaines de milliers de préservatifs non conformes ont été vendus en France ces derniers mois. Le ministère de la Santé et la répression des fraudes alertent sur un risque accru d'infections sexuellement transmissibles et de grossesses non désirées. Une trentaine de références sont concernées, vendues sur Internet et même en magasin et en pharmacie. Le candidat à la présidentielle, Gabriel Attal, de nouveau visé par une opération de désinformation en provenance de Russie, ciblée par deux nouvelles attaques, faux reportages, fausse une de presse avec des informations erronées sur son état de santé ou des accusations de corruption. Une deuxième sortie dans l'espace pour Sophie Adnaud. La NASA le confirme. Mardi prochain, l'astronaute française ira terminer l'installation d'une antenne de communication avec la Terre. Travail qu'elle et son collègue américain n'avaient pas pu terminer mardi dernier. Vous rentrez de vacances, vous n'êtes pas seul. Bison futé voit rouge aujourd'hui dans le sud de la France. Circulation très difficile à prévoir aussi demain sur toute la moitié ouest.
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4: Ça va mieux côté ciel dans les Alpes-Maritimes après les orages, les fortes pluies de cette nuit et de ce matin. Face à une accalmie désormais du soleil en grande partie, encore quelques gouttes qui peuvent tomber dans le Mercantour, dans la Roya, le Mentonnet, peut-être aussi sur Nice, partout ailleurs, c'est le soleil donc qui revient avec des températures qui sont plutôt douces. On n'ira pas au-delà de 29 degrés par exemple dans la vallée du Var et des nuits qui iront entre 23 et 24 degrés. Ce week-end, grand soleil pour samedi comme pour dimanche.
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0: C'était Madonna avec Holiday sur votre radio ici. Bienvenue si vous nous rejoignez, c'est Fabien Hémot. On passe l'après-midi ensemble. Dans quelques jours, c'est la rentrée et j'ai trouvé le top 3 des pires excuses des enfants pour ne pas retourner à l'école. Numéro 3, j'ai pas fini de récupérer de mes vacances, je peux avoir une semaine de plus. Non, il va falloir y retourner. Numéro 2, je peux y aller demain, j'ai oublié comment on fait les devoirs, ça c'est pas de chance. Et numéro 1 pour, je veux bien retourner à l'école, mais est-ce qu'on peut commencer directement par les vacances de la Toussaint? Eh bien ça, ce n'est pas bête, je valide. Allez, courage et pas de panique, il reste encore quelques jours de vacances pour profiter. Et c'est ce qu'on fait ici, hein, avec 3 chansons françaises à la suite. Et on démarre avec Daniel Balavoine, le chanteur.
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1: Quelques idées sorties à vous proposer avec tout d'abord un œil sur les concerts de l'été de la Villa Efrosi de Rothschild. Et il y a encore quelques dates et notamment mardi prochain, le chanteur Grégoire s'y produira. Toi plus moi, Rue des Étoiles, des tubes qu'on a beaucoup entendus sur Ici Azur. Grégoire vous attend mardi soir dans le cadre majestueux de la Villa Efrosi de Rothschild, concert à 21h. Renseignez-vous, il y a un service de navette qui est mis à votre disposition pour accéder jusqu'à l'enceinte de la Villa, puisque vous le savez, autour de la Villa, les places de parking sont limitées. Et puis, vous voulez peut-être retomber en enfance, ne serait-ce que quelques heures. Alors, rendez-vous tout ce week-end à Clance, dans la vallée de la Tinée. Clance sort le grand jeu. C'est le nom d'une récré géante. Le jeu dans toutes ses formes, des blind tests, des jeux de rôle, des murder parties. 13e édition cette année. L'occasion d'aller prendre un bon bol d'air dans la vallée de la Tinée. Buvette et restauration sur place. Et en plus, c'est gratuit. Le programme complet, Clance sort le grand jeu, est à retrouver sur le site clancesortlegrandjeu.fr.
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0: Après-midi à l'écoute de votre radio de l'été ici. J'espère que votre été se passe bien et cet après-midi, moi j'ai une petite pensée pour un vacancier qui n'a vraiment pas eu de chance. En fait, il y a quelques semaines sur l'A7 près de Montélimar, un touriste voyageait en bus. Donc le chauffeur s'est arrêté sur une aire de repos. Le touriste est descendu du bus pour faire une petite pause pipi. Mais quand il est revenu, plus de bus. Le chauffeur était reparti sans lui. Le problème, c'est qu'il ne parlait ni français ni anglais, mais il avait toujours sa valise avec lui. Et plutôt que d'attendre tranquillement sur l'aire de repos, il a eu une idée assez surprenante et très originale, continuer son voyage à pied, directement sur l'autoroute, valise à la main. Heureusement, il a rapidement été repéré et mis en sécurité. À ne surtout pas refaire cet été si on vous oublie sur une aire de repos. Allez, la suite de votre après-midi en musique avec Eddie Mitchell, La route de Memphis.
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2: Là, pour la course, ils sont partis en 3 jours, les dossards. Les 15 000, c'est incroyable, le monde qu'il y a. 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Tout le monde court maintenant.
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2: Ça s'est développé, moi, je crois, après le Covid. Les gens se sont rendus compte que faire du sport, c'était bien. Moi, je fais beaucoup de sport, je suis jamais malade. Ça y fait beaucoup. 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Donc, c'est bien, tant mieux.
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1: Merci pour votre fidélité à votre radio ici. Il est 15h. 15h, c'est l'heure de retrouver toute l'info en France et dans le monde en 90 secondes avec vous, Aude Razo.
2: La vague de chaleur est officiellement terminée, annonce à l'instant de Météo France. L'indice thermique national, la valeur de référence, est en baisse pour aujourd'hui et pour demain après 23 jours de forte chaleur depuis fin juillet. Alerte aux orages terminée aussi dans le sud de la France. Plus aucun département n'est en vigilance orange. Les plages de Marseille et plusieurs plages du Var sont interdites à la baignade. Les fortes pluies ont apporté des polluants. Une trentaine de vols ont été annulés ce matin au départ et à destination de la Corse. Un TGV en Dail Paris est lui arrivé avec 11h30 de retard. Sur la route, gare au bouchon pour les retours de vacances. Bison Futé hisse le drapeau rouge cet après-midi dans le sud. Circulation très difficile à prévoir aussi demain sur toute la moitié ouest de la France. Des dizaines de milliers de préservatifs non conformes ont été vendus en France ces derniers mois. Une trentaine de références concernées vendues sur internet et même en magasin et en pharmacie. Le ministère de la Santé et la répression des fraudes alertent sur un risque accru d'infections sexuellement transmissibles et de grossesses non désirées. La Loire atteint des niveaux historiquement bas. Le fleuve est descendu à 1,50 m hier matin à Nantes, son niveau le plus bas jamais enregistré. Plusieurs préfectures ont placé la Loire en alerte crise ces derniers jours. C'est l'événement sport du jour, la reprise de la Ligue 1. Olympique de Marseille, Racing Club de Strasbourg, c'est la toute première affiche de cette toute première journée.
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4: Ça va mieux côté ciel dans les Alpes-Maritimes après les orages, les fortes pluies de cette nuit et de ce matin. Face à une accalmie, désormais du soleil en grande partie, encore quelques gouttes qui peuvent tomber dans le Mercantour, dans la Roya, le Mentonnet, peut-être aussi sur Nice, partout ailleurs, c'est le soleil donc qui revient avec des températures qui sont plutôt douces. On n'ira pas au-delà de 29 degrés par exemple dans la vallée du Var et des nuits qui iront entre 23 et 24 degrés. Ce week-end, grand soleil pour samedi comme pour dimanche.
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1: Bienvenue sur votre radio, ici c'est Fabien Hémon, on passe ce vendredi après-midi tous ensemble, soyez tous les bienvenus si vous nous rejoignez. Dans un instant, on écoute ensemble trois chansons françaises à la suite, mais avant je partage avec vous un top 3 angoissant. Le top 3 des pires demandes que l'on retrouve sur la liste de fournitures scolaires. Numéro 3, du papier millimétré, qu'on n'utilise d'ailleurs jamais. Numéro 2, pour les copies doubles, petits carreaux sans marge, allez bonne chance. Et numéro 1, pour la fameuse pochette cartonnée 3 rabats, format A4. Courage à tous les parents pour les courses de rentrée. Je suis de tout cœur avec vous et pour vous détendre, tiens, on vous propose trois chansons françaises à la suite et on démarre avec Michel Delpech pour un flirt avec toi, avec vous, tous ensemble, on flirte.
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1: Allez, voici quelques idées sorties. On a de la chance sur la Côte d'Azur. En cas de forte chaleur, on peut toujours se réfugier en montagne. Tout ce week-end, la montagne vous fera encore plus de bien qu'elle ne vous en fait d'ordinaire avec le festival Bien-être à Isola 2000 et Isola. Au menu, immersion dans la nature, pratiques thérapeutiques naturelles, nouvelles méthodes de relaxation, reconnexion au corps et à l'esprit. Vous serez un autre ou une autre. De quoi attaquer la rentrée avec force et sérénité. Toutes les infos sur le site isola2000.com. Et puis vous vous souvenez peut-être de ce slogan publicitaire: les hommes n'ont pas fini d'aimer les voitures. Ça date un peu, c'était pour une grosse marque allemande. Et bien si c'est le cas, notez cette exposition Monaco et automobile de 1893 à nos jours. Une grande collection de voitures, tous modèles et toutes époques confondues, sur 3500 m² en plein cœur de la principauté. C'est au Grimaldi Forum et vous avez jusqu'au 6 septembre pour en profiter.
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0: 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Bel après-midi. Maintenant, la suite. Votre playlist de l'été est de retour avec Véronique Sanson.
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1: Merci d'avoir choisi votre radio ici. Il est 16h. 16h, c'est l'heure de retrouver toute l'info en France et dans le monde en 90 secondes avec vous, Audrazo.

0: suspect dans la mort de l'influenceuse Sonia Belina est mis en examen pour assassinat, placé en détention provisoire. Cet homme de 32 ans reconnaît avoir eu une relation avec Sonia Belina la nuit des faits. Le parquet de Nîmes indique qu'il a un passé judiciaire chargé. Des dizaines de milliers de préservatifs non conformes ont été vendus en France ces derniers mois. Le ministère de la Santé et la répression des fraudes alertent sur un risque accru d'infections sexuellement transmissibles et de grossesses non désirées. Une trentaine de références concernées vendues sur Internet et même en magasin et en pharmacie. Conséquence des fortes pluies et des orages, les plages de Marseille et plusieurs plages du Var sont interdites à la baignade en raison d'une dégradation de la qualité de l'eau. Alerte aux orages terminée, plus aucun département n'est en vigilance orange. Une trentaine de vols ont été annulés ce matin au départ et à destination de la Corse. Un TGV Hendaye-Paris est lui arrivé ce matin avec 11h30 de retard. Terminée aussi la vague de chaleur. Météo France le confirme après 23 jours de forte chaleur depuis fin juillet. L'indice thermique national est en baisse pour aujourd'hui et pour demain. Vous rentrez de vacances, vous n'êtes pas seul évidemment. Bison futé voit rouge aujourd'hui dans le sud de la France. Circulation très difficile à prévoir aussi demain sur toute la moitié ouest. Une bonne nouvelle pour la biodiversité. La naissance de 4 grands tétras dans les Vosges, là où l'oiseau a quasiment disparu. C'est une première depuis sa réintroduction.
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2: Ça va mieux côté ciel dans les Alpes-Maritimes après les orages, les fortes pluies de cette nuit et de ce matin. Face à une accalmie désormais du soleil en grande partie, encore quelques gouttes qui peuvent tomber dans le Mercantour, dans la Roya, le Mentonnet, peut-être aussi sur Nice, partout ailleurs, c'est le soleil donc qui revient avec des températures qui sont plutôt douces. On n'ira pas au-delà de 29 degrés par exemple dans la vallée du Var et des nuits qui iront entre 23 et 24 degrés. Ce week-end, grand soleil pour samedi comme pour dimanche.
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C'était Laurent Voulzy sur votre radio ici. Merci de passer votre été avec nous. Et il y a quelques semaines, tiens, dans le Jura, il y a eu une fête très originale organisée dans la commune de Saligné. Là-bas, ils ont organisé la fête du slip. Oui, il y a même eu un lancer de slip. Le principe très simple, lancer un slip de taille 6XL sans le nouer ni le mouiller. Et le record a été réalisé par un adolescent qui a lancé son slip à plus de 17 mètres. Allez, à vous de faire mieux. La suite de votre après-midi ensemble en musique avec Mylène Farmer avec C'est à qui le tour. Bon vendredi.

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2: Aujourd'hui, on traverse la frontière pour une boucle de 70 km au cœur de la Riviera de Ponente. On s'installe à Diano Marina, une petite ville balnéaire de l'ouest d'Imperia, pour une sortie qui fleure bon l'huile d'olive et l'air marin. Je vous promets des paysages de cartes postales. Et pour cela, on va commencer par longer le bord de mer pour rejoindre le village de Cervo. Là, je vous conseille de quitter la route principale pour découvrir ses ruelles étroites et ses pavés anciens. Au sommet du village, la place du château vous offrira un panorama royal avant de lancer la journée. On va donc ensuite prendre la route le long du rivage d'abord, puis on va dire au revoir à la célèbre Via Aurelia pour s'enfoncer sur les terres de la Strade delle Colline. La route des collines donc. C'est une petite route très calme qui ondule au milieu des champs d'oliviers. Après environ 20 km d'ascension, on aperçoit enfin, au détour d'un virage, les façades rosées du village de Delio Faraldi. Point remarquable ici, la jolie petite église de San Bernardo, qui présente un clocher à bulbe, qui rappelle étrangement l'architecture des églises russes. C'est un repère visuel étonnant au milieu de cette campagne ligure. Une fois le sommet franchi, on va plonger dans une grande distance vers Perola, mais le répit est de courte durée, car on repart vite sur un profil en montagne russe. Le dénivelé s'accumule jusqu'à un dernier point haut, juste avant le village de Chiusanico. Et de là, c'est le grand final. On redescend plein sud avec la mer en ligne de mire, filant droit vers notre point de départ.
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0: Merci d'être avec nous, c'est Fabien Emo sur votre radio ici. C'est un plaisir de partager cet après-midi avec vous. J'espère que tout se passe bien de votre côté. Alors la rentrée, voilà, c'est dans quelques jours. Et j'ai avec moi le top 3 des sports tendances de la rentrée 2026. Prenez des notes. Numéro 3 pour le paddle. Numéro 2 pour le running, ça c'est un classique, ça fonctionne tous les ans. Et numéro 1 pour l'aerox. C'est le phénomène du moment. Un mélange de course à pied et d'exercice de fitness. En France, la discipline aurait déjà attiré plus de 100 000 pratiquants. L'aerox va faire parler encore cette année. Allez, rien que d'en parler, moi en tout cas, ça m'a fatigué. Et pour récupérer, on écoute tout de suite trois chansons françaises à la suite avec Michel Polnareff, Jennifer, et on démarre avec Rock Voisine.
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1: Quelques idées sorties à vous proposer avec tout d'abord un œil sur les concerts de l'été de la Villa Efrosi de Rothschild. Et il y a encore quelques dates et notamment mardi prochain, le chanteur Grégoire s'y produira. Toi plus moi, rue des étoiles, des tubes qu'on a beaucoup entendus sur ici Azur. Grégoire vous attend mardi soir dans le cadre majestueux de la Villa Efrosi de Rothschild, concert à 21h. Renseignez-vous, il y a un service de navette qui est mis à votre disposition pour accéder jusqu'à l'enceinte de la Villa, puisque vous le savez, autour de la Villa, les places de parking sont limitées. Et puis, vous voulez peut-être retomber en enfance, ne serait-ce que quelques heures. Alors, rendez-vous tout ce week-end à Clans, dans la vallée de la Tinée. Clans sort le grand jeu. C'est le nom d'une récré géante. Le jeu dans toutes ses formes, des blind tests, des jeux de rôle, des murder parties. 13e édition cette année. L'occasion d'aller prendre un bon bol d'air dans la vallée de la Tinée. Buvette et restauration sur place. Et en plus, c'est gratuit. Le programme complet, Clans sort le grand jeu, est à retrouver sur le site clanssortlegrandjeu.fr.
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0: C'était Teddy Swims sur votre radio ici. Maintenant, c'est l'heure de retrouver Fred Ballard, l'humour en tube. Le thème du jour, comment survivre à une rupture amoureuse. Réponse maintenant pour de rire avec Vincent Dedienne et Nawel Madani.
1: C'est un sketch très court que j'ai écrit un jour où vous étiez très pressé. Chérie, faut que je te trompe, faut que je te parle. Merde, voilà.
2: Ah oui, certains lapsus sont révélateurs d'une relation qui part en cacahuète. Alors pour nous aider à ne pas sombrer dans un profond désespoir, Vincent Dedienne a tout prévu.
3: J'ai une technique pour être heureux, elle vaut ce qu'elle vaut, mais enfin je vous la donne quand même, elle est assez chaste spleen. Je mange un bon coq au vin, voilà. Et moi mon petit truc à moi, c'est que j'enlève le coq, voilà. Que je donne à mon chat, justement. Comme ça mon chat est obèse, mais heureux de vivre avec un type qui vit seul avec son chat, bien.
2: Voilà, quand l'humour absurde et surréaliste vient au secours des cœurs brisés, eh ben ça peut aider, ou pas. Encore faut-il avoir un chat, un coq et aimer le vin, avec modération, hein, toujours. Mais sinon, pour se consoler d'un chagrin d'amour, il suffit de se dire que même les stars se font larguer. Ça aide, ou pas.
4: Beyoncé, elle a pas notre vie. Dans son clip, elle se fait larguer, vous l'avez vu, elle est au top. He broke my heart. Elle s'est fait larguer, elle fait des chorégraphies. Même sa larme, elle fait un cœur. Toi, dans la vraie vie, quand tu te fais larguer, t'es en survette. T'as tellement pleuré que t'as les yeux de Gollum. Et toi, c'est pas ta larme, mais ta morve qui fait un cœur. Reviens, d'aimer, reviens.
2: Oui, on a bien l'image, hein, avec la bulle en forme de cœur qui pend sur la narine gauche. C'est pas ce jour-là qu'on va retrouver l'âme sœur, mais suivons les préceptes de notre love coach, Nawel Madani. Si l'amour cesse un jour, l'humour, lui, dure toujours. Donc, un coq au vin, une bulle de morve, un fou rire, et ça repart.
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0: C'était Étienne Daou avec le grand sommeil. J'espère que vous avez pu vous reposer pendant les vacances. Et justement, selon une étude publiée cet été, 35% des Français disent que leur priorité pendant les vacances, c'est avant tout de se reposer. Mais avec les fortes chaleurs, pas facile de dormir. 70% des Français disent que la canicule a eu un impact sur leur sommeil. Allez, bon bref, on se réveille. Ce n'est pas l'heure de se reposer dans quelques minutes, les infos de 17h. Mais avant, on écoute la gagnante de la Starac, Marine, avec la chanson Escroc. Belle fin d'après-midi.
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1: Une belle fin de semaine, une belle fin de journée, c'est ce que je vous souhaite, il est pile 17h. Vendredi 21 août. Bonsoir Laurent Vareille.
2: Bonsoir.
1: L'actualité, attention à la houle désormais en mer.
2: Ouais, sur Nice, sur la promenade des Anglais, le drapeau rouge a été dressé pour interdire la baignade sur toute la prom. Le sentier du littoral est également fermé à cause de vent et de ces fortes vagues. Des conditions dangereuses qu'on retrouve quasiment sur toute la Côte d'Azur et particulièrement vers l'est. Prudence donc. Un mot des intempéries de ce matin et de la nuit dernière. Il est tombé près de 130 mm d'eau dans les vallées des Paillons, par exemple. Quelques campings à Antibes, à Pégoma ont été évacués par précaution, mais en règle générale, il n'y a pas eu beaucoup de

0: dégâts. En revanche, aujourd'hui, la baignade sur certaines plages est interdite à cause de risques de pollution par débordement des eaux de ruissellement. C'est le cas, par exemple, sur tout le littoral antibois, mais aussi sur certaines plages de Menton et de Cap d'Aille. Notez que ce soir, niveau alerte et prévision, il n'y a plus qu'une vigilance aux orages et elle est désormais jaune.
1: L'affaire de la suppression des bus à la demande dans le Haut-Pays devient de plus en plus politique.
0: Et à partir du 1er septembre, Thierry, la région Sud-PACA stoppe le service des bus à la demande dans les vallées du Haut-Pays. Une décision qui a mis en colère forcément le président du département, qui accuse la région de creuser la fracture sociale, fermer les guillemets. Sauf que, rétorque la région, depuis 5 ans, la communauté de communes Alpes d'Azur a repris normalement la compétence sur ces bus et devait tout organiser depuis déjà de nombreuses années. La région explique donc qu'elle est donc allée bien au-delà de ce qu'elle devait faire. L'homme qui avait agressé 3 éboueurs de Nice dans le quartier du Mont-Boron en avril dernier était hier condamné à 12 mois de prison avec sursis. Le quinquagénaire n'avait pas voulu céder le passage au camion poubelle, empêchant ainsi la collecte. Il s'en était ensuite pris aux employés municipaux. L'homme avait été identifié grâce à son véhicule, un véhicule qui lui reste a été confisqué par le tribunal hier. Du foot avec la reprise ce soir de la Ligue 1, ça y est, c'est reparti. Premier match Marseille-Strasbourg avant l'entrée en lice de nos Niçois demain. Ça sera à l'Alliance. Nice reçoit Lorient et c'est un match à huis clos, conséquence d'une sanction prise à la fin de la saison dernière. Et puis c'est exceptionnel, en cyclisme, le Tour d'Espagne, à la manière, vous savez, du Tour de France, Thierry, va s'élancer demain très loin de ses terres, puisque le grand départ du Tour d'Espagne, eh bien la Vuelta, c'est à Monaco. Et le peloton, en plus, va même y rester pendant 2 jours. Demain, samedi, contre la montre dans les rues de la Principauté. Et puis dimanche, départ de Monaco, traversée des Alpes-Maritimes, direction Manosque pour la première étape de ce Tour d'Espagne, 215 km, c'est la plus longue. Une course délocalisée qui va avoir des conséquences forcément sur la circulation azuréenne. Allez voir tous les détails, hein, déjà sur l'appli ICI Azur.
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0: Alors comme on le disait, les intempéries, on est encore en vigilance jaune orage parce que ça peut éclater à quelques endroits très très particuliers, mais ça va beaucoup mieux. Hein,
1: Oh là là, rien à voir, effectivement cet épisode pluvio-orageux entre hier soir et ce matin, Laurent, est bien évidemment terminé. D'ailleurs, qu'on se le dise, on se prépare à vivre un très très beau week-end de cette fin de journée s'annonce plutôt agréable puisque les températures sous le coup de ces orages se font plus respirables. On a une 30aine de degrés encore à Nice. Ça reste encore chaud, hein, mais ça reste un peu plus respirable. 29 degrés à Menton, à Monaco. Tiens, demain, ils seront bien pour partir, les coureurs. Parce qu'il y aura du soleil, des températures, on va dire, avec une chaleur, entre guillemets, modérée. Pour ce soir, qu'est-ce qu'on aura? On aura du 26, par exemple, à Antibes. On aura du 25 à Monaco. 22 degrés sur Grasse. On se couvre un petit peu, hein. On commence à sortir la petite laine ou le sweat, notamment en montagne, avec 17 degrés sur Tende et 16 sur le Mercantour. Un mot rapide de votre week-end, ça va être extrêmement rapide puisque demain ce sera du beau temps et de la chaleur modérée. On va enfin un peu respirer, je vous le disais à l'instant. Et dimanche, pareil, à tout à l'heure, Laurent, 18h.
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0: Dans la famille Pastor, je demande Thierry à l'instant avec le coup de folie. Thierry Pastor.
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0: À notre Thierry pour vous accompagner. Vous souhaitez la bienvenue à 17h08 et c'est parti, ça y est, pour le week-end. Il fera beau et modérément chaud, je vous l'ai dit tout à l'heure. L'été s'en va sur la pointe des pieds. Lundi, c'est la rentrée. C'est la rentrée sur Ici Azur. Oui, avec tout plein de nouveaux rendez-vous. Je vous en dirai un mot ces prochaines minutes. Mais on va s'offrir une ambiance de fin d'été avec tout d'abord Valérie Castera qui, tout l'été, vous a raconté de bien jolies histoires. Eh bien, le bonjour, messieurs, dames. Clap de fin pour Valérie, donc des éditions Gileta, qui nous racontera dans un instant l'histoire des studios de la Victorine. Le temps de se savourer. Je cherchais, ça y est, je l'ai trouvé. C'est l'un des derniers singles de Benabar. Elle danse. Je vous souhaite un week-end de plein de fêtes et de légèreté.
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0: Benabar sur Ici Azur avec Elle Danse. Elle ne danse pas, elle tourne, puisqu'elle va nous parler cinéma cet après-midi. Valérie Castera qui nous rejoint avec son ABCDR. Valérie Castera des éditions Giletta. A, B, C, D, E, F, G, une lettre, un thème. Ça a été comme ça tout l'été. Pour ce dernier rendez-vous de l'été, Valérie, le V aujourd'hui. Le V comme Victorine.
1: Quand on parle cinéma sur la Côte d'Azur, tout le monde pense immédiatement à Cannes et à son célèbre festival. Pourtant, bien avant les montées des marches, les robes de soirée et les smokings pour les hommes, Nice avait déjà décroché un rôle de premier plan dans l'histoire du 7e art. L'aventure commence au début du 20e siècle. Les géants du cinéma français, Pathé puis Gaumont, installent leurs caméras dans la ville. Mais le véritable héros apparaît en 1919 et il s'agit des studios de la Victorine, un nom qui, pour les cinéphiles, résonne un peu comme Hollywood avec vue sur la Méditerranée. Dès leur début, les studios attirent irrésistiblement réalisateurs et producteurs. Mais leur scénario ressemble parfois à un feuilleton. Succès, difficultés financières, changement de propriétaire, fermeture, renaissance, bref, il ne manque plus qu'un cliffhanger à la fin de chaque épisode. Malgré ses péripéties, la Victorine devient un lieu incontournable. Elle traverse l'arrivée du cinéma parlant, survit à la crise des années 30 et accueille plusieurs chefs-d'œuvre. C'est notamment là qu'est tourné, évidemment, vous en conviendrez, Les Enfants du Paradis. Souvent considéré, oui, comme l'un des plus grands films français de tous les temps. Après la Seconde Guerre mondiale, les stars se succèdent. Alfred Hitchcock y tourne La main au collet, François Truffaut réalise La nuit américaine, tandis que Roger Vadim, Jacques Tati et bien d'autres viennent travailler à Nice. Il faut dire qu'il y a pire comme décor de cinéma sur Terre. Les studios traversent de nouvelles crises. La nouvelle vague préfère filmer dans la rue plutôt qu'en studio. Les promoteurs immobiliers lorgnent sur les terrains et les équipements doivent sans cesse être modernisés. Mais la Victorine s'adapte, se diversifie et continue l'aventure. Et puis à Nice, il n'y a pas que les studios. La ville entière sert de décor naturel avec sa lumière exceptionnelle, sa baie et sa célèbre promenade des Anglais. Elle offre aux réalisateurs un plateau grandeur, grandeur, nature, que même les meilleurs décorateurs de cinéma auraient du mal à reproduire.
0: Les studios de légende de la Victorine, racontés par Valérie Castera cet après-midi. Merci Valérie, merci d'avoir été à nos côtés tout l'été, c'est une belle rentrée. Monstre sacré du cinéma, monstre sacré de la chanson, de la musique. Voici Mr. Lionel Richie.

0: Le style Jérémy Frérot, un style désormais bien installé, c'était son dernier single à l'instant et juste avant le grand, l'immense Lionel Richie avec Hello. Hello, bienvenue, vous arrivez 17h20, vous êtes heureux, tant mieux. On va regarder un petit peu sur les routes ce qui se passe dans quelques instants. Non, c'est dans quelques... Voilà. Mais moi je suis pas contrariant comme garçon, hein. C'est vendredi, c'est la veille du week-end, je vais pas commencer à me contrarier. Je vais pas mettre la rate au courbouillon parce que Mademoiselle Alix qui réalise l'émission fait partir le jingle 10 minutes avant. Mais ça peut arriver, c'est pas grave. On va regarder donc sur l'autoroute A8, nous avons une difficulté, un bouchon dans le sens Italie-Cannes qui va de Nice-Est et qui arrive presque jusqu'à Nice-Saint-Isidore. Il n'y a pas d'accident signalé, mais il y a quand même un gros bouchon sur l'autoroute A8 et c'est le seul point noir pour le moment. Puisqu'on y est sur la route, restons-y, voyons. On va regarder sur Nice ce qu'il s'y passe. Deux axes sensibles, vous le savez, la promenade des Anglais, la chaussée nord, c'est compliqué. Quand vous quittez le port, quand vous quittez le quai des États-Unis en direction de l'aéroport, vous rencontrez un trafic chargé au niveau de la plage du Castel en direction de l'aéroport. Et sur la chaussée sud, il y a du monde, mais ça va un petit peu mieux, ça circule mieux. Sur la voie Matisse, dans le sens est-ouest, c'est-à-dire dans le sens Acropolis-Aéroport, là vous rencontrez un trafic assez chargé ce soir, là vous êtes nombreux. En revanche, dans l'autre sens, tout va très très bien. Et puis on a du temps. Bien sûr qu'on a du temps. On va regarder sur Cannes, le boulevard Louise Moreau, ça a l'air d'aller. Sur la Croisette, sur le centre-ville de Cannes, c'est toujours très compliqué. La rue d'Antibes, c'est chargé. Le boulevard de la Croisette, dans les deux sens, c'est chargé. Et le boulevard Carnot, très compliqué. Ce soir, dès 17h22, la remontée du boulevard Carnot en direction de l'aéroport. Voilà, ce sont les axes sensibles. S'il y a d'autres infos, route en toute sécurité, 04 93 82 03 04. On peut envoyer la pub. Et moi je décide plus rien, j'ai l'impression ce soir-ci. Alix, allez, envoie-nous la pub parce qu'il faut bien te payer à la fin du mois. Et juste après, on écoutera REM. Bel été, bon week-end sur Ici Azur.
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0: Everybody Hurts avec EOM à l'instant sur Ici Azur.
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0: Je vous souhaite la bienvenue, vous arrivez, il est presque 17h30 et dans un instant, oui, je vais vous gâter, je vais vous offrir une très très belle soirée, vos invitations à la Villa Efroussi de Rothschild qui nous programme, qui nous propose depuis le début de l'été et une sélection exceptionnelle de chanteurs qui viennent chanter à Belle Étoile. Si vous ne connaissez pas la Villa Efroussi de Rothschild, rien que pour ça, ça vaut le déplacement. Et ces prochains jours, j'ai pas la date mais je vous la trouver, Noémie Westfeld chante Barbara. Noémie Westfeld, personne ne la connaît vraiment, mais Barbara...
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0: Formidable voix, grande artiste, hein. Noémie Westfeld chante Barbara. Si vous voulez savourer ce moment, c'est lundi soir, lundi prochain, à Saint-Jean-Cap-Ferrat, Villa Efroussi de Rothschild. Dans un instant, j'aurai une petite question à vous poser pour vous départager, vous pouvoir me permettre de gagner ces invitations.
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0: D'autant qu'en plus dans la corbeille, je vous offre 400€ de bons d'achat en plus. Et pour réussir votre rentrée, dernière chance de participer puisque le tirage au sort aura lieu dimanche à 8h25.

0: Gros succès hein, du groupe Gold au milieu des années 80, déjà 40 ans pour ce titre, Ville de Lumière. Allez, on va retrouver Perrine Clément, notre grande voyageuse pour la dernière fois cet été. Vous savez, Perrine nous a accompagné tout l'été avec une valise, la plus grosse valise du monde à mon avis, puisque tous les jours, elle nous conseillait d'y mettre un truc. Tous ces objets qui ont marqué nos vacances, en voici un qui va vous rappeler sans doute de belles choses cet après-midi, le chapeau de paille.
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2: Avec ça sur ta tête, t'as vraiment l'air de sortir d'un film à la Pagnole.
3: Attends un peu que je t'attrape, ma pomponnette.
1: Un chapeau de paille.
3: Les hontons, les cigales ? Moi, je suis déjà dans l'ambiance.
4: Tant qu'il y aura du soleil, il y aura des chapeaux de paille. Dès qu'ils se posent sur nos têtes, on a déjà la sensation d'être en vacances. À la fois utile et élégant, le chapeau de paille traverse les époques sans prendre une ride.
5: Depuis des siècles, il est porté partout dans le monde. Au Moyen-Âge, c'est la coiffe des paysans. Sous la Renaissance, il préserve la blancheur du teint, synonyme d'élégance, les femmes en raffolent. L'âge d'or du chapeau de paille dure jusqu'à la Seconde Guerre mondiale.
4: Aujourd'hui encore, le chapeau de paille est porté et cela reste un incontournable de l'été. Et quand le soleil tape, rien de mieux qu'un beau chapeau de paille pour éviter une insolation.
6: À l'abri du soleil, sous ton chapeau de paille, tu te fous des regards qui se posent sur toi.
4: On le porte à la plage, en ville et même en soirée. Avec le chapeau de paille, on peut être chic et décontracté. À vrai dire, il existe toutes sortes de chapeaux de paille. Capeline, Panama ou canotier.
5: 1840, début du nautisme de loisir. Les marins l'adoptent, le peintre Renoir l'immortalise. Un siècle plus tard, Maurice Chevalier devient son plus éminent représentant.
4: Le canotier se reconnaît à sa forme ovale, son fond plat, ses bords également plats et son fameux ruban. Dans un tout autre style, il y a le sombrero ou le chapeau de cow-boy. Et vous, portez-vous un chapeau de paille ?
7: Ouais, c'est ce que je mets en été. Bon, c'est tout purement personnel, je pense. Je trouve que ça me va mieux.
8: Un chapeau de paille tout noir. Très, très grand. Là, ça fait vraiment effet été. Je trouve ça très élégant.
9: Un chapeau avec un bandeau de drapeau breton, là, autour.
10: Oui, il est bien usé, surtout que ça transpire à l'intérieur.
1: Dans ma valise. 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
0: Oui, podcaster, comme ça, ça vous rappellera des souvenirs. Merci, Perrine Clément, de nous avoir accompagnés tout l'été avec ce merveilleux rendez-vous. Là, qui sentait bon les vacances. Et les vacances ne sont pas terminées. Non, nous ne sommes que le 21. Et le 24, vous avez rendez-vous dans un endroit de rêve pour une soirée de rêve. La Villa Efroussi de Rothschild à Saint-Jean-Cap-Ferrat pour le concert de Noémie Westfeld. Je vous en parlais à l'instant. Noémie Westfeld chante Barbara.
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0: Et quand reviendras-tu ? C'est une pure merveille. Et tout le répertoire de Barbara. Voici une question pour vous départager. Beaucoup d'artistes ont repris le répertoire de Barbara comme un grand du cinéma français. Je vous demande son nom. S'agit-il de Gérard Darmon ? S'agit-il de Gérard Depardieu ? Quel grand Gérard du cinéma français, très proche de Barbara, ils ont même partagé la scène ensemble au début des années 80, a repris le répertoire de Barbara, deux invitations pour le concert de Noémie Westfeld et la possibilité de repartir avec 400 euros de bons d'achat, 04 93 82 03 04. Bonne chance, à tout de suite après Bruno Mars.

0: Le groupe téléphone, bien évidemment, à l'instant sur Ici Azur, le jour s'est levé. 17h45 et la chance est arrivée pour Valérie qui est avec nous. Bonsoir Valérie.
1: Bonsoir Thierry.
0: Comment allez-vous? Vous avez l'air en pleine forme.
1: Je vais très bien en cette fin de semaine. Voilà.
0: La semaine a été comment? Vous avez bossé?
1: Ah bah oui, je bosse.
0: Vous bossez dans quoi Valérie, vous? Ah, c'était la reprise en plus.
1: Ouais, dans les ressources humaines.
0: Bien, bien, bien. Ça va, c'était pas trop dur la reprise?
1: Un peu quand même.
0: Hein. Toujours. Hein. C'était combien de temps les vacances?
1: Ouais. Ah, c'était 15 jours.
0: Hein. 15 jours, vous êtes parti?
1: Oui, un petit peu. Hein.
0: Ouais. Bien, vous avez raison, vous êtes parti où?
1: En
0: bonne
1: soit, je suis
0: parti
1: en Italie.
0: Bien, oh, dove? Dove l'Italia? Dove? Quale posto? Dove sei andata?
1: Dove?
0: Où est-ce que vous êtes allée?
1: Ah, Bano,
0: mais bien sûr, je sais. Oh, c'est très bien. On me dit beaucoup de bien de ce lieu où on peut récupérer un peu. Mais bien, il faudrait que j'y aille, un de ces quatre. Franchement, il y a beaucoup de gens qui m'en parlent. Ouais.
1: J'ai gagné 20 ans.
0: Ah, oui. Ah, ben, vous voyez, m'avez motivé. Ah, oui, d'accord. Tiens, d'où ça sort ça? Ah ben oui, non, c'était une petite musique italienne pour vous rappeler, vos vacances, Valérie.
1: Merci beaucoup.
0: Mais je vous en prie, vous avez gagné 20 ans. Bon, je ne vous offre pas un cadeau aussi beau, mais je vous offre quand même un beau cadeau puisque Noémie Wetzfeld vous attend lundi soir dans la grande cour de la Villa Efroussi de Rothschild. Elle chantera Barbara. Quel grand acteur français! On peut le qualifier de grand acteur français, c'est le plus grand. Gérard Depardieu.
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0: J'avais besoin d'une musique qui nous mette vraiment dans l'ambiance, qui nous remette du baume au cœur, et je me suis dit, tiens, Depardieu et Barbara,
2: ne sais-tu,
0: ça va le faire.
1: Ah oui, ça le fait bien là.
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0: Bravo Valérie, je vous félicite, mais je vous offre la possibilité également de repartir avec 400 euros de bons d'achat, puisque pour tous les gagnants qui ont joué avec nous cette semaine, leur nom a été automatiquement sélectionné. Vous serez peut-être appelé dimanche par mon camarade Adrien Mangano, tiens vous qui aimez l'Italie, à 8h25.
1: D'accord, merci beaucoup.
0: Je vous embrasse Valérie.
1: Moi aussi.
0: À très vite.
1: Au revoir.
0: À bientôt. Bon week-end. Récupérez bien. Tiens, Myriam Makeba sur un air de vacances. On reste toujours sur un air de vacances. Ah, comme c'est beau. Il est 17h48. Voici Patapata.
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0: 1967 pour ce titre, Myriam Makeba, à l'instant sur ICI Azure avec Patin Patin. Petite pause rapide. Et juste avant de retrouver Laurent Varaille pour toute l'info de ce vendredi, on s'écoutera nouveauté, Oria, soirée mondaine et un grand classique, un grand standard, Bambi, Michael Jackson avec Billie Jean.
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0: Pour ceux qui s'inquiéteraient, c'est Michael Jackson après un footing. Faut pas vous affoler. Voilà. Moi, j'essaie de faire une des annonces classe. Je dis la légende. J'allais vous dire que le grand Michael Jackson aurait fêté ses 68 ans dans pile une semaine. Et qu'est-ce que j'entends? Oui. Je travaille avec une équipe de gens complètement barrés pour qu'il est temps de prendre un week-end bien. Faut s'en aller.
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0: Heureusement qu'il y a des gens sérieux dans cette radio. On va les retrouver dès maintenant puisqu'il est pile 18h. Des gens sérieux en premier lieu, Laurent Vareille, avec tout d'abord Laurent, mon cher Laurent, cette forte houle ce soir sur la Côte d'Azur.
2: Oui, sur Nice, sur la promenade des Anglais, le drapeau rouge a même été dressé pour interdire la baignade sur toute la prom. Le sentier du littoral est également fermé à cause du vent et des fortes vagues. Des conditions dangereuses en fait qu'on retrouve quasiment sur toute la Côte d'Azur et particulièrement vers l'est, vers l'Italie. Prudence. Et à cela, il y a aussi des interdictions de baignade dues aux intempéries de ce matin pour des risques de pollution. C'est le cas à Antibes, Cap d'Ail et Menton. Et puis les intempéries, les pluies orageuses causent aussi des éboulements. Des rochers sont tombés sur le canal du Foulon qui, au-dessus de la vallée du Loup, à hauteur du pont du Loup, apporte l'eau potable à Grasse et aux villes autour. 9 communes sont concernées.

0: Conséquence, pas d'eau ou alors un débit au robinet très faible, mais les réparations vont vite car le tuyau endommagé a déjà en partie été réparé et l'eau potable va revenir dès ce soir. En plus, une distribution de bouteilles d'eau est actuellement en cours, hein, place du Pin à Châteauneuf-de-Grasse.
1: L'affaire de la suppression des bus à la demande dans le Haut-Pays devient de plus en plus politique.
0: À partir du 1er septembre, la région Sud-PACA stoppe le service de bus à la demande dans les vallées du Haut-Pays. Une décision qui forcément a mis en colère le président du département, mais aussi président d'une communauté de communes dans ce Haut-Pays, et qui accuse la région de creuser la fracture sociale, fermer les guillemets. Mais le président de la région, Renaud Muselier, n'a pas du tout la même lecture du problème. Il vient, Maxime Hernandez, d'envoyer un courrier au département, en fait.
2: Il lui rétorque notamment que depuis 2021, la communauté de communes Alpes d'Azur a fait le choix de se saisir de la compétence mobilité. Mais problème, depuis 5 ans, donc, elle ne l'exerce pas. La région a assuré alors une continuité de service public pour éviter une interruption sans y être tenue juridiquement. Le président de la région affirme que Charles Ginesi était parfaitement au courant de la situation. Dans un courrier que nous avons pu consulter, ce dernier a été informé de cette responsabilité le 19 juin dernier. Et on pouvait déjà y lire que l'arrêt du service était prévu le 1er septembre prochain. Un engagement de la région qui s'inscrivait dans une logique transitoire. Dans la lettre adressée aujourd'hui, Renaud Muselier parle, je cite, d'une mauvaise foi effrayante et d'une mémoire défaillante. Il se permet de lui rappeler l'aide de la région au département des Alpes-Maritimes et demande à Charles Ginesi de surtout d'assumer cette prise de compétence et ses responsabilités.
0: Merci Maxime Hernandez et Renaud Muselier qui menacent même de poursuivre en justice la communauté de communes Alpes d'Azur pour obtenir le remboursement des financements régionaux liés au transport donc depuis toutes ces années. L'homme qui avait agressé 3 éboueurs de Nice dans le quartier du Mont-Boron en avril dernier a été hier condamné à 12 mois de prison avec sursis. Le quinquagénaire n'avait pas voulu céder le passage au camion poubelle, empêchant ainsi la collecte, et il s'en était ensuite pris aux employés municipaux. L'homme avait été identifié grâce à son véhicule, véhicule qui du reste a été confisqué par le tribunal hier. Du foot, avec la reprise de la Ligue 1, ça y est, ce soir, premier match, Marseille-Strasbourg. Avant l'entrée en lice de nos Niçois, les Aiglons, demain soir à l'Alliance, Nice reçoit Lorient. Un match à huis clos, bah oui, conséquence d'une sanction prise à la fin de la saison dernière. Ça commence pas super à l'Alliance, puisqu'il n'y aura personne, ça sera un petit peu calme.
1: Et puis c'est exceptionnel, Laurent, cyclisme, ah oui. Le Tour d'Espagne, à la manière du Tour de France, va s'élancer demain très loin de ses terres.
0: Eh oui, le grand départ de la Vuelta, c'est comme ça qu'on nomme le Tour de France, va être donné de Monaco, et le peloton va même y rester pendant 2 jours. Demain samedi pour un contre-la-montre dans les rues de la Principauté. Et puis dimanche, départ de Monaco, traversée des Alpes-Maritimes, direction Manosque pour la première étape de ce Tour d'Espagne. Des premiers tours de roue qui enchantent le seul Azuréen présent dans la course, Rudy Mollard de la Groupama FDJ.
3: Ça fait plusieurs grands tours que je fais et c'est vrai que là, c'est un départ dont je vais me rappeler. Un grand tour, surtout le Tour d'Espagne qui part de Monaco, c'est quand même un événement. Dans les rues mythiques de Monaco et en faisant une partie du Grand Prix de Formule 1 quand même iconique, ça va être vraiment chouette. Et puis toutes les heures avant ce grand départ avec mon équipe sur mes routes d'entraînement, ouais, c'est des moments privilégiés. Des grands moments, il y en a eu plusieurs, surtout avec le grand départ du Tour à Nice en 2020 que j'avais fait. Là, c'était quand même peut-être un niveau au-dessus parce que c'était le Tour de France. Et c'était Nice, là c'est Monaco, c'est proche de la maison, mais j'ai pas de lien particulier avec Monaco. Mais quand même, ouais, c'est un moment fort, je vais dire.
0: Voilà, le cycliste Rudy Mollard qui va donc être le seul Azuréen engagé donc dans cette Vuelta. Une course délocalisée, alors attention, qui va avoir des conséquences sur la circulation azuréenne. On le sait, notamment dimanche, puisque ça va traverser les Alpes-Maritimes. Par exemple, traverser la voie rapide à Nice. Ils vont passer en effet par cette voie rapide de la voie Matisse. Allez voir tous les détails justement sur l'appli Ici Azur.
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0: Oui, avant d'en venir en météo, oui Thierry, vous avez fait un signe, ils vont passer très vite sur la voie rapide.
1: Ah bah bien sûr.
0: Ça c'est clair que le peloton, il va pas s'attarder sur la voie rapide, il y aura pas de bouchon, je peux vous dire.
1: Non mais c'est bien, c'est sécure.
0: Bah ils vont foncer.
1: Bah oui, bah c'est
0: vu comme c'est là, hop, ils se mettent sur les guidons, là c'est du 40, plus de 40
1: km. Ah bah là, oui, bah vous en plus, vous savez, vous faites du vélo régulièrement, donc vous connaissez les distances et vous connaissez les vitesses.
0: Voilà, c'est ça. Ça, oui. C'est demain la Vuelta. Ouais. On en parlera demain en matinale, notamment à partir de 7h avec Adrien Mangano. Mais d'ici là, eh bien, vous allez nous parler de météo. Parce que ça y est, la pluie, c'est terminé, le soleil
1: terminé.
0: Revient.
1: Et puis, vous savez qu'il fera beau sur la voie Baptiste demain. Il fera beau sur la voie rapide. Il fera beau d'ailleurs sur toute la Côte d'Azur.
0: C'est dimanche qu'il passe sur la voie rapide.
1: Dimanche, il passe sur la voie rapide. Eh bien, écoutez, vous savez quoi ? Dimanche, il fera beau aussi.
0: Eh bien, voilà.
1: Voilà. Si vous voulez, même les retardataires peuvent y revenir lundi. Bravo. En ce qui concerne cette fin de journée, attention au vent. Et ça, on est sérieux, vous l'avez dit Laurent, le vent souffle près des caps. Sur le cap de Nice, 45 km/h, 50 du côté de Menton, 55 sur le cap d'Antibes. Dans le proche intérieur, sur le Pays Grassois, ça souffle également. L'avantage, c'est que ça dégage le ciel, évidemment. Le décor a complètement changé entre hier et cet après-midi. Les températures, un peu plus respirables. 30 à Nice, 29 à Monaco, à Menton, 28 degrés dans le Pays Grassois. On a 23 degrés sur temps des 21 degrés sur le Mercantour. Hein. Rien à voir avec ces derniers jours. On va même se couvrir un petit peu ce soir sur les montagnes. Pas plus de 16 degrés sur Saint-Étienne de Tinée, sur le bord de mer, autour de 24, 25, 26. Merci beaucoup Laurent. Je vous souhaite une très belle fin de journée et une bonne nuit puisque vous venez de me faire signe que vous alliez vous coucher. Vous couchez vraiment décidément très très tôt. Et bon week-end.
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1: Laurent me dit qu'il va se coucher, il a une semaine chargée, il a raison, il est peut-être 18h07 mais il va se coucher tôt, il va même se coucher tôt.

0: Un super morceau, 1982, un super morceau pour faire la fête notamment, hein, le groupe Toto à l'instant avec Rosanna. Tiens, on va la faire la fête.
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0: Mais Joe, n'est pas fini l'été, oh, on va encore faire la fête, il y a encore de beaux endroits pour bien s'éclater ce week-end, notamment à Biot, on va fêter la Saint-Julien, on fête déjà la Saint-Julien, c'est la fête ce soir, c'est la fête samedi, demain, c'est la fête dimanche, et ça sera même la fête lundi, Saint-Julien, Saint-Patron des Biotois. Quel est le programme? On demandera à Marion, responsable événementiel à Biot, dans trois petites minutes.

0: Ah, il balance bien le dernier Pierre de Mer, hein. À l'instant, je pense à vous. Il est 18h15. Le beau temps est revenu. C'est vrai que nous, 24 heures de pluie, on s'affole. Mais bon, on est content de cette fin d'été. La fin de l'été, c'est l'occasion de profiter des derniers soirs avant la rentrée. Et tout ce week-end, on va célébrer la Saint-Julien à Biot. Bonsoir Marion Hercouette.
1: Bonsoir.
0: Vous êtes responsable événementiel à Biot. Saint-Julien, c'est votre saint patron à Biot. Et apparemment, de génération en génération, ce rendez-vous, tout le monde y tient beaucoup.
1: Exactement. Voilà, le Saint-Julien, donc notre saint patron depuis de très très nombreuses années, puisque les reliques de ce saint ont été découvertes sur notre commune au XIIIe siècle. Donc, on ne connaît pas la date de la première fête de la Saint-Julien, mais en tout cas, elle existe depuis toujours et pour toutes les générations. Et comme vous dites, elle est très importante pour tous les Biotois.
0: Oui, la date n'est pas très importante. Ce qui est important, effectivement, c'est que de génération en génération, à Biot, on se transmet cette tradition. 21 août, il faut faire la fête, il faut fêter son saint patron et ça donne l'occasion de faire des choses extraordinaires. On va revenir en détail sur ce que vous proposez, Marion. Alors, non pas un, ni deux, ni même trois, mais quatre jours de fête. Ça commence aujourd'hui, ça va durer jusqu'à lundi. Est-ce qu'on peut avoir quelques temps forts? Parce que autant les Biotois qui nous écoutent peut-être à 18h17 se disent, ça on connaît par cœur. On a l'habitude de la faire, la fête, la Saint-Julien, tous les ans. Mais on n'oublie pas que fin d'été, peut-être, mais encore beaucoup de monde en vacances et peut-être intéressé pour aller faire la fête à Biot.
1: Tout à fait. Alors, je vais vous citer quelques temps forts. Demain soir, c'est une grande nouveauté. Alors, tous les samedis soirs, on a notre bal. Et cette année, on a décidé d'innover et de faire une bouée partie. Donc, le principe, sur la place du village, les personnes viennent avec leur bouée, leur tenue de plage. Et puis, on est sur un énorme bal avec DJ et des bouées partout. Donc ça, c'est l'un de nos temps forts pour demain.
0: C'est-à-dire, si je vous suis bien, Marion, on danse avec des bouées?
1: Oui, exactement. Alors, on peut poser la bouée pour vous demander de danser. Mais dès 19h30, on organise un petit concours de la bouée la plus originale avec des lots à gagner très intéressants et aussi rigolos pour marquer le coup. Mais on vient avec sa bouée.
0: Parce que quand on se sent ridicule quand on danse sans bouée, là au moins on peut garder la bouée, on peut continuer à danser de façon ridicule, mais comme on est de toute façon ridicule avec une bouée autour de la taille, je pense que ça ne choquera personne.
1: Voilà.
0: Vous avez bien raison, il faut s'amuser, il faut faire la fête, il faut faire fi du regard des autres, d'autant qu'en plus, vous le dites, alors il y a cette manifestation, on va en citer quelques-unes encore, mais je tiens à rappeler et à dire, parce que c'est très important, que toutes les associations à Biot se sont mobilisées pour rendre possible l'événement.
1: Exactement. Aux côtés de la ville de Biot, de nombreuses associations organisent d'autres animations et notamment un autre temps fort qui aura lieu dimanche après-midi, qui est notre concours de boules carrées, le championnat d'Europe de boules carrées organisé par la boule amicale biotoise. Donc ça, dans les rues du village, vous vous inscrivez et puis vous jouez aux boules dans les calades, dans les chemins, dans les restaurants, dans les petites rues. Voilà, c'est les boules carrées qui envahissent le village.
0: C'est la Saint-Julien à Biot. D'autres événements importants, d'autres temps forts de ce long week-end, puisque exceptionnellement, vous ne vous arrêtez pas ni à samedi, ni à dimanche, mais à lundi.
1: Alors, le lundi matin, la procession de la Saint-Julien, donc avec le buste de la Saint-Julien au départ de l'église jusqu'à la chapelle Saint-Julien. Et l'après-midi, une après-midi dédiée aux enfants, avec nos jeux traditionnels, la course en sac, la course à l'œuf, et nos célèbres rumpa piñates, donc des piñates, mais dans des pots en terre cuite, ce qu'on appelle un biscuit qui se casse facilement, et à l'intérieur, friandises et autres surprises pour les enfants, donc une après-midi dédiée aux enfants.
0: On ne fait pas les choses à moitié à Biot, hein, quand on célèbre son saint patron, la Saint-Julien, ça commence ce soir jusqu'à lundi, un joli programme, aussi bien pour vous qui habitez à Biot ou aux alentours, mais surtout aussi pour vous qui êtes en vacances et qui avez besoin de vous plonger dans les traditions tout en faisant la fête. Merci beaucoup Marion Hercouette d'avoir été avec
1: Merci
0: nous
1: à
0: ce soir sur ICI Azur, responsable événementiel à Biot. Je sais que vous avez beaucoup de boulot, je vous souhaite un très très bon week-end, comme encore une fois je souhaite un très très bon week-end à celles et ceux qui vous rendront visite. encore beaucoup de choses à profiter. Nous ne sommes que le 21 août. Encore beaucoup d'événements. D'ailleurs, tout au long du week-end, mon camarade Adrien Mangano vous donnera quelques bons plans si vous n'avez encore rien programmé pour ce week-end, parce que dans vos villes, dans vos villages, allez au contact des autres, allez découvrir les traditions par le biais de fêtes. C'est absolument formidable. La fête, il la chante, Bernard Lavillier, à 18h20 sur Ici Azur. C'est la salsa.
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0: Voilà, vraie ambiance. Ambiance cubaine, hein. Merci beaucoup. La salsa à l'instant, Bernard Lavillier. Dans un instant, on va s'écouter un titre. Tiens, c'est une nouveauté. Moi, j'aime beaucoup Tame Impala et Jenny. C'est Dracula. Tout le monde aime. Même Alix qui a réalisé l'émission et qui est pourtant très jeune. Comme quoi, on peut avoir une grande différence d'âge et aimer les mêmes choses. On va s'écouter ça dans un instant. Et juste après, vos conditions de circulation. Je regarderai également ce que prévoit Bison Futé pour ce week-end. Parce que ça va être encore un week-end chassé croisé. À tout de suite.
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0: L'été 2006 nous aura donné son lot de nouveautés, de titres qui balancent bien. J'aime beaucoup ce duo thème, Impala, Jenny, Dracula à l'instant. Il est 18h30.
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0: Regardez sur les routes, parce que 18h30, c'est les sorties des bureaux, c'est les retours de plage, c'est même aussi les départs pour aller boire l'apéro entre amis, aller passer une soirée sympathique en cette fin de semaine, en ce début de week-end que je vous souhaite encore excellent. Sur l'autoroute A8, on a toujours ce point sensible entre Niceste et Saint-Isidore, avec ce bouchon qui s'est formé il y a déjà un moment et qui persiste toujours. En ce qui concerne toujours le sens Italie-Aix-en-Provence, toujours sur l'A8, à l'approche de Saint-Laurent-du-Var, vous êtes ralenti. Cagnes-sur-Mer, dépassé la sortie Cagnes-sur-Mer en direction d'Antibes, là aussi des difficultés, une circulation en accordéon entre bouchon et ralentissement, et dépasser le péage d'Antibes, un petit bouchon qui se forme en direction de Nice. Nice justement, promenade des Anglais. On va quand même éviter de s'arrêter sur les détails, mais globalement, chaussée sud et chaussée nord, des informations que nous avons, vous circulez bien sur la prom. C'est compliqué en revanche sur la voie Matisse, la chaussée nord, dans le sens Acropolis-Aéroport. Sur la chaussée sud, ça circule mieux, mais c'est vrai que la chaussée nord, depuis l'Acropolis, donc quasiment sur la totalité de la voie Matisse, entre bouchon et accordéon, c'est un petit peu compliqué. Et puis les points noirs de Cannes avec la Croisette, ça s'est bien fluidifié sur la chaussée sud depuis le Palm Beach en direction du Palais des Festivals. C'est encore un petit peu chargé en partant du Palais des Festivals en direction du Palm Beach, et sur la fin du boulevard Carnot, toujours à l'approche de l'embranchement autoroute A8, c'est plus compliqué que sur le sens descendant où c'est fluide ce soir, et c'est fluide également sur le boulevard Louise Moreau. Rapidement, vos conditions de circulation selon Bison Futé pour demain sur le quart nord-ouest. Bison Futé voie orange, c'est vert partout ailleurs ou quasiment, et pour le sens des retours, ce sera orange sur toute la façade est et rouge sur la façade ouest. Ça c'est pour demain. Pour les retours, ce sera beaucoup plus fluide dans le sens des départs dimanche, puisque ça sent la fin des vacances. C'est vert sur l'ensemble du territoire. En revanche, ce sera orange dans le sens retour. On sera là, ne vous inquiétez pas, pour vous accompagner tout le week-end sur la route.
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0: Dans un instant, côté musique, puisque le meilleur de la musique vous est proposé tous les jours sur Ici Azur, l'un des derniers singles de Vanessa Paradis, Les Épines du Cœur. Pour l'heure, on va retrouver Axel Bauer, très très en forme, il a toujours été en forme d'ailleurs, 1990, avec ce titre, ce tube, Éteint la lumière. Force.

0: Vanessa Paradis avec les épines du cœur. Allez, on va regarder du côté de la télé ce qui s'y passe de beau, les coulisses télé avec notre camarade Johan Rock qui nous emmène ce soir à Juan-les-Pins, Johan, puisque c'est chez nous que s'est déroulé le tournage de la soirée de gala L'humour à la plage.
1: Imaginez, 3000 spectateurs massés devant une grande scène sur laquelle toute une soirée va défiler la crème de l'humour. Avec derrière, la Méditerranée pour toile de fond. Cet été, c'est déjà la troisième édition de cette grande kermesse de la rigolade diffusée en prime sur TF1 avec Kev Adams pour maître de cérémonie.
2: Et c'est ça l'ambiance qu'on veut, Juan-les-Pins, c'est comment ce soir ? Les amis, Juan-les-Pins, tellement heureux de vous retrouver pour cette nouvelle année. Tout le monde est en forme ?
1: Kev Adams, qui au-delà de la présentation de cette soirée événement, fabrique en coulisses ce divertissement très particulier. La recette, quelques têtes d'affiche, après Franck Dubosc et Gad Elmaleh, les éditions précédentes, cette année seront présentes Jamel Debbouze, Jarry et Élodie Poux. Et puis des animateurs télé, Nikos Aliagas, Jean-Luc Reichmann, Laurent Ruquier. Et puis enfin des talents émergents que l'humour à la plage, qui est d'abord un festival, se fait fort de dénicher. Une tâche loin d'être évidente pour les raisons exposées par Kev Adams.
3: L'exercice d'aller faire un sketch en télé, pour les humoristes, c'est certainement un des plus compliqués, quoi. C'est-à-dire que la télé crée un prisme qui est très étrange. Vous pouvez être très très fort dans un comedy club ou en live, et d'un coup le sketch passe à la télé et il n'a pas du tout le même effet, quoi. Quand on dit du spectacle vivant, c'est pas pour rien. Il y a même certains sketchs, moi, qui m'ont fait pleurer de rire de certains humoristes quand je les voyais en live, et en les revoyant à la télé, ça me crée une distance où je me disais ouais bon sympa, mais c'est pas aussi drôle que ce que je pensais. Et donc on essaie de pas brûler non plus des talents, de respecter chaque année le bon timing, voilà.
1: Au cours de cette soirée, vous verrez donc humoriste confirmé et star en devenir réunis sur scène pour interpréter des sketchs inédits. Une formule gagnante depuis 2 ans, à une époque où l'humour à la télé est plutôt en perte de vitesse. À voir Kev Adams présenter son show, je lui ai demandé s'il ne se verrait pas un jour ou l'autre enfiler pour de bon le costume d'animateur télé.
3: J'exclus pas de le faire dans les années à venir sur d'autres choses, mais il faudrait effectivement que, comme sur l'humour à la plage, je puisse avoir les clés des sketchs et de ce que je vais proposer au public. Je pense que je serais mal à l'aise de faire le rôle d'un simple présentateur. Je serais pas bien dans mes bottes d'envoyer, un jeu qui soit pas un truc où je puisse pleinement aussi faire mon rôle de comédien, quoi.
1: L'humour à la plage, 3e édition, c'est jeudi prochain, 21h10 sur TF1, ce qui vous laisse le temps de rattraper les 2 premières saisons dispo en replay sur TF1+.
0: On est bien à la plage. On va y rester, tiens, dans un instant, puisque tous les jours, on vous a offert tout au long de l'été de quoi aller vous détendre à la plage, transat, déjeuner avec la personne de votre choix. Tiens, ce matin, on a fait un dernier petit détour à Nice, à Bocamar, sur la promenade des Anglais. On y retourne dans un instant.

0: Les plus grands tubes de vos étés sont sur Ici Azur cet été. Été 1980, Lanza Perfume, Ritali.
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0: Et dernière chance de gagner ce matin votre journée sur l'une des plus belles plages de la Côte d'Azur. On vous a offert les plus belles plages de l'été, sur les plages de l'été. Ça a été cet été. Bon, ça, c'est terminé. Transat pour deux, plus déjeuner. Mais ce matin, Marcus nous a parlé de sa plage à Nice, Bocamar, sur la promenade des Anglais. Il raconte ce petit paradis à Alias et Gaoula.
3: Bocamar, on est dans quelle ambiance chez vous, dans cet établissement ?
4: Alors, Bocamar, on est le matin sur une ambiance plutôt familiale, donc la plage, le déjeuner sur les transats et le restaurant.
3: Ouais.
4: Donc voilà, une ambiance plutôt familiale le matin et le soir, une ambiance plutôt festive. Donc ouais. Tous les soirs, nous avons un DJ résident qui était aux Zeltes.
3: D'accord.
4: Qui ambiance notre clientèle jusqu'au bout de la nuit, si je puis dire.
3: Ah ouais.
4: Et sinon, on a une programmation internationale sur la saison. Par exemple, on a Bob Sinclair le 16, la semaine prochaine. Donc plein de belles surprises à Bocamar pour cette saison.
3: Alors là, on est sur l'aspect événement, les rendez-vous musicaux, mais si on vient chez vous, c'est bien sûr pour profiter de la plage, on est bien installé et on peut déjeuner ou dîner. Est-ce qu'il y a des plats signatures chez vous ?
4: Alors, aujourd'hui, je ne dirais pas que les gens viennent pour un plat signature, ils viennent surtout pour notre cuisine de partage. Parce qu'aujourd'hui, Bocamar, c'est une cuisine de partage plutôt méditerranéenne et c'est surtout pour ça que les gens viennent. Parce que c'est vraiment très sympa de se retrouver entre amis, une cuisine de partage, un peu d'ambiance et...
3: Et le tour est joué.
4: Bah
3: oui, c'est lancé. Exactement. Et là, on est sur. Voilà, on n'est pas encore mi-juillet. Vous direz que c'est une belle saison qui a commencé pour vous ?
4: Écoutez, une belle saison qui a commencé très, très fort.
3: Bocamar, c'est à Nice. Merci de nous avoir accordé un petit moment, Marcus Signin, et je compte sur vous pour réserver le meilleur accueil à nos gagnants, bien évidemment, comme prévu.
4: Merci.
0: Voilà, c'était en tout début de saison. Et puis Marcus, à Bocamar, nous a accompagnés. Merci d'ailleurs à l'ensemble des plagistes qui nous ont accompagnés tout au long de cet été et qui vous ont régalé avec ces journées, déjeuner, transat. Lundi dès 11h, retour de votre jeu. 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Imagine.

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1: Manon Lisa, nouveauté avec Le Petit Pêcheur à l'instant. Et juste avant, c'était bien évidemment un grand standard. 1971, Je naissais. John Lennon chantait Imagine. Et tiens, dans un instant, on écoutera un très joli morceau signé David Hallyday.
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0: Une merveille que ce morceau signé David Hallyday à l'instant sur Ici Azur. Je vous souhaite une bonne soirée. Tu ne m'as pas laissé le temps.
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0: 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Bon week-end, il est 19h. Et toute l'actualité de ce 21 août avec Aude Razeau.
2: Les autorités de santé tirent la sonnette d'alarme. Des dizaines de milliers de préservatifs non conformes ont été vendus en France ces derniers mois. Ils se sont écoulés sur Internet, en magasin et même en pharmacie. Olivier Aymon, les acheteurs sont appelés à se faire tester.
3: Les marques concernées sont Friday Bay, Okamoto, Sagami et Mailubi. Le site Rappel Conso liste les références exactes de ces préservatifs vendus pour certains sans marquage CE, donc sans évaluation de leur conformité avec la législation européenne. D'autres ont été retirés du commerce pour des risques d'éclatement ou des présences de perforations. Ces rappels qui ont eu lieu entre avril et le début de ce mois d'août concernent en tout plusieurs centaines de milliers de préservatifs qui étaient vendus en ligne sur Amazon, mais aussi en pharmacie ou dans certaines enseignes comme Monoprix, Passage du Désir ou Nuo. Au vu des risques potentiels, les autorités de santé recommandent aux consommateurs de faire un dépistage des infections sexuellement transmissibles et de réaliser un test de grossesse si un retard de règles est constaté.
2: Les précisions d'Olivier Aymon, le suspect dans la mort de l'influenceuse Sonia Bellina, est mis en examen pour assassinat. Cet homme de 32 ans reconnaît avoir eu une relation avec la jeune femme la nuit des faits et la veille dans le cadre d'une rencontre avec elle en qualité d'escort girl. Il est en détention provisoire. Le parquet de Nîmes indique qu'il a un passé judiciaire chargé. Une école du Havre vandalisée à quelques jours de la rentrée des classes, recouverte de tags racistes, antisémites et sexistes dans la nuit de mercredi à jeudi, annonce la préfecture de Seine-Maritime. Elle dénonce des actes inacceptables. Dans le Var, l'heure est au bilan après les orages de cette nuit, de fortes pluies, une eau qui ruisselle sur une terre affaiblie par la sécheresse et parfois par les incendies. Ce maraîcher de Corrance a vu son exploitation dévastée. Il est au micro de Margot Longeroche.
4: L'odeur de bois brûlé flotte encore dans l'air, mais ce matin, c'est la boue qui recouvre les cultures d'Olivier Benamou.
5: Ce qui s'est passé,

0: Les 4-5 versants qui sont autour de ma propriété se réunissent en 2-3 grosses ravines. Ces ravines-là arrivent chez moi. On a des morceaux entiers des collines qui ont été arrachés, de la cendre, de la terre. Et au final, on a également, à certains endroits, carrément des pierres.
1: Levé depuis 6h du matin, le maraîcher ne peut que constater les dégâts.
0: Mes rhubarbes, mes pommes de terre, mes autres aromates que j'avais sur le dessus qui ont été brûlées déjà en partie par les incendies. Et maintenant, la coulée de boue par-dessus qui sont ensevelies sous 20 cm de boue. Il y a peu de chances qu'ils repartent.
1: Oui, c'était l'épisode de coulée de boue vient s'ajouter à des semaines d'anxiété liées au feu. Alors Olivier Benamou a du mal à garder le moral.
0: C'est épuisant. Là-dessus, on a les coulées de boue. On est à bout de nerfs, on est à bout de souffle. On ne sait plus. Voilà, très clairement, c'est plus possible.
1: Le maraîcher se prévoit tout un week-end de nettoyage. Il appelle les riverains à venir eux-mêmes ramasser des légumes sur ses parcelles.
0: Ça me permettra à moi de pouvoir continuer à nettoyer, à entretenir la propriété un minimum. Et puis, quand même, faire fonctionner l'entreprise qui est clairement en difficulté depuis les incendies.
1: Il aimerait surtout que les pouvoirs publics investissent pour créer des barrages avec le bois brûlé pour ralentir les coulées de boue à la prochaine pluie.
2: Conséquence aussi des derniers orages. Plusieurs plages ont été interdites à la baignade aujourd'hui dans les Bouches-du-Rhône, à Marseille, à Cassis, à Marignane, dans le Var aussi, plusieurs plages concernées comme à Toulon. Les téléphones portables auront-ils disparu des couloirs de tous les lycées dès la rentrée? Les établissements ont reçu une circulaire cet été. Portable interdit au lycée dès le 1er septembre. Mesure inapplicable en aussi peu de temps. C'est la réponse du SNPDEN, le syndicat des personnels de direction de l'éducation nationale, Colline Mollard.
3: Premier problème pour les lycées, le calendrier, déplore Bruno Bobkiewicz, secrétaire général du principal syndicat des chefs d'établissement.
4: Avoir un texte qui sort en plein milieu de l'été pose les difficultés de la mise en œuvre dès la rentrée. Un règlement intérieur nécessite la consultation d'un certain nombre d'instances, doit être validé par le conseil d'administration, et donc on peut pas changer le règlement intérieur en claquant des doigts à la rentrée.
3: Il faut par exemple réfléchir, en concertation avec les élèves, à des zones d'exception où le téléphone sera autorisé.
4: Sinon, tous les lycéens vont sortir à chaque interclasse ou récréation sur le parvis et on va avoir un problème de sécurité.
3: Car cette mesure, déjà en place depuis l'année dernière dans les collèges, n'est pas adaptée au fonctionnement des lycées, selon lui.
4: On a beaucoup moins de surveillants que dans les collèges et les établissements scolaires, dans leur fonctionnement, ont besoin que les lycéens consultent leur téléphone. Pronote, en l'occurrence, où le lycéen va pouvoir consulter pendant son temps de pause le travail qu'il a à faire, la note qu'il vient d'avoir, la salle qui a potentiellement changé.
3: Ce directeur d'un lycée parisien voit deux problèmes majeurs au portable.
4: La fraude. Des élèves qui utilisent, alors que c'est déjà interdit, le téléphone portable pendant un contrôle pour tricher. Et les interactions sur les réseaux sociaux qui se passent à l'extérieur de l'établissement et qui ont des répercussions à l'intérieur.
3: Et cette interdiction ne réglera aucun des premiers problèmes pour les lycées.
2: En football, la justice le confirme à l'instant. Les Girondins de Bordeaux sont exclus des championnats nationaux en raison des dérives financières du club. Les Girondins sextuples champions de France risquent désormais une liquidation judiciaire en cas de retrait de leur repreneur.
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7: Bonsoir à tous, jusqu'à 20h, c'est la balade des tubes heureux. Des refrains qui n'ont toujours pas de date limite de consommation. Au contraire, qui sont toujours recommandés par les plus grands spécialistes de la bonne humeur. 100% années 80, ça commence comme ça.

0: plastique polychrome, c'était Daniel Balavoine.
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0: Eh oui, ça fait 40 ans qu'il nous a quittés. Mais c'est vrai que quand on réécoute ses chansons, elles sont toujours d'une modernité évidente. Daniel Balavoine, avec cette chanson, invite à mettre du lipstick, bon, du rouge à lèvres, hein, sur toutes les lèvres du monde. Un message pour nous dire qu'on est tous pareils, une forme de mondialisation heureuse. D'où les différentes traductions du mot rouge à lèvres dans ce titre sorti en août 80. Moins de rouge à lèvres, mais encore un message d'amour. Tout de suite, Still Loving You, le groupe Scorpions.
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0: Embrasse-moi idiot, c'était Bill Baxter. Encore un groupe qui a marqué les années 80, hein. Grâce entre autres à cette chanson inspirée d'un film américain, Kiss Me, avec Dean Martin. Bon, ça c'est pour les cinéphiles. Et pour les amateurs de collecteurs des années 80, je vous conseille de retrouver le premier titre de Bill Baxter sorti en 82, Petit avec des grandes oreilles. Moi je trouvais ça génial. La suite, ce sera en anglais avec Yazoo Don't Go, qui arrive juste après ça.
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0: Ici Azur, c'est des infos pratiques toutes les heures et juste après, retour du son 80.
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2: Allez, quelques infos sorties. Songe d'une nuit d'été qui prend fin. Le meeting d'été de l'hippodrome de la Côte d'Azur touche à sa fin. Et demain soir, grosse soirée festive pour terminer l'été en beauté. Au cœur de cette soirée, les amateurs de sport hippique pourront assister au très attendu Grand Prix du département 06 avant de découvrir une épreuve originale et conviviale, le Palio de l'Amitié, une course pour remercier les partenaires de l'hippodrome. Beaucoup d'animation aussi pour toute la famille. Tout le programme est à retrouver sur le site hippodrome-côte-d'azur.fr. Voir les chevaux galoper, c'est très sympa. Regarder les étoiles filer, c'est pas mal aussi. Demain, je vous invite à plonger votre regard et votre cœur dans les étoiles à Isola 2000. Admirez les constellations en compagnie d'un animateur spécialiste, un expert de la question. Laissez vagabonder votre esprit entre la grande ours et la petite ours. La soirée d'observation des étoiles ce samedi à Isola 2000. Notamment, toutes les infos sur le site internet de la station isola2000.com.
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0: L'encre de tes yeux, c'était Francis Cabrel.
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0: Une pure merveille, l'encre de tes yeux figure sur l'album Fragile qui fut un énorme succès en 80, un album vendu à plus d'un million d'exemplaires. Ça c'est beaucoup plus rare aujourd'hui. Alors pour la suite, j'ai choisi un tube italien qui s'est fait connaître en France grâce à une marque de ravioli, boîte de ravioli très populaire, vous voyez ce que je veux dire ? I Maschi de Gianna Nannini, une artiste star dans son pays, 50 ans de carrière, 35 albums. I Maschi, numéro 2 de notre top 50 en 88, souvenez-vous.
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0: Jean-Jacques Goldman, elle a fait un bébé toute seule. Et voilà, une fois de plus, je suis sûr que vous l'avez fredonné cette chanson. C'est la magie des tubes des années 80. La mélodie commence et sans réfléchir, les paroles ressurgissent de notre mémoire. 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Hein. Dans un instant, Émilie Mazoyer, les essentiels de Décibel. Mais avant cela, toujours dans les années 80. Queen, Another One Bites the Dust, juste après ça.
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1: Bonsoir Marc Dolizy.
2: Bonsoir Amélie.
1: Bonsoir, bienvenue dans Décibel. Je suis ravie que vous soyez là. Marc, vous êtes journaliste, écrivain. Alors dans votre CV, on trouve par exemple la rédaction en chef de grands magazines comme VSD. Vous avez écrit sur la musique aussi. On voit que votre spectre est large, hein, de Carla Bruni à David Guetta. Là, on est ensemble pour parler de votre nouveau livre, Marc Dolizy. Ça s'appelle « La nuit de l'Amérique ». Au centre de ce livre, il y a un artiste, un grand artiste, qui s'appelle Sam Cooke. Sam Cooke, il a, selon vous, et selon d'ailleurs beaucoup de spécialistes de la musique, changé la face de la musique aux États-Unis, oui. Parce que c'est un des premiers artistes noirs américains à atteindre une popularité égale à celle d'Elvis Presley, par exemple.
2: Alors, il a une particularité. Il est né dans ce qu'on appelle le berceau du blues. Il est né à Clarksdale, donc dans l'État du Mississippi. Et il a été, alors, on est quand même à la fin des années 50, au début des années 60. On a beau être un siècle après la guerre de sécession, il faut savoir que le racisme est quelque chose de terrifiant.
1: Oui, c'est ça, on est après l'esclavage, mais on n'est pas à l'égalité.
2: Pas du tout. Les États du Sud, d'ailleurs, l'esclavage, c'est toujours une vaste fumisterie. Il y a toujours une ségrégation terrible envers notamment tous les Afro-Américains. Mais Sam Cooke, il a une particularité, c'est que sur son premier album, il a les cheveux lissés, plaqués. Et sur le deuxième album, il a les cheveux crépus. C'est-à-dire qu'il accepte ce qu'il est, il accepte cette différence. Et il va être effectivement un des premiers chanteurs populaires, un des premiers chanteurs afro-américains extrêmement populaires, dont certains titres vont faire de l'ombre à ceux d'Elvis Presley au tout début des années 60.
1: Alors, le problème avec Sam Cooke, et qu'on n'a pas résolu encore aujourd'hui, c'est sa mort. Que s'est-il passé? Sam Cooke, en fait, donc vous racontez très bien et très vite d'ailleurs sa vie au début du livre. Petit garçon qui chante à l'église, ouais. Du gospel, une voix d'ange. Samu, à 14 ans, se passe très bien, donc il continue à avoir une voix absolument magnifique. Et puis, on enchaîne, hein, premier amour, premier contrat, mariage, les premiers passages radio, etc. À 33 ans, il est assassiné en 1964. Ouais.

0: on le retrouve mort dans un motel pourri.
1: Exactement. Alors effectivement, sa mort est quelque chose d'assez... Il y a eu énormément de théories conspirationnistes. Il ne faut pas oublier qu'on est quand même une dizaine de mois après la mort de l'assassinat de Kennedy. Non, on est même un an après, puisque Kennedy, c'est novembre 63, et là, on est la nuit du 10 au 11 décembre 1964. Sam Cooke avait une réputation, il était devenu très connu, et il avait la réputation d'être un homme à femme. Et il va dans un des endroits les plus, un des restaurants les plus sélects de Hollywood à l'époque, où il y avait Sinatra, Presley, John Wayne, enfin absolument tout le Rat Pack. Et il étale 5 000 $ sur le comptoir et une jeune femme voit tout l'argent. Et à l'époque, 5 000 $,
0: c'est
1: une énorme somme. Il va laisser 1 000 $ pour rincer absolument toute la salle et il va en rembarquer 4 000. Et la jeune fille, qui est assez jolie, va commencer à lui faire un peu de rentre dedans. Et lui, parce que la chair est faible et puis parce que son mariage avec son épouse est en train de battre un peu de l'aile, il va accepter de suivre cette jeune fille qui va l'amener dans un motel pourri, ce qui est assez surréaliste quand on est une star du niveau de Sam Cooke à l'époque. Et après, c'est là où les choses se gâtent. C'est-à-dire que moi, je reste sur la notion... Moi, je ne crois pas aux thèses conspirationnistes. Je pense que c'est un fait divers. Je pense que la fille qui se prostituait occasionnellement était de mèche avec la taulière, avec la gérante du motel, etc., qui devait prendre un petit peu de... un pourcentage sur ce que gagnaient les filles qui venaient. Je pense qu'elle a piqué les fringues de Sam Cooke avec l'argent, ce qui restait, donc 4 000 $, que lui était en train de se doucher. Il sort, il voit plus ça. Il était un peu saoul. Il se demande où est la fille. Il faut savoir qu'il sort, excusez-moi du détail, il a juste une veste et une chaussure. Le reste, c'est le plus simple à Paris, puisque la fille est partie avec tout. Il va tambouriner à la porte de la gérante du motel, qui, prise de panique, parce qu'elle va dire au flic qu'il a enfoncé la porte, elle va lui tirer dessus à bout portant.
0: Trois coups.
1: Lui, il va tomber, et ses derniers mots « Vous m'avez tiré dessus, madame », et elle l'achève à coups de balai. Alors, évidemment... La police de Los Angeles se pointe, va mettre à peu près, il est 3 heures du matin, va mettre à peu près 3 heures à se rendre compte que le noir qui vient de se faire descendre, c'est un noir célèbre et qui s'appelle Sam Cooke, puisque la veuve de Sam Cooke sera prévenue à 6h30 du matin.
0: Voilà,
1: et l'enquête est bâclée. Ouais. La police de Los Angeles, qui est quand même assez raciste pour beaucoup de ses membres, etc., va malheureusement bâcler l'enquête. Et toutes les théories de la conspiration vont naître de cette enquête.
0: Ça, c'était en 1964. Alors, ce que je vous propose pour vous mettre dans l'ambiance et pour vous rendre compte de la dimension presque christique de cet homme, Sam Cooke, de cet artiste, on va écouter ensemble une chanson qui s'appelle « Change is gonna come ». Le changement arrive. C'est une chanson qui est synonyme d'espoir pour la communauté noire américaine quand elle sort. C'est une chanson qui est, vous le racontez dans le livre, citée par Barack Obama.
1: Oui. Quand il est élu en novembre,
0: il
1: y a à peu près 500 000 personnes qui viennent acclamer son élection à Grand Park, donc au bord du lac Michigan à Chicago. Et quasiment les premiers mots de Barack Obama, ça, un changement est peut-être enfin arrivé. Ouais. Mais il faut savoir que Martin Luther King, que Sam Cooke admirait énormément, tous ses meetings jusqu'à sa mort en 68, sont précédés de And Change Is Gonna Come. Et puis le morceau a été repris par Céline Dion, Beyoncé, énormément de gens.
0: Ouais.
1: C'est une merveille. Pour la petite anecdote, ce morceau qu'il écrit en 63 est un peu une réponse au Blowing in the Wind de Dylan. C'est-à-dire que tout à coup, il se dit, il aimait beaucoup Dylan.
0: Il allait reprendre la chanson de Dylan.
1: Il l'a chanté quelques fois sur scène. Mais sa réflexion, ça va être, mais c'est incroyable que nous, noirs, ne soyons pas capables de nous défendre nous-mêmes. C'est un blanc qu'il admire énormément, Bob Dylan, qui fait une des premières protestations, qui est Blowing in the Wind, qui est écrite en 62. Et en fait, Change is Gonna Come est une réponse au morceau de Bob Dylan.
0: Écoutez, cette merveille. Et ensuite, on vous dira pourquoi, finalement, c'est problématique la mort de Sam Cooke et pourquoi on pourrait penser qu'il y a énormément de gens qui le voulaient mort, malheureusement. A change is gonna come.

0: Sam Cooke, Change is Gonna Come. Voilà, je suis sûre que même si son nom ne vous disait plus rien, la chanson, forcément, vous avez dû la croiser une fois dans votre vie. Puis si c'était la première fois, bah écoutez, je suis ravie parce que normalement, c'est une chanson qui fait énormément bien, une chanson pleine d'espoir. Donc, une chanson, Marc Dolisi, qui fait de Sam Cooke le porte-parole de la condition des Noirs américains, de ce mouvement pour les droits civiques.
1: Oui.
0: Donc, c'est politique.
1: C'est politique avec une particularité, c'est-à-dire que Sam Cooke était très proche de Mohamed Ali, Cassius Clay qui
0: est devenu Mohamed Ali. Après sa rencontre
1: etc.
0: avec Malcolm X.
1: Mais ouais. Justement, entre Sam Cooke, il y a Malcolm X d'un côté, Martin Luther King de l'autre. Et oui. Sam Cooke trouve que Malcolm X est trop radical.
0: Pour celles et ceux qui n'ont pas révisé la civilisation américaine, en gros, le mouvement des droits des Noirs aux États-Unis, c'est soit la bagarre avec Malcolm X, soit essayer de prêcher la bonne parole, et ça c'est Luther King.
1: Et justement,
0: les deux ont été assassinés. Hein.
1: Exactement, voilà. l'un en 65 et l'autre 3 ans plus tard en 68.
0: Ouais.
1: Une des envies les plus fortes de Sam Cooke, c'est d'avoir un public mélangé dans les États du Sud. C'est-à-dire qu'il veut que les Blancs et les Noirs soient ensemble dans le public.
0: Est-ce que c'est le cas? Est-ce que les Noirs et les Blancs l'écoutent? Et
1: oui.
0: Est-ce que les Noirs et les Blancs peuvent aller ensemble?
1: Alors, il y a un concert en Louisiane où ils refusent de monter sur scène parce que les organisateurs refusent que le public noir et le public blanc se mélangent. C'est la seule fois où il va refuser de monter sur scène. Ça va le rendre fou. C'est-à-dire qu'il va se dire, c'est pas possible, je ne monte. Alors que c'était un type qui adorait la scène.
0: Oui.
1: Mais il était beaucoup plus proche de Martin Luther King, qui d'ailleurs a eu son prix Nobel de la paix en 1964. La même année, l'année de la mort de Cooke. Il en était proche parce qu'il se souvient, il aimait beaucoup les prêches de Martin Luther King, notamment le prêche Drum Major, qui était celui qui avait été lu à la mort aux obsèques de Martin Luther King, qui disait que Martin Luther King, contrairement à Malcolm X, disait « Il faut défendre toutes les couleurs. Il faut défendre les Noirs, il faut défendre les Indiens, mais il faut défendre aussi les Blancs qui sont pauvres et qui sont à la marge et qui sont délaissés. » Donc ça, c'était un discours qui était beaucoup plus... rassembleur et qui correspondait beaucoup plus à l'idée que Sam Cooke se faisait de la musique. Et d'ailleurs, quand on regarde la musique de Sam Cooke, il naît dans le berceau du blues.
0: Et du Ku Klux Klan.
1: il chante des gospels, mais il est aussi un des premiers chanteurs noirs. Alors on dit que c'est un des inventeurs de la soul music, c'est vrai.
0: Ouais.
1: Mais dans les années 50, avant A Change Is Gonna Come, etc., qui pour moi est un morceau à part, sa musique, c'est à la fois une musique un peu pop et un peu rhythm and blues.
0: Oui.
1: Donc, il est entre les deux, il veut séduire, en tout cas, il veut aller à la conquête et rassembler deux publics qui sont a priori... qui sont pas prêts de se rassembler. Elvis y était arrivé. Faut jamais oublier qu'Elvis avait été aussi élevé à Tupelo, et ensuite à Memphis, il avait été élevé dans le blues et le gospel. Faut jamais oublier ça. Faut rendre ça aussi à Elvis.
0: Alors, on n'a pas encore parlé, de ce qu'en pensait le gouvernement américain, le FBI, etc. Dans le livre, vous racontez, Marc Dolisi, que dans certains documents du FBI, donc qui est, un service de renseignement, oui, intérieur, il est décrit, Sam Cooke, comme un Negro Recording,
1: oui,
0: Star,
1: oui,
0: voilà, star de la musique nègre. Il dit, on lit aussi toute une série de questions que le FBI se pose,
1: oui,
0: sur Sam Cooke. Ça va de...
1: Est-ce qu'il est homosexuel,
0: voilà.
1: Est-ce qu'il trompe sa femme? Est-ce que sa femme le trompe?
0: S'est-il rendu en URSS? À Cuba, quels sont, voilà, ses vices? Alcool, ouais, drogue, dette de jeu? Alors vous faites comme ça cette énumération, oui, c'est très très très très très angoissant, parce qu'on se dit vraiment, il était considéré comme un ennemi de la tranquillité nationale, la tranquillité étant que les Noirs et les Blancs ne puissent pas se blairer, définitivement.
1: Alors, en fait, tout vient de Sam Cooke avait été invité par Mohamed Ali à un combat célèbre à Miami au printemps 1964.
0: Okay, combat de boxe.
1: Un combat de boxe. Ou d'ailleurs, face à Sonny Liston, où Mohamed Ali va écraser celui qu'il appelle le vieil ours, Sonny Liston. Il va gagner. Et il se passe après une réunion, Mohamed Ali qui va organiser ça. Il va y avoir une réunion dans un hôtel de Miami où il y aura des gens de National Islam.
0: Ouais.
1: Mouvement radical
0: de Malcolm
1: noir,
0: X,
1: etc. Et où il y aura Malcolm X. Et à partir du moment où cette rencontre a lieu dans un hôtel de Miami avec Mohamed Ali, Malcolm X, Sam Cooke et Jim Brown, qui est un joueur de football américain très célèbre, Malcolm X immédiatement est sur écoute du FBI, tout de suite.
0: Parce que
1: il fréquente Malcolm X. Mohamed Ali, il était déjà. Il à partir du moment où il adhère à, où il suit Malcolm X et il adhère à National of Islam,
0: il était déjà
1: sous surveillance. Sam Cooke n'était pas particulièrement sous surveillance avant, mais à partir du moment où il fréquente Malcolm X, etc., ça y est, il est sur les radars du FBI. Il est considéré comme ce qu'on appelle une personne of interest, ouais. Mais pas au même niveau, bien entendu, que Malcolm X.
0: Des années plus tard, John Lennon le sera aussi.
1: Oui.
0: Mais n'empêche que c'est partant de ces faits-là, du fait qu'il était surveillé par le FBI et qu'il y avait tout un tas de gens aux États-Unis qui avaient tout intérêt à ce que... les Noirs et les Blancs ne s'entendent pas, continuent à ne pas s'entendre. C'est pour ça qu'il y a cette théorie qui dit qu'en fait, le crime crapuleux que vous nous avez raconté oui. tout à l'heure, à savoir la prostituée et la patronne du motel qui se mettent d'accord pour dépouiller la star et qui lui tirent dessus, on dit, bah non, c'est pas ça, c'est un assassinat, c'est commandité, les ficelles sont tirées, et alors là, il y a effectivement tout un tas de théories que vous égrenez d'ailleurs,
1: oui,
0: hein,
1: mais
0: vous en parlez dans le livre, vous n'y croyez pas.
1: Absolument pas, pour une simple et bonne raison, c'est que personne n'a essayé d'assassiner Bob Dylan, qui prend la défense des Afro-Américains et qui est blanc, qui ouais. pourrait donc passer aux yeux des blancs suprémacistes, il pourrait passer pour un traître.
0: Oui, c'est vrai.
1: Et Blowing in the Wind, c'est la défense des Afro-Américains. D'ailleurs, un morceau sublime, parole sublime. Personne n'a menacé Bob Dylan à cette époque. Moi, je pense qu'on est dans une Amérique qui est totalement paranoïaque. Il y a eu l'assassinat de Kennedy en novembre, juste avant. Ne pas oublier aussi qu'on est l'été 1964 est un été particulier puisque début juillet 1964, ce qu'on appelle les Civil Rights Act sont promulgués par ouais. Lyndon Johnson en présence de Martin Luther King. Et ça va réveiller le Ku Klux Klan qui était un peu assoupi, enfin vaguement assoupi,
0: ouais.
1: et qui va faire des massacres absolument abominables d'étudiants aussi autant blancs que noirs dans l'état du Mississippi. Non, j'y crois pas. Il y a une phrase de Mohamed Ali qui, pour moi, est quasiment une clé. Il dit « Si ça avait été Elvis Presley ou Willie Nelson, l'enquête aurait été bien faite. » Et là, l'enquête a été bâclée en 3 jours. En plus, enquête sur laquelle on ne retient que le témoignage de la gérante du motel et de la jeune fille qui se prostituait occasionnellement. Quand vous regardez, moi j'ai regardé les PV, c'est surréaliste.
0: C'est bâclé.
1: Ils s'en foutaient. Pour eux, c'était... En plus, les premières heures, ils ne savent pas que c'est Sam Cooke qui s'est fait descendre.
0: Ouais.
1: Donc, il y a des photos terribles qu'on trouve, que j'ai retrouvées. Vous voyez comment ils sortent le corps de Sam Cooke du motel. En fait, sur un diable.
0: Il est tout nu, en plus. Il est à moitié nu,
1: il a juste une veste, etc. Ouais. En fait, il lui met une couverture de déménageur dessus et ils le sortent à la verticale sur un diable de déménageur. Les photos existent.
0: Wow.
1: C'est-à-dire qu'on voit là l'idée qu'il se faisait d'un noir qui venait de se faire descendre dans un quartier un peu populaire.
0: Ouais. Heureusement, il y a des théories du complot rigolotes
1: oui.
0: dans le livre. On parlera notamment de l'extraterrestre de Roswell. Ouais. Je vous renvoie à la page 187, vous allez rigoler. Non mais voilà, parce qu'effectivement, le sujet est lourd. L'artiste était sublime, donc évidemment, tout ça est très triste. Mais voilà, le livre est en 3 parties. Hein. Il y a avant... le meurtre de Sam Cooke, il y a la nuit de son meurtre et puis il y a après. Alors, avant de parler justement de son héritage et de pourquoi il est pertinent et important de continuer à parler de Sam Cooke aujourd'hui et de l'écouter, justement, on va mettre en pratique et écouter. Alors ça, c'est ma petite chanson préférée de Sam Cooke. Elle s'appelle What a Wonderful World, mais c'est pas Louis Armstrong, c'est Sam Cooke et c'est très beau et ça a la fraîcheur des années lycée et des premières amours.
1: Ah, hein. Oui, c'est très beau.
0: C'est magnifique.

0: Il a laissé un grand vide, évidemment, à sa mort, Sam Cooke. Ceci dit, toute la dernière partie du livre, qui s'appelle Après, oui. Après sa mort, donc, il y a des moments comme ça. En 1986, il rentre au Rock'n'Roll Hall of Fame, oui. Notre Sam Cooke. En 1994, son étoile sur le Walk of Fame, oui. D'Hollywood. En 2008, Barack Obama, qu'il cite dans un discours. Il est toujours là. Est-ce que les jeunes américains, les jeunes noirs américains, fans de rap, connaissent Sam Cooke? Est-ce que sa mémoire est célébrée aux États-Unis? C'est vrai qu'en France, il ne fait pas partie des grands artistes noirs américains, non. Militants des droits civiques qu'on peut connaître. On connaît mieux Aretha, par exemple, Aretha Franklin ou d'autres. Est-ce qu'aux États-Unis, sa mémoire est entretenue?
1: Oui, elle est entretenue parce qu'il y a une filiation. C'est-à-dire que l'avant-dernier album qui s'appelle Nightbeat de Sam Cooke, si vous regardez la pochette, il y a marqué Sam Cooke et Mr. Soul. C'est une des premières fois où on voit ce mot apparaître,
0: le mot soul.
1: Et la soul, qui est la musique de l'âme, donc musique qui est un héritage direct du blues, va nous amener au funk, va nous amener aussi à Aretha Franklin, à Marvin Gaye, tous les grands chanteurs, artistes noirs, il y a une filiation. Alors, en même temps, Sam Cooke, il ne vient pas de nulle part. Il y a eu le gospel, il y a eu le blues. Et en plus, il naît à Clarksdale, qui est... c'est un peu loin du delta du Mississippi, mais on estime que John Lee Hooker, Muddy Waters, tous ces bluesmen qui sont natifs de Clarksdale, c'est le blues du delta, c'est le berceau. Ouais. Il ne vient pas de nulle part lui-même, mais il a cette chance... Je veux dire, et ce courage d'être le premier à essayer de faire un crossover entre différents publics.
0: Ouais.
1: Et entre le public noir et le public blanc. Et ça, c'est quelque chose d'extraordinaire parce que ça ouvre la voie à tout ce qui va suivre derrière, même si, attention, tout n'a pas été réglé derrière. N'oublions jamais qu'un autre disque très important pour moi, c'est What's Going On de Marvin Gaye en 1971. Autre année terrible, guerre du Vietnam. Chaque morceau de cet album parle des souffrances des gamins qu'on envoie là-bas. Il ne faut jamais l'oublier, même si ça semble poétique. Mais sans Sam Cooke, je ne sais pas s'il y aurait eu tout ce qu'il y a eu derrière, ou ça aurait peut-être mis un peu plus de temps. Et puis bon, il a une voix sublime, il ne faut jamais oublier qu'il composait, qu'il écrivait ses paroles, et il a une voix merveilleuse.
0: Ça méritait bien un livre. Marc Dolisi, merci pour cette nuit de l'Amérique aux éditions Éric Bonnier, la collection Encre Rock, fort recommandable. La nuit de l'Amérique, donc. Et merci d'être venu nous voir.
1: Merci à vous.
0: Merci.

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3: Bienvenue dans Décibel.
4: Bonsoir, merci beaucoup.
3: Je suis très très contente de vous rencontrer, mais il faut que je démarre, Alex, avec une confession.
4: Ah oui.
3: Vous allez dire que je suis folle comme un lapin, peut-être, mais en fait, ça fait des mois que je vous écoute et que je pense que vous êtes canadien.
4: Ah bon ?
3: Oui.
4: Ah ben c'est un compliment.
3: Alors pourquoi est-ce que... Parce que là, évidemment, les gens chez eux font... Vous êtes du Maine-et-Loire, donc ça n'a rien à voir, Alex, entre Nantes et Angers, voilà. Mais en fait, comme vous vous appelez Montembeau, et qu'on vous a découvert grâce au rôle de Marie-Jeanne dans Starmania, qui lui-même avait été chanté par Fabienne Thibault, alors moi, Montembeau, Thibault, Starmania... Il est canadien.
4: Mais franchement, c'est pas idiot parce qu'il y a une partie des Montembeau qui vient de Canada, étymologiquement. Enfin voilà, bon. si on retrace l'arbre généalogique. Mais non, moi je viens bien du Maine-et-Loire.
3: C'est ça. Voilà. Voilà. Bon, tu maintenant ça va mieux. Il fallait que je l'avoue parce que je me sentais bête. C'est quoi, évidemment, on prépare un peu l'émission, un peu. Hein, vous me connaissez. Et donc je lis la biographie d'Alex et là je fais ah mais pas du tout de Québec en fait. Non. Bon, pas du tout. C'est gentil de dire que étymologiquement, il y a peut-être une partie de la famille.
4: C'est vraiment pas idiot, quoi.
3: Alex, vous êtes chanteur, auteur, compositeur. On va parler évidemment de votre premier album, mais avant dire qu'on vous a découvert donc dans ce rôle de Marie-Jeanne qui avait été merveilleusement chantée par Fabienne Thibault pour le souvenir, pour le plaisir.
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3: Alex Montembeau.

0: très beau guitare-voix que vous nous avez offert bah, ici à la Maison de la Radio pour France Culture, France Musique, pardon, qui faisait une spéciale sur les comédies musicales. Alors, les comédies musicales, cette comédie musicale-là, Starmania, c'est comme ça qu'on vous a découvert. Est-ce que c'était un rêve d'être dans une comédie musicale, particulièrement Starmania? Parce que c'est pas de votre génération, hein, vous avez 26 ans. Ça vient d'où?
1: Ça vient d'où? Bah, mes parents écoutaient beaucoup Michel Berger, France Gall, Véronique Sanson, voilà toute cette clique de chanteurs et chanteuses. Donc j'ai un peu grandi avec la musique quand même de cette époque-là. Ma mère avait l'album de Starmania à la maison, l'album bleu, je m'en souviens très bien.
0: Oui.
1: Je l'ai récupéré avant de savoir même que j'allais jouer dans Starmania. Donc il y a quand même une petite histoire, ça vient pas de nulle part. Et en fait, ça n'a jamais été un rêve dans le sens où j'ai jamais osé m'imaginer faire partie d'un spectacle comme ça. C'est arrivé un peu comme un cheveu sur la soupe. Je suis arrivée à Paris dans l'espoir de développer mon projet personnel.
0: Parce que vous êtes auteur, compositeur et chanteur.
1: C'est ça.
0: Donc,
1: J'avais une volonté en fait de développer mon projet, de défendre mes chansons personnelles. Et puis en fait, très rapidement, j'ai rencontré des différents directeurs artistiques, différents directeurs de labels, dont Raphaël Amburger, le fils de France Gall, Michel Berger. Et de fil en aiguille, voilà, il m'a proposé en fait une place pour le rôle de Marie-Jeanne.
0: Alors, quand on vous propose cette place-là, qu'est-ce qui se passe? Vous hésitez? Vous foncez? Est-ce que vous êtes du genre à vous précipiter?
1: Franchement, je me souviens assez précisément le moment où j'ai reçu l'appel de Raphaël.
0: Ah, racontez-moi.
1: j'ai explosé de rire, mais de nerfs en fait. Enfin, je voulais pas y croire. Donc j'ai appelé mon père dans la foulée. J'ai appelé mes parents. Je crois que j'ai lâché un gros rire nerveux parce que ça me paraissait assez irréel en fait de m'imaginer faire partie de ça. Moi, je venais d'arriver à Paris. C'était un peu l'effervescence déjà en l'espace de quelques semaines, quelques mois. Donc c'est au-delà d'un rêve. C'est au-delà d'un rêve.
0: Donc, Alex, les informations que nous avons jusqu'à présent. Vous êtes du Maine-et-Loire et pas du Québec. Mmh. Vous avez été biberonné à la grande variété française et vous allez donc sortir L'envie folle, cette chanson que vous portez en vous depuis longtemps ou alors qui vont un petit peu nous donner une idée de qui vous êtes là après cette expérience Starmania et le fait d'avoir fait le tour des zéniths de France.
1: C'est un petit peu tout ça mélangé. L'envie folle, c'est le titre de la première chanson de mon projet. C'est une chanson que j'ai écrite avant Starmania. Donc c'est une chanson que je porte depuis un moment et j'avais envie qu'elle fasse partie de ce projet puisque elle représente un peu ma façon d'écrire que j'ai depuis un petit moment et puis à la fois des chansons plus récentes, plus intimes comme Chez moi, Vanille Choco où avec l'expérience Starmania justement j'ai appris à mettre des mots plus précis sur mes sentiments, mes émotions, mon rapport à ma famille, etc., mon identité, chose que j'étais pas forcément capable de faire il y a quelques années. Donc
0: Non, mais le fait d'avancer en âge aussi. Il y a l'expérience de Starmania, mais aussi, juste bêtement le fait de grandir, quoi.
1: Le fait de grandir. L'envie folle, c'est un projet, sur l'émancipation quelque part. Ces quatre dernières années, je suis partie de mon Maine-et-Loire pour arriver à Paris. Il s'est passé plein de choses. Je crois que j'avais envie de raconter avec simplicité, ce que ça peut être le parcours de quelqu'un qui s'envole, quoi, de ses propres ailes.
0: Ah, c'est beau. J'ai dit tout à l'heure, vous êtes chanteur, auteur, compositeur, mais on n'a pas parlé des instruments. Vous jouez de la guitare, vous jouez du piano. Vous avez grandi dans un environnement extrêmement musical. Comment vous composez?
1: C'est très variable. Souvent c'est au piano quand même.
0: Ah ouais.
1: C'est le premier instrument que j'ai appris, comment dire. J'ai commencé à 5-6 ans, école de musique, puis conservatoire, parcours classique. Puis très rapidement, je me suis rendu compte que ça fonctionnait pas avec moi le parcours académique. Donc
0: et ça passe du côté obscur.
1: Du côté obscur. Donc j'ai fait des musiques actuelles, j'ai fait du jazz et en fait, je passais surtout énormément de temps à casser les oreilles de ma famille, à jouer dans le salon des heures et des heures durant, mais tout sauf ce qu'on me demandait de travailler au conservatoire. Donc j'ai commencé à écrire. Ça a été vraiment avec le piano que j'ai établi un vrai rapport. C'est là où j'ai l'impression que je peux me comment dire, me montrer vulnérable aussi, exprimer mes émotions. C'est sur le piano. La guitare, c'est un rapport un peu différent. Je raconte les choses, mais ça vient dans un second temps, souvent.
0: Et la guitare, vous en jouez sur scène, vous vous accompagnez?
1: Ouais. Oui, oui.
0: Ah oui, c'est ça aussi. Mmh. Donc,
1: ça me permet d'avoir un rapport différent avec le public, puisque je suis debout. Je suis debout en face du public et j'aime bien cette proximité que j'ai davantage avec la guitare. Là où le piano, c'est plus ma petite bulle de confort, quoi.
0: On va écouter une chanson qui s'appelle Chez moi et qui, comme son nom l'indique, va nous permettre de regarder par le trou de la serrure et voir comment ça se passe chez les Montembeau. C'est une chanson, et même quand depuis qu'on a commencé à parler, là, on se rend compte à quel point la famille est importante pour vous. Il y a vos parents, mais il y a aussi vos grands-parents, mais il y a aussi vos sœurs. Enfin voilà, c'est vraiment un de vos piliers, votre famille.
1: Ouais, évidemment. Bah, ça m'a forgé. Pendant longtemps, j'ai fait de la musique avec deux de mes sœurs. On avait un groupe ensemble, on chantait à trois voix. Donc, notre parent nous aidait à faire les arrangements. On faisait écouter à notre maman qui nous donnait son avis. Enfin, voilà, on a vraiment grandi dans la musique, dans cet univers-là. Ça a été notre façon de communiquer depuis très jeune.
0: Ils l'ont entendu, évidemment, cette chanson avant tout le monde. Nous, on va l'écouter maintenant. Juste avant, j'aimerais savoir, qu'ont-ils dit quand ils l'ont entendu pour la première fois chez moi?
1: Bah, je crois que tout est dit dans la chanson. On est des gens pudiques, donc un sourire un peu timide et un câlin, et voilà.
0: Ça va vous faire l'effet d'un câlin, à vous aussi. Chez moi, Alex Montembeau est l'invité de Décibel.

0: 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Oh là là, puis vous chantez comme un ange, hein. Bravo, Alex Montembeau. À la fin de la chanson, vous parlez des CD de Sanson, puisque vous nous avez parlé tout à l'heure de vos influences Berger, Gall et compagnie, mais Sanson, évidemment. C'est une artiste qui est importante pour vous, Véronique Sanson.
1: Vraiment, elle m'a marquée. Je pense que je devais avoir 10 ou 11 ans quand je l'ai découverte, avec son album Plusieurs Lunes, un album assez récent.
0: Ah, c'est drôle, mais oui.
1: Et en fait, j'ai découvert...
0: Parce qu'il sortait à ce moment-là.
1: Il sortait à ce moment-là.
0: Ah, mais oui.
1: Et donc, ma mère l'a acheté, elle l'a mise dans la voiture. Et là, j'ai découvert une voix que je n'avais jamais entendue, une émotion, une sensibilité. Et j'étais jeune et ça m'a vraiment marquée. Et donc, j'ai écouté tous ses autres albums. Je pense que je connais toute sa discographie par cœur. Elle m'a vraiment accompagnée dans toute ma vie, quoi, tout mon parcours de musicien.
0: Et 15 ans plus tard, petit musicien est devenu grand et va faire les premières parties de Véronique Sanson.
1: Je l'ai appris hier. Merci.
0: Waouh ! La fameuse tournée, j'ai eu envie de vous revoir, Véronique Sanson. Ici est d'ailleurs la Fière Radio partenaire. Et alors, vous allez ouvrir pour Véro, quoi.
1: Ouais, pour Véro. Wow. C'est fou. Je l'ai pas fait exprès, hein. Je l'ai pas placé dans ma chanson.
0: C'est ça.
1: Je vous jure.
0: Alex Montembeau, on peut aussi parler de coup de cœur. Je me souviens la première fois que j'ai entendu votre voix, j'étais avec ma fille, Maya, dans les tribunes de Bercy, au concert de Clara Luciani, et c'était fou.

0: en duo donc avec Clara pour ce monde et Stone. C'était en janvier 2023, donc ça va faire bientôt 3 ans. Elle a eu un coup de cœur, Clara, pour votre voix, votre musique. Elle décrit votre voix, elle dit c'est comme une comète, quoi. Ça passe une fois tous les 100 ans. Ça vous fait quoi ce genre de soutien, Alex ?
1: Ça m'émeut vraiment, ça me touche vraiment beaucoup et c'est vrai que c'est un cadeau qu'elle m'a fait et ce cadeau qu'elle m'a fait, c'est aussi comme les comètes, c'est assez rare de vivre des moments comme ça. Je me serais jamais imaginé chanter avec une des artistes que j'admire beaucoup. J'ai beaucoup écouté Clara Luciani avant de la rencontrer en fait.
0: Ouais.
1: Et donc c'était un peu comme un rêve. Je vis des rêves après d'autres rêves. Clara Luciani, puis là les premières parties de Véronique Sanson. C'est un rêve éveillé que je vis depuis quelques années et c'est vrai que le Bercy, je m'en souviendrai très longtemps, je pense.
0: Et ben moi aussi, parce que vous dites qu'elle vous a fait un cadeau, mais à nous aussi, son public, elle a fait un cadeau parce qu'elle nous a dit voilà, là vous pouvez aller écouter. Là, il y a quelque chose qui se passe, Alex Montembeau, et c'est vrai. Alors, L'envie folle, donc cette chanson, c'est plus qu'un EP, mais c'est moins qu'un album, c'est une espèce de format un peu hybride. C'est parce que vous vouliez sortir tout de suite quelque chose ?
1: Ben alors justement, j'avais envie de prendre mon temps et pour ça, sortir un album, je pense que ça m'aurait demandé de prendre plus de temps pour réfléchir, pour bien faire les choses. Et je crois que les entre-deux, ça me définit bien. le côté hybride, voilà, que j'essaie d'injecter dans ma musique, d'avoir à la fois de l'organique et à la fois de l'électronique. Voilà, quand je parle de Vanille Choco et mon identité, je raconte que je suis un peu entre les deux ou alors ni l'un ni l'autre. Et je crois que j'avais envie de sortir un format aussi qui est pas totalement, enfin qui est pas vraiment conventionnel, quoi.
0: C'est un disque non binaire.
1: On peut dire
0: il veut pas le disque. Est-ce que tu es un EP ou est-ce que tu es un album? Eh bien débrouille-toi, j'ai 7 chansons.
1: Voilà. Et ce sera comme ça. Non, mais j'avais envie de prendre le temps avec Starmania. C'est vrai qu'il m'a fallu un peu de temps pour revenir à la réalité, remettre les pieds sur terre, renouer aussi avec mon entourage, retrouver une vie à peu près normale puisque c'était génial Starmania comme expérience et à la fois c'est voilà un rouleau compresseur qui m'est passé dessus.
0: Ça doit bouffer une énergie folle. Ah
1: ouais. Mais c'est ce qui fait la magie aussi de l'expérience, c'est que c'était tellement fou, tellement intense dans tous les sens du terme,
0: ouais,
1: que ça en fait une expérience inoubliable. Mais voilà, j'ai eu besoin de reconnecter et pour ça sortir un album, je pense que il m'aurait fallu 3 ans, 4 ans pour m'en remettre.
0: Ah ouais, non, nous on voulait pas attendre.
1: Et moi non plus.
0: Ça c'est sûr. Vous bossez en solitaire ou vous avez un gang qui travaille avec vous?
1: Mais encore une fois, un peu des deux. Ce serait trop facile d'avoir une réponse, oui, une réponse claire.
0: J'aime bien. Allez, on y va. Rentrons dans les complications, dans les méandres créatifs d'Alex Montembeau.
1: Bah, j'aime bien toujours initier l'écriture et la composition seule. Ça me permet d'être plus authentique, au plus proche aussi de mes émotions, de ce que j'ai envie de raconter. Et puis voilà, souvent, au bout d'un moment, si c'est pas du one shot, je vais un peu bloquer pour aller au bout d'un texte, trouver les mots justes. Et là, je vais m'entourer un petit peu. Je m'entoure de Séverin, avec qui je collabore énormément. C'est mon éditeur. C'est mon associé aussi, avec qui voilà, je produis en partie mon projet. Et il m'aide parfois sur certains bouts de texte ou certains bouts de mélodie quand je bloque. Je me suis entourée de Fiskara aussi, Marc, qui m'a aidée sur des textes, notamment sur À l'autre bout du tel. Je me suis entourée de Sage, donc, qui collabore avec Clara Luciani sur la production de ses disques. On travaille plus la musique ensemble. Donc voilà, j'essaie de prendre un petit peu à droite, à gauche, de m'entourer pour compléter, on va dire.
0: La chanson Vanille Choco, c'est évidemment celle qu'on va écouter d'ici quelques minutes. Avant qu'on l'écoute, vous l'avez mise en avant, cette chanson. Il y a même un clip. Enfin voilà, c'est une chanson qui est importante pour vous. Est-ce que vous pouvez nous raconter son histoire ?
1: Bah, c'est une chanson que j'aurais jamais pensé réussir à écrire. Alors, je sais pas trop comment expliquer ça, mais moi, je suis donc non binaire. Ça fait 8-9 ans à peu près que je suis raccord avec mon identité et que je vis ça pleinement. Mais je pensais ne jamais avoir envie d'en parler ou ne jamais avoir envie d'en faire un sujet, en fait.
0: Oui, c'est pas parce qu'on le vit que c'est un sujet de chanson.
1: Oui, voilà.
0: Effectivement.
1: Bah ouais. Voilà. En fait, dans mon entourage, etc. Évidemment que j'ai eu à avoir des discussions entre guillemets pour essayer d'expliquer. Pour qu'on me considère ou qu'on me genre comme j'ai besoin qu'on me genre, à savoir au masculin. Et en fait, assez récemment, j'ai pris conscience de beaucoup de choses et comme je vous disais tout à l'heure, notamment avec l'expérience Starmania, je crois que j'ai eu envie/besoin de raconter avec précision les choses pour créer de la proximité aussi avec les personnes qui m'écoutent. Et j'avais l'impression que si je ne mettais pas des mots là-dessus, ça laissait encore peut-être une barrière pour essayer de me comprendre un peu mieux et de connecter en fait avec l'entourage musical.
0: Et puis petit bonus, ça donne aussi à entendre un témoignage d'une personne non binaire à qui, en l'occurrence, en tant que groupe social, on tend pas beaucoup le micro.
1: Non, pas vraiment. Pas vraiment. Et en temps normal, je pense que j'aurais pas forcé la main pour prendre le micro.
0: Ouais.
1: Prendre le micro justement, c'est pas tellement mon tempérament. Et en fait, j'avais envie de le dire avec simplicité. Moi, je reproche rien à personne. Je suis pas là pour faire la morale ou pour revendiquer quoi que ce soit. Et je pense que le fait de le dire simplement, moi, je me sens comme ça. Ouais. Bah, personne ne peut rien dire contre ça, puisque c'est comme je me sens, quoi.
0: Ouais. Et peut-être même que ça file un coup de main à les petits jeunes.
1: J'espère.
0: Hein?
1: C'est le but aussi, évidemment, d'essayer de donner confiance aux personnes qui sont peut-être moins bien entourées que ce que j'ai eu la chance d'être entourée.
0: Ouais, dire c'est possible. C'est marrant parce que là, dans la construction de l'émission, juste après, on écoutera David Bowie. Mmh. Et très, très souvent, j'ai entendu, moi, des témoignages de gens, quand ils ont vu David Bowie à la télé en Angleterre, à Top of the Pops, dans les années 60, et qu'ils ont vu un gag du rouge à lèvres, et ils ont dit, c'est possible! On a le droit! Et ça fait un bien fou, en fait. Ouais. Et en fait, c'est vraiment quelque chose, la libération des esprits par l'art, quoi.
1: Bien sûr. Mais c'est vrai qu'on manque toujours de représentation. C'est une évidence que la musique et l'art de manière générale, c'est un levier indispensable pour justement essayer de normaliser toutes les identités qui existent, en fait.
0: Ça vous rend heureux de sortir L'Envie Folle le 7 novembre prochain?
1: Ouais. Je suis sur ex, pour tout vous dire.
0: Il faut attendre encore un petit peu. Encore un petit mois. Un gros mois.
1: Ouais.
0: Un gros mois. Moi aussi, j'ai hâte. 7 chansons d'Alex Montembeau qui sortiront le 7 novembre. L'Envie Folle. Écoutons Vanille Choco. Et merci beaucoup d'être venu nous voir.
1: Merci.
0: À bientôt.

0: c'est déjà ça et c'est déjà vachement bien. Alex Montembeau, vanille, choco.
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2: Et on retrouve Patrick Citeau qui nous emmène chaque week-end découvrir les communes de notre Poitou. Ce matin, Patrick, vous évoquez l'histoire de Mellerand, une commune des Deux-Sèvres qui a vu naître la femme de lettres Claire Sainte-Soline.
3: Intéressons-nous dans un premier temps aux origines du nom de cette commune située près de Mel. C'est le mot latin mel, qui veut dire miel, qui donne le point de départ de la dénomination de la commune. Une production de ce mets sucré devait ainsi exister aux origines de la bourgade. Le préfixe « rang » proviendrait pour sa part du mot « ranque » qui signifie « boiteux ». On ne sait comment les deux particules se sont trouvées unies pour venir former le nom de la commune. Toujours est-il que cette partie du territoire de Sévrien a vu naître la femme de lettres Claire Sainte-Soline. De son vrai nom, Nelly Eva Fouillet, elle y voit le jour le 18 septembre 1891. Son père, Pierre Fouillet, qui sera maire de Niort de 1932 à 1935, et sa mère, Henriette Léontine Barbeau, sont instituteurs. Jeune fille, Nelly Fouillet fait des études brillantes à Niort. Elle poursuit son parcours scolaire à l'école normale supérieure de Sèvres à Paris. Elle y obtient une double agrégation de sciences physiques et naturelles et de physique-chimie. Suivant les traces de ses parents, Nelly Fouillet devient professeure. Elle enseigne successivement à La Châtre, Blois, Grenoble, Auxerre et Paris.
2: C'est en 1934 qu'elle publie son premier roman sous le pseudonyme de Claire Sainte-Soline, Patrick.
3: Intitulé « Journée », le roman évoque la vie d'un village des Deux-Sèvres. Une des communes du département, Sainte-Soline, située près de son lieu de naissance, lui a d'ailleurs inspiré son nom d'auteur. Tout au long de sa carrière d'écrivaine, elle expérimente de nombreuses formes. Romans, nouvelles, essais, recueils de témoignages, récits de voyages et vulgarisations scientifiques sont ainsi au cœur de ses travaux littéraires. Au total, elle publie une vingtaine d'œuvres dont certaines ont marqué l'époque. Le Dimanche des Rameaux, publié en 1952, est notamment une belle réussite. La parution du recueil de nouvelles Mademoiselle Olga en 1954 reçoit également les éloges des critiques littéraires. En 1957, son écriture précise et rigoureuse, héritée de sa formation scientifique, fait mouche. Avec son roman intitulé « La mort de Benjamin », elle connaît une belle renommée. Le livre manque en effet d'une voix le prix Fémina. Dès l'année suivante, elle entre au jury de ce prix. Elle est également membre du jury du prix du roman populiste. Claire Sainte-Soline s'éteint le 14 octobre 1967 à Paris. Elle est inhumée le 17 octobre suivant au cimetière des Sablières à Niort, où elle repose avec ses parents.
2: Merci Patrick Citeau pour cette découverte de la commune de Mellerand.
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4: Si je vous dis le peuple migrateur, l'école buissonnière ou encore Belle et Sébastien, les animaux de ces films vivent sur un domaine de 10 hectares à Beaumont Village, juste à côté de Montrésor. Je vous les présente avec Élodie.
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6: Donc je m'appelle Élodie Campestrini-Bonté, j'ai 48 ans. J'habite en Touraine depuis mon enfance. Très spécifiquement, j'étais de Mouzet. Je suis directrice de la société Les Animaux du Film. Alors au départ, c'est l'entreprise de Monsieur Lefranc qui, dans les années 80, a développé tout ça. Donc aujourd'hui, on en est là. Notre activité, c'est d'imprégner des animaux de la faune sauvage européenne pour le cinéma, les documentaires animaliers, les reportages, les publicités ou autres. C'est un métier de patience, d'affection avec les animaux. C'est un métier qui est une vocation, en fait.
7: Donc là, sur notre gauche, mouton, biquet.
6: Qui sont demandés pour le spectacle des Baudins. Les animaux de la ferme des Baudins, ce sont nos animaux.
7: Les stars à quatre pattes.
6: Les cochons des Baudins. Donald et Junior.
7: D'accord.
6: Chez nous, c'est tout le monde cohabite. Là, on a des goélands. Deux goélands acteurs qui sont perchés là-haut. Ils ont plein de dates retenues là, pour l'année 2026.
7: Mais comment on fait quand ils n'ont pas envie d'écouter?
6: Dès lors où il y a une caméra, l'animal, il est...

0: il joue le jeu. Et ça, c'est inexplicable. Après, si vraiment l'animal n'a pas envie, bah, il n'a pas envie. Il ne veut pas et nous, on ne le forcera pas. Là, il a l'air de dire oui. Et pour le prochain, il a l'air partant. Alors, on est appelé par des productions qui, elles, ont des idées, qui nous demandent souvent des conseils. Est-ce que l'animal peut faire? Est-ce que ce n'est pas possible? Nous, on essaie toujours de les guider pour avoir le plus du naturel chez l'animal.
1: Nature, peinture, comme les sangliers.
0: Et Janine et Tima, elles ont fait Candice Renoir, Capitaine Marlowe, etc. Elles ont fait des publicités aussi. Donc, voilà, ce sont des actrices confirmées.
2: Oh.
0: Donc là, on a deux filles.
2: Ouais.
0: Donc la maman, la fille. Des écureuils absolument adorables. Et on a le papa qui, lui, fait beaucoup de réserves de nourriture en ce moment. Il aime bien. D'accord. Donc il va cacher les noisettes dans son hamac. Mais globalement, on a tous un petit peu notre chouchou. Donc voilà, donc j'avoue que j'ai beaucoup d'affinité avec les écureuils. Archimède, c'est un grand-duc.
2: Ouais.
0: Qui est fascinant, qui a des yeux incroyables et une posture incroyable et qui vraiment, j'ai hâte qu'il ait son heure de gloire parce qu'il est majestueux et magnifique.
2: Voilà,
0: Balthazar et sa biche, et donc leur fille. Le renard, le cerf, la biche, c'est des animaux qui sont fréquemment demandés.
2: Les Pierre Ninet, les François Civil du moment, quoi.
0: On peut dire ça, presque.
2: Vous êtes un peu manageuse, quoi, agent d'artiste.
0: Bah, ce sont des animaux acteurs.
2: Ouais.
0: Donc on est obligé, forcément, d'être leur ange gardien et de les proposer et d'expliquer tout ce qu'ils peuvent faire et effectivement de vanter leur mérite, puisqu'ils en ont plein.
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1: Dans Toujours à la page, je vous emmène dans une forêt extraordinaire. Extraordinaire et inquiétante à la fois. Celle de Chimère tropicale, un dernier livre de Corinne Morel d'Arleux, paru chez Dalva. Femme politique repentie, écologiste convaincue, Corinne Morel d'Arleux a d'abord écrit des essais pour transmettre ses convictions, mais depuis quelques années, c'est aussi à travers le roman que cette drômoise a choisi d'exprimer sa fascination pour la nature. Et c'est en Inde du Sud, lors d'une résidence d'écriture, que l'autrice a imaginé cette histoire, l'histoire d'Ariane, infirmière en psychiatrie qui n'a jamais quitté ses montagnes, mais rêve de jungle. Alors le jour où un double accident d'avion improbable se produit dans une forêt tropicale éloignée, Ariane trouve l'occasion de rejoindre cet univers fantasmé. Un univers de moiteurs, de crocs, de mystères, de magie, où elle croisera un homme jaguar, des chamans, des morts inaccomplis et l'inquiétant Cadillac qui la poursuit comme une ombre. Vous l'aurez compris, la place de l'imaginaire dans le livre de Corinne Morel d'Arleux est centrale. Alors je lui ai demandé quelle était pour elle la place de l'imaginaire, son importance dans la vie.
4: Ouais, j'ai l'impression que c'est un sujet d'une actualité brûlante, cette question de la place de l'imaginaire. D'abord parce que j'ai l'impression qu'on est nombreuses et nombreux à avoir de plus en plus besoin de se réfugier dans l'imaginaire pour de temps en temps échapper au réel qui semble de plus en plus dystopique et difficile à affronter. Et ensuite parce que l'imaginaire, c'est aussi ce qui nous permet éventuellement d'imaginer autre chose. Comment le monde pourrait être de manière différente, de cultiver une forme d'empathie aussi, de pouvoir se mettre à la place de l'autre, d'envisager qu'il puisse y avoir des réalités multiples et pas une seule manière d'aborder la vie, d'aborder les événements, les faits. Toute ma question, moi, c'est de savoir comment on nourrit nos imaginaires, qu'est-ce que ça nous permet de produire qui n'est pas encore là? Qu'est-ce que ça peut faire advenir dans nos vies?
1: Alors, dans ce que vous nous racontez, il y a de l'extraordinaire, il y a du magique, il y a cette jungle qui est presque hantée.
4: Oui, cette forêt tropicale, elle est à l'image de la symbolique de la forêt qui est à la fois dans l'imaginaire collectif, un endroit, un milieu qui attire et en même temps qui a souvent provoqué aussi la peur, la crainte, parce que c'est un lieu mystérieux, étrange, sombre. Parce que finalement, je trouve que c'est beaucoup à l'image de notre époque, de nos vies, d'apprendre à cheminer sur cette ligne de crête entre émerveillement et inquiétude. Et donc, c'est finalement assez logique que ça se soit retrouvé dans mon écriture et dans l'histoire de Chimère tropicale.
1: Chimère tropicale, c'est un objet littéraire étrange, un roman organique qui nous enlace, nous emporte, sans laisser voir ce qui relève de la réalité ou de l'illusion. C'est sûrement pour cela qu'il est présélectionné pour le prix Ouest France Étonnant Voyageur, verdict attendu le 24 mai 2026. En attendant, à vous de vous plonger dans ces Chimère tropicale, paru chez Dalva.
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1: Nous sommes dans les années 1970. Un ovni se pose à Chasseneuil. Dans cette soucoupe volante, attention, pas d'extraterrestres, mais des gens en maillot de bain.
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2: Vincent Bretagnol.
1: Cette drôle de piscine en forme d'ovni est ce qu'on appelle une piscine tournesol. En fait, il s'agit d'un modèle qui a poussé en France dans les années 70 et qui a pour origine un programme lancé par l'État en 1969. Ce programme, nommé 1000 piscines, intervient dans un contexte marqué par deux événements. D'abord, le fiasco des nageurs français aux Jeux Olympiques de Mexico en 1968. Ensuite, plusieurs noyades tragiques impliquant des enfants. Résultat, eh bien, il faut apprendre à tous les Français à nager, vite et partout. Pour cela, un concours est lancé afin de concevoir des équipements innovants, économiques et facilement reproductibles. Et le type tournesol est l'un des plus caractéristiques. Il est l'œuvre de l'architecte Bernard Scholler. Alors attention, 1000 mètres carrés au sol, 6 mètres de haut, cette piscine était révolutionnaire à l'époque. Il faut imaginer 36 arches métalliques qui soutiennent un dôme de plastique en partie escamotable et pivotant afin de profiter au maximum du soleil, d'où son nom, hein, le tournesol. Dedans, on retrouve tout le nécessaire, un bassin de 25 mètres, des vestiaires, des douches, bref, un vrai vaisseau spatial aquatique.
3: Mais cette piscine tournesol de Chasseneuil-sur-Bonnieure était-elle le seul modèle construit dans notre région ?
1: En France, entre 1972 et le début des années 80, il y en a eu 183 construites sur les 250 prévues au départ, dont 18 en Nouvelle-Aquitaine. Mais attention, hein, la moitié a déjà disparu, à l'image de celle qu'il y avait à Châtel-Aillon-Plage. Il faut dire aussi que ces piscines tournesol, eh bien, elles ont tendance à mal vieillir. Maintenir ces structures à flot, sans mauvais jeu de mots, coûte cher et les rénovations ne sont pas toujours simples à réaliser. C'est pour cela que la piscine tournesol de Chasseneuil est un vrai petit morceau de patrimoine des Trente Glorieuses, toujours bien vivant avec près de 40 000 usagers par an. Les gens sont sensibles à son charme rétro-futuriste, à ses petits carreaux de faïence ou à ses grands hublots. Alors en cette fin d'été, eh bien, si vous passez du côté de Chasseneuil, n'hésitez pas à aller piquer une tête dans cet ovni.
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4: Bonjour, c'est Christophe Mouton, donc le spécialiste de la brandade sur Nîmes. Je voulais parler d'une petite passion que j'ai, qui me tient à cœur depuis ma plus tendre enfance sur nos côtes languedociennes, c'est la pêche à mer. Voilà, je suis un passionné de pêche à mer, de toutes les pêches.
5: Alors contrairement à votre métier, puisque vous pratiquez et vous fabriquez la brandade qui est à la base de morue, on n'en trouve pas en Méditerranée, donc vous ne pêchez pas de la morue.
4: Non, mon grand malheur, il est là, quoi. Donc j'ai essayé avec les carpes du jardin de la Fontaine, ça n'a pas fonctionné
5: non
4: parce
5: qu'elles
4: devenaient roses et c'était pas terrible, quoi, pour notre brandade. Et donc je me suis rabattu sur le poisson de Méditerranée, bien sûr. Mais je vais y venir, aller pêcher mes morues bientôt en Norvège, dans les pays froids.
5: C'est prévu.
4: Ah, c'est la finalité.
5: Ok. Alors, une pêche en Méditerranée, ça se fait comment? Sur le bateau
4: Ben, y a beaucoup de pratiques, quoi. Hein. Alors, bon, c'est pas une pêche statique, comme on peut le voir, avec sa canne à pêche, son bob et en attente, quoi. Hein. Y a différentes pêches. En plus, on a les poissons actuellement qui sont en train de changer. On a des nouvelles espèces qui sont en train de regagner le rivage.
5: Et le pêcheur est de plus en plus malin. Et on vous a offert un beau cadeau il y a pas longtemps. Racontez-nous.
4: Il était au courant, Olivier. Ouais, effectivement. Mon cadeau de Noël, j'ai eu la chance de trouver au pied du sapin un drone. Donc, dès que je parle de cet appareil, tout le monde rigole. Me dit, mais qu'est-ce que tu fais avec un drone?
5: Un drone de pêche.
4: C'est vraiment un drone de pêche. Elles m'ont fait venir ça des États-Unis. C'est un drone qui peut tomber à la mer et qui se relève automatiquement et qui est surtout étanche, quoi, à tous les embruns, à toutes les conditions un peu dures. C'est vrai qu'à ces périodes un peu d'hiver, j'aime bien aller affronter les éléments avec mes grandes cannes et donc j'utilise ce drone pour pouvoir aller déposer mes appâts où je le souhaite parce que il y a énormément de vent, il y a énormément de vagues, donc il faut braver quand la mer est déchaînée. Et maintenant, j'ai plus la force pour jeter très loin et je n'arrive pas à atteindre le poisson. Et avec ce drone, ça me permet de pouvoir positionner mes appâts où je le souhaite.
5: Qu'est-ce que vous mettez comme appât ?
4: Ah ben là, en ce moment, c'est le bibi, c'est le couteau, c'est la coque rouge. Voilà, là, c'est,
5: donc il y a une petite pince sur le drone ?
4: C'est exactement ça. Il y a la pince, ça prend l'appât et ça va le déposer où je le souhaite. Alors les gens, quand ils me voient faire ça, ils me disent « mais c'est pas possible, mais qu'est-ce que c'est cette pêche ?» C'est vraiment pour passer un moment et d'être au cœur de la nature. Moi, c'est ce qui me ressource.
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2: Je rêvais d'avoir une maison à la campagne. Cette maison, c'est comme si j'y étais née. C'est ma maison de famille.
6: Ma maison s'appelle l'Ostao de la Mar.
7: C'est une maison un peu envoûtante.
8: Eh bien, vous voyez, des livres et trois fenêtres qui me donnent le paysage du pays, comme si c'était trois tableaux.
9: Ils ont vécu ici.
0: Thibaut Gaudry.
10: Alain Delon, vous l'aviez rencontré sur un tournage ?
11: Non, je l'ai rencontré dans la rue. Mais... on a fait un film ensemble qui était Jeff et qui était un film qu'Alain désirait faire avec moi, donc ça a été aussi une rencontre.
9: En 1968, deux stars du cinéma français sont réunies pour la première fois à l'affiche de Jeff, un film qui ne restera pas dans les mémoires, contrairement à la grande histoire d'amour qui est en train de naître depuis quelques semaines. Mireille Darc et Alain Delon ne se quittent plus.
12: Alain Delon enchaîne les films, dont Jeff et Madly, sur lesquels il a comme partenaire l'égérie de Georges Lautner, Mireille Darc. Ils tourneront 8 films ensemble. Nouveau coup de foudre qui scellera une histoire d'amour qui le marquera à jamais. Il dira de Mireille, près de 40 ans plus tard, lors de sa disparition, « Elle était la femme de ma vie, ma moitié ».
9: 2 ans plus tard, alors que Delon est à Marseille pour tourner Borsalino et que le couple cherche un coin de soleil et de tranquillité, l'ami et agent de l'acteur, Georges Baume, leur fait découvrir Aix-en-Provence où il habite. Ils sont sous le charme et ne tardent pas à s'installer dans un hôtel particulier du quartier Mazarin, le plus ancien de la ville.
13: Pourquoi tu t'en vas ?
14: Parce qu'on est deux.
13: Je comprends pas.
14: Facile à comprendre. Jour ou l'autre, il n'en restera plus qu'un de nous deux.
13: Faut mieux que je m'en aille avant.
14: On finira par se tirer dessus.
9: Dans l'hôtel de Boisgelin, aux belles pierres ocre, construit en 1650 et classé monument historique, ils louent le vaste rez-de-chaussée qui leur permet de profiter de l'adorable jardin avec son imposante fontaine à vasque. Ils y font même percer une porte dans l'un des murs afin de pouvoir sortir discrètement et éviter les éventuels groupies ou paparazzi. Et flâner dans les rues ou aller déjeuner aux Deux Garçons, la plus célèbre brasserie de la ville.
15: Tu sais que tu m'aimes ?
13: Sûr.
15: Même après que tu m'auras fait l'amour.
13: Ça dépend de toi.
9: Ils y mènent une vie paisible, en famille, dans cette ville qui est encore une belle endormie, qu'une polémique va réveiller un peu. Alain et Mireille aimeraient bien pouvoir se baigner au saut du lit et faire construire une piscine. Une faute de goût majeure pour les habitants du quartier et les défenseurs du patrimoine. Une polémique qui en créera une autre. Mireille Darc aime bronzer au bord de sa nouvelle piscine en tenue d'Ève, conduisant un voisin, dont la vue donne sur le jardin, à déposer une main courante pour offense aux bonnes mœurs. Une protestation qui n'empêche pas l'actrice de continuer à lézarder nue sous le soleil aixois.
15: Je voudrais encore un peu de champagne.
13: Sommelier ?
15: Parce que vous avez besoin du sommelier pour me servir. Et doucement, le champagne c'est fragile. C'est mon père qui m'a appris ça.
13: Ah oui ?
15: Vous n'avez pas besoin du sommelier pour me tenir la main ? Vous ne voulez pas coucher avec moi en plus, là, tout de suite sur la banquette ?
9: Ils passeront 5 ans dans ce lieu dont la beauté laisse interdit, comme le dit Mireille. Et aujourd'hui, il n'y a aucune plaque pour rappeler aux nombreux touristes qui se baladent sur la jolie place des Quatre Dauphins que cet hôtel particulier a abrité l'une des plus fameuses idylles.
16: C'est un mot qu'elle m'a écrit, il doit y avoir 40 ou 35 ans, ou 35 ou 40, peu importe, qui résume à lui seul tout ce qu'est Mireille. Et c'est un mot que j'ai toujours avec moi depuis ces 40 ans et qui m'aide à vivre. Mon amour, il est 3 heures du matin et je n'arrive pas à dormir. Je pense à toi qui as tellement de mal à vivre. Je t'ai donné tout et j'ai simplement besoin d'un peu de calme et de tendresse et d'un sourire le matin parce que la vie est là et qu'il faut remercier le ciel d'être l'un en face de l'autre et de s'aimer.

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1: En vous baladant du côté d'Ahun, dans le bourg, peut-être que vous avez déjà fait une petite pause pique-nique au jardin Jacques Lagrange, qu'on appelle aussi le jardin lapidaire. Mais c'est quoi son histoire ?
2: Nathalie Manot, je suis animatrice à l'Office de tourisme Creuse Sud-Ouest. C'était le jardin de la maison qui est là face à nous, ce très bel hôtel particulier, l'hôtel Joran. Mais avant même d'être le jardin de cet hôtel Joran, on imagine qu'ici nous sommes dans les fossés de la ville médiévale. Et ce jardin, il donne de la profondeur avec cette grande allée et ça donne encore plus de valeur et d'importance à cette belle maison. C'est vraiment une mise en scène architecturale. Le premier portail semble suffisamment large pour qu'un petit véhicule y passe. Le deuxième est tout petit, mais ça donne cet effet de longueur.
1: Pourquoi on appelle aussi ce jardin le jardin lapidaire ?
2: Parce que autour de nous, il y a plein de pierres. Alors, ce sont toujours des pierres anciennes qui sont là pour témoigner de l'histoire d'Ahun. C'est un peu comme un musée à ciel ouvert qui nous raconte l'histoire d'Ahun depuis l'époque gallo-romaine, Acitodunum à l'époque, jusqu'à nos jours. Jacques Lagrange, il a acheté dans les années 90 cette maison et à sa mort, sa compagne a légué le jardin à la municipalité et elle a demandé à ce que ce jardin devienne un jardin lapidaire, donc un jardin souvenir, historique, promenade. Jacques Lagrange, c'était un artiste. Alors, il n'était pas creusois d'origine, mais il a beaucoup aimé la Creuse. Il est venu ici pour aller auprès de Jean Lursa faire des tapisseries à Aubusson. Il était peintre, il était cartonnier, il était grand collectionneur. C'est aussi pour ça qu'il voulait une grande maison. Il collectionnait les horloges de gare, les enseignes de magasins. Ça prend beaucoup de place. Il a contribué à l'architecture. Enfin, c'était vraiment un artiste avec plusieurs facettes. Et il aimait se trouver ici, dans la Creuse, dans cet espace très naturel, avec une histoire riche. Alors, je vais te dire mon coup de cœur. Et en regardant bien la frise végétale qui est là sur le pignon, on va le trouver ce cœur. Il est en bas, à gauche, il est très stylisé. C'est vraiment un motif que Jacques Lagrange utilisait beaucoup dans ses tapisseries, dans ses peintures. Donc cette frise, elle représente une branche. Il l'avait dessinée pour illustrer le poème d'un de ses amis, Eugène Guivic. Et ce poème s'intitule « Temple du Merle ».
3: Marie-Ève.
4: Et Geoffroy.
3: Notre fille prend des cours de piano juste à côté. En attendant son cours, on aime bien se promener ici, oui.
4: Il y a des urnes funéraires. C'est un petit site archéologique. C'est sympa, puis il y a de jolis des petits buis qui sont bien taillés. C'est un joli jardin.
1: La prochaine fois que vous passez par le jardin Jacques Lagrange, jetez un œil à ce petit cœur sur la façade.
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5: Bonjour, je m'appelle Gérard et je suis l'un des propriétaires donc de ce carrelet depuis plusieurs années. Maintenant, nous rentrons dans notre 11e année là.
6: Gérard est béglé à la fois en tant que propriétaire de sa maison d'habitation et de son carrelet situé sur les bords de Garonne. Un carrelet tout vert qui est un vrai lieu de rencontre entre amis, mais aussi parfois de solitude et de calme. Son carrelet s'appelle Charivari, mais c'est surtout le nom de ce Girondin qui m'interpelle, car Gérard appartient à la famille des Montiel.
5: Oui, c'est mon frère, c'est Bernard, c'est mon frère. Je suis l'aîné, nous sommes 5 enfants.
6: Est-ce qu'il est venu ici ?
5: Pas encore.
6: Il n'aime pas les carrelets ?
5: Je crois que il est très occupé.
6: Qu'est-ce que vous activez là ? Une sorte de manivelle ?
5: Oui.
6: Pour le filet ?
5: Pour le filet, la pêche au carrelet, c'est ça.
6: Et le filet du carrelet, il est carré ?
5: Il est carré, que l'on descend et que l'on remonte pour pêcher les poissons qui auraient l'audace de passer là.
6: Qu'est-ce qu'il vous permet de faire au quotidien ? Pourquoi vous l'avez choisi, vous, personnellement ?
5: Alors ici, justement, parce que c'était le plaisir d'avoir un espace de pied-à-terre, alors où on peut recevoir des amis, de la famille, où on vient passer un moment, on vient parfois pêcher.
6: Lieu de convivialité, mais lieu extrêmement calme, apaisant.
5: Voilà, c'est un endroit paisible, quoi, et à quelques pas de Bordeaux, hein, c'est ça qui est intéressant, quoi.
6: Est-ce qu'on peut le décrire, justement, ce carrelet, qui n'est pas très grand, mais tout de même, il y a 2 cabanes dans le carrelet ?
5: Il est comme il est un peu de guingouin. Ce qu'on fait, nous, c'est de le maintenir en l'état et surtout de ne pas le transformer en bois.
6: Ce carrelet Charivari, il est vert.
5: Et comme la nature autour.
6: Vous avez la plancha.
5: Oui, parce que ça nous permet de faire quelques grillades et puis de se reposer tranquillement. Mais effectivement, c'est un lieu paisible. Et alors, il y a beaucoup de gens qui, quand on laisse parfois la porte ouverte et qui voient qu'il y a quelqu'un, sont là, ils viennent voir, ils s'arrêtent un petit peu. Bon, moi, quand je suis là, je leur ouvre la porte. Ils ne savent pas trop ce que c'est vrai, parce que c'est quand même un patrimoine, hein, ces carrelets.
6: Posséder un carrelet carrelés. Est-ce que ça donne l'impression justement de maîtriser un petit peu la sauvegarde du patrimoine girondin et donc de ces cabanes de pêcheurs?
5: Momentanément, on en fait partie, puisque ce sont des contrats à durée limitée. Hein. C'est 5 ans renouvelables.
6: Donc ça veut dire que tous les 5 ans, vous avez un peu la pression.
5: Voilà, c'est un peu normal. C'est des contrats de 5 ans, c'est comme ça.
6: Vous êtes né à Casablanca.
5: Oui.
6: Vous êtes arrivé en Gironde dans les années 60, 1961. Très vite, vous êtes passionné pour la Garonne et pour ses carrelés.
5: Oui, parce que notre premier pied-à-terre a été à la Cité Lumineuse, à Bordeaux-Nord, qui a été démoli maintenant. Déjà, nous, enfants, on jouait sur les bords de Garonne à faire des radeaux, etc. Puis l'eau, partout, c'est quand même un élément important dans la nature.
6: Gérard Montiel, copropriétaire de ce carrelé, le Charivari, face à la Garonne et à l'île d'Arcin, le carrelé d'un homme qui a trouvé sa cabane de pêcheur.
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0: prof documentaliste et d'une bibliothécaire des lycées Jeannot et Curie de Sens. Chaque année, de novembre à avril, des centaines de jeunes découvrent des mangas sélectionnés avec soin. L'an dernier, 160 établissements y ont participé, et pas seulement dans Lyon. Sayonara organise aussi de multiples rendez-vous tout au long de l'année autour de la culture et des arts japonais. Cette fascination des jeunes pour la culture du pays du soleil levant ne date pas d'hier. Commencé dans les années 80 à la télé avec Récréa 2 et le Club Dorothée, le Capitaine Flamme et Albator ou Goldorak ont marqué toute une génération.
1: Père, Actarus, ils attaquent en force avec un Antérac. Il faut que tu ailles aider Alcor. Bon, je vais y aller.
0: Et puis, les consoles Super Nintendo et Sega ont débarqué. Des consoles avec des personnages cultes comme Sonic et Mario. Dans les années 90 et 2000, Pokémon, Dragon Ball Z et Naruto ont pris le relais, renforçant l'attrait des enfants et des ados pour le Japon. Aujourd'hui, l'influence japonaise s'étend au cinéma, à la BD et même à la musique. Oshii en est l'exemple parfait.

au prix littéraire. Les jeunes découvrent des mangas plus originaux ou exigeants que ceux qu'ils lisent d'habitude. Ça stimule leur curiosité, aiguise leur sens critique et leur apprend à varier les plaisirs tout en alimentant leurs rêves de Japon.

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1: Avec la toute nouvelle voie de la salle Climb Up au Mans. Imaginez être en fauteuil roulant, mais pouvoir grimper à 10 mètres de haut. C'est l'objectif de cette voie en phase de test pour toute la semaine, avec un système qui défend l'escalade pour tous. C'est appelé le footing vertical. C'est développé par MBS Industrie, l'entreprise de Bassa et Michael Mawem, deux frères champions de la discipline. Bassa est donc venu dans la salle Climb Up au Mans présenter son dispositif, et je l'ai testé pour vous. Direction donc l'avenue du Panorama au Mans, dans la salle. Un groupe de personnes en fauteuil roulant sont donc devant la voie et attendent de pouvoir y grimper. Une prouesse rendue possible par Bassa, qui présente son projet, certifié il y a tout juste quelques jours et fruit de nombreuses années de recherche. Rodolphe, encadrant d'escalade depuis 15 ans et membre lui aussi de MBS, se charge des démonstrations. Alors comment ça se présente? En fait, c'est assez moderne puisque vous avez un boîtier tout en haut et un petit boîtier tout en bas, tous les deux accrochés au mur et connectés en Wi-Fi. On s'approche de la voie et là, deux possibilités. Si vous êtes par exemple en fauteuil et que vous ne pouvez pas bouger vos jambes, on vous place un harnais dorsal. Si vous pouvez bouger vos jambes, on vous équipe d'un baudrier classique. Dans les deux cas, on vous accroche ensuite au système d'enrouleur à moteur. La grosse corde vous soulève d'abord légèrement de manière à pouvoir calculer votre poids pour adapter ensuite l'assistance.
2: En fait, c'est exactement comme un vélo électrique. On peut vraiment dire que c'est le vélo électrique de l'escalade. Hein. C'est-à-dire que si vous ne mettez pas d'action musculaire, la machine ne va pas vous aider. Elle ne vous aidera que si vous mettez une action musculaire. Donc, on a bien les muscles qui fonctionnent, la motricité qui fonctionne. On parle bien d'assistance et on n'est pas treuillé. C'est vraiment la grosse différence qu'il faut noter, et c'est très important de la faire.
1: Et Rodolphe, que vous entendez, peut ensuite contrôler la descente ou la montée directement sur le logiciel de son téléphone. Alors chacun leur tour, des membres d'associations du handicap viennent tester le dispositif. C'est le cas de Louis, 31 ans, atteint d'infirmité motrice cérébrale qui lui rend l'usage difficile de ses muscles et donc de ses jambes. Il redécouvre la discipline qu'il a pratiquée une seule fois dans sa vie.
3: J'ai vraiment senti les sensations comme si, comme normalement en fait, enfin quasiment comme normalement, parce que je suis quand même tracté par le mécanisme.
1: Et à chaque fois, c'est la même chose, des sourires, la sensation d'une liberté retrouvée et la possibilité de prendre de la hauteur bien loin du fauteuil de tous les jours. C'est hyper impressionnant. Je l'ai testé moi aussi en exclusivité mondiale et évidemment, je suis le seul sur qui ça n'a pas marché tout de suite.
2: Pas de chance, faut que ça tombe avec toi. Alors, est-ce que tu peux monter un peu?
3: Ouais.
2: Vas-y, monte
3: okay.
2: Un petit peu.
3: Allez.
2: Et laisse-toi redescendre.
1: Ouais, les sensations sont quand même impressionnantes. J'ai réussi hein, finalement à pouvoir le faire. On a l'impression en fait d'une escalade sans risque, en douceur. Parfait d'ailleurs si vous avez peur du vide, hein, par exemple. Alors, toute la semaine, des groupes ont été invités pour le tester, mais si vous voulez, vous aussi essayer individuellement, c'est possible chaque soir à partir de 18h et franchement ça vaut le détour, c'est novateur, inclusif, testé et à 200% approuvé par ici mène.
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4: Bon, tout va bien Sébastien ?
5: Ouais, tout va bien. Oh, mais moi, je fais une belle balade avec vous. Par contre, il va falloir s'arrêter, Claire, pour faire l'interview.
4: Bon, ben attendez, je m'arrête là. J'attends le plat. Ça y est, c'est
5: ça
4: bon.
5: Ça fait bizarre. Hein. Bonjour, Claire Gombeau.
4: Bonjour, Sébastien.
5: Vous faites partie de l'association À Vélo Sans Âge à Toulouse. Et d'abord, on va raconter un peu votre... Avant de raconter ce qu'est l'association, on va raconter votre parcours. Vous êtes retraitée, mais qu'est-ce que vous faisiez dans la vie?
4: Alors, j'étais institutrice au départ, puis chef d'établissement. Donc, pendant plus de 38 ans, je me suis occupée des pitchouns.
5: Et à la retraite, quand arrive l'heure de la retraite, vous vous dites quoi?
4: Je me dis, oh, chic, je vais me poser. Et... patatras, je lis un article dans un journal qui raconte l'odyssée d'un vélo sans âge. Et je me dis, mais qu'est-ce que c'est que ce truc? C'est génial. Je les appelle et ils me disent, il n'y a pas d'antenne entre Bordeaux et Nice, Claire, il faut que tu en montes une.
5: C'est quoi ce slogan?
4: Du vent dans les cheveux et de la lumière dans les yeux, c'est magique.
5: Ouais. Alors que fait l'association?
4: On propose aux personnes à mobilité réduite ou personnes âgées, isolées ou en EHPAD, des balades en triporteur. Figurez-vous que vous avez deux personnes devant et un bénévole derrière qui pédale.
5: Et c'est génial parce que évidemment vous mettez des étoiles dans les yeux des personnes que vous transportez, notamment des personnes âgées et ce couple qui pourrait en être un, Émile et Gaston, deux copains.
4: Oh, Émile et Gaston, magique. Quand on a ouvert l'antenne, Gaston a inauguré le premier triporteur. Il avait mis la cravate de son mariage, trop fier, en disant « Aujourd'hui, c'est jour de fête ». On est parti place du Capitole, où on a été accueillis par le maire. Gaston était le roi du jour. Tout le monde voulait monter avec lui pour découvrir ce drôle d'engin. À la suite de cette première balade, il ne ratait jamais, jamais une balade avec son copain Émile.
5: Avec Quel âge tous les deux?
4: Je pense qu'Émile avait déjà 91 ans et Gaston devait en avoir 92. On a emmené des personnes jusqu'à 104 ans.
5: Ah, magnifique. Il y a aussi la petite Élise.
4: Élise, extraordinaire, une jeune autiste qui, quand elle arrive, elle hurle de joie, de je ne sais. Et à partir du moment où elle s'installe sur le triporteur, elle s'arrête net, les yeux pétillent, elle sourit pendant toute la balade et dès qu'on rentre et qu'on remet le pied à terre, elle se remet à hurler. C'est quand même magique.
5: Et vous alors, le bonheur que ça vous procure, vous nous en parlez ?
4: Honnêtement, ce sont les personnes qui nous le transmettent parce que ce sont que des sourires, que du bonheur. Et j'avoue qu'il y a des jours où on se donne un petit coup de pied dans le derrière pour y aller parce qu'on a la flemme. Mais quand on rentre, on se dit heureusement qu'on y est allé. C'est magique.
5: On repart, Claire ?
4: Allez, on y va. En route.
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1: Le saviez-vous, tous les jours, on prend 2 minutes pour découvrir les histoires méconnues du Vaucluse. Et ça, c'est avec vous, Maxime Perron. Bonjour.
6: Bonjour Mathieu et bonjour à toute l'équipe.
1: Et aujourd'hui, vous nous parlez d'un surnom assez surprenant. Je pense que même les habitants de Villeneuve-les-Avignon ne connaissent absolument pas cette histoire. Alors certains des habitants ont des surnoms. Alors c'est le cas à Nîmes, hein, on les appelle les crocodiles là-bas. Et donc Maxime, vous nous dites qu'à Villeneuve-les-Avignon, les habitants sont surnommés les lézards.
6: Oui. Alors les lézards, ouais, c'est plutôt étonnant parce que derrière en fait ce surnom un peu amusant se cache une véritable histoire médiévale à la frontière entre la réalité et la légende. Une histoire qui commence donc au XIVe siècle avec un personnage aujourd'hui presque oublié, Pierre de Luxembourg.
1: Vous parlez de Pierre de Luxembourg, c'est qui ce monsieur? C'est un roi, un pape, un cardinal?
6: Un cardinal, oui. Oui, c'est ça. Un cardinal très jeune d'ailleurs, connu pour sa vie pieuse, son humilité et sa générosité. Il vit à Villeneuve-les-Avignon, dans un palais où il refuse le luxe et meurt d'ailleurs au même endroit en 1387 à seulement 26 ans. Après sa mort, sa réputation de sainteté est telle que ses reliques deviennent immédiatement un enjeu majeur. Et c'est là en fait que la rivalité avec Avignon commence. La ville d'Avignon souhaite récupérer les reliques pour les honorer, mais les habitants de Villeneuve-les-Avignon considèrent ces restes comme un trésor inestimable, presque sacré. Voilà. Alors les Avignonnais font une proposition spectaculaire. « Nous vous donnerons autant d'or que la caisse des reliques peut en contenir ». Ah, c'est une proposition alléchante. Et pour les habitants de Villeneuve, cette offre est difficile à refuser. Alors ils vont accepter. L'échange se fait entre les deux rives du Rhône, d'une manière très solennelle. Les reliques partent à Avignon dans l'église des Célestins, construite spécialement pour ces reliques quand même. Et les Villeneuvois repartent avec une caisse identique, censée être donc remplie d'or.
1: Censée, parce que ça veut dire qu'il y a un problème quelque part, c'est ça?
6: Bah oui, parce que selon la légende, une fois la malle ouverte, les pièces d'or se transforment en milliers de lézards. Des lézards qui s'échappent aussitôt, qui filent dans les rochers de Villeneuve et disparaissent autour de la ville. Une histoire racontée dans des archives et des récits anciens comme une punition symbolique de la cupidité. Depuis plus de 6 siècles, on appelle les habitants de Villeneuve donc les lézards. Et aujourd'hui encore, il y a quelques symboles qui se cachent un peu partout, sur certaines façades et sur la place notamment Jean Jaurès, où vous avez une statue de lézard. Je vous ai mis la photo dans l'article web. Comme le disait Frédéric Mistral, « Gai lézard, bois ton soleil, l'heure passe trop vite et demain, il pleuvra peut-être ». À Villeneuve-les-Avignon, être un lézard, ce n'est pas juste une moquerie, c'est presque une philosophie de vie.
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7: Aujourd'hui, on s'offre une balade à Cap-Breton où histoire, nature et patrimoine se rejoignent, la maison de l'oralité. Notre guide, Véronique Gabaud, responsable du pôle culture de la ville de Cap-Breton.
8: Cette maison, en fait, c'est une des rares traces de l'époque du Moyen-Âge à Cap-Breton, avec la maison du Rey, la maison du Roi. On a voulu la préserver, ce bâtiment, en 2013. La ville a choisi de dédier ce lieu à l'histoire de la ville. Et puis, il y a une autre spécificité à Cap-Breton, c'est que depuis 35 ans, on organise un festival du conte. Et puis, surtout, à Cap-Breton, il y a plein de légendes, certainement dues au fait que Cap-Breton soit un port et qu'il y a eu beaucoup d'histoires maritimes. À Cap-Breton, on aime parler. Et du coup, on a un pôle dédié aux arts de la parole et du récit. Et cette maison de l'oralité, on y propose des accueils en résidence d'artistes qui viennent à Cap-Breton pour créer des spectacles. Et on a aussi pas mal d'actions culturelles, de médiation, pour faire découvrir l'art du récit, l'art du conte à tout public.
7: Est-ce que quand on visite la maison de l'oralité, on a accès à des histoires, des contes ?
8: On découvre l'histoire de Cabreton, mais au fil de la visite, il y a parfois des podcasts qu'on peut écouter, issus notamment de ces fameux projets de médiation. On a eu un projet avec des scolaires qui s'appelle Bestiaire du Gouffre. Donc c'est un bestiaire imaginaire autour de ce fabuleux canyon sous-marin. On a aussi un podcast sur la légende de la Tourelle. La Tourelle, c'est une tradition à Cabreton. On se retrouve le soir du 24 décembre autour d'un grand feu. Mais quelle est l'origine de cette tradition ? Ben justement, on est allé à la rencontre des habitants. On a essayé de comprendre d'où ça venait et puis surtout comment ils la vivent. Donc, on peut écouter tous ces témoignages. Et au mois de mai, à la période du festival, on a toujours une exposition temporaire qui fait le lien avec le Festival du Conte. Et cette année, ça s'appellera Radio Estacade, parce que ici, on aime bien les rumeurs dans la ville et les légendes, comme je le disais. Donc, on aura une installation qui nous raconte justement ce patrimoine maritime, la vie des pêcheurs, la vie des habitants et leur attachement au port. Mais c'est élargi aussi au patrimoine naturel et immatériel. Donc, immatériel, vous l'avez compris, c'est un peu l'oralité et les légendes. Et puis, naturel, ben, bien sûr, on parle des traditions de Cabreton, de la forêt landaise, du gouffre. C'est un lieu, en fait, qui permet de comprendre l'évolution de la ville, comment elle s'est construite et ce qui est important aussi pour ses habitants.
7: La maison de l'oralité est ouverte gratuitement toute l'année. Des audioguides en différents langue, y compris en gascon, recommandé par Ici Gascogne.
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9: Là, on est sous la tribune.
10: Sous la tribune gouache, oui, exactement. Donc, la tribune historique du stade Gilbert Brutus. Et on va aller réveiller la mascotte qui sommeille ici depuis le dernier match.
9: Et vous, Nicolas, vous faites quoi ici ?
10: Alors moi, je suis donc président de la Peigne de Canoës. Et depuis la saison dernière, j'endosse aussi le rôle de mascotte lors des matchs.
9: D'accord, c'est-à-dire on ne vous voit pas.
10: On ne me voit pas.
9: Voilà, et vous enfilez le costume.
10: Le costume là, qui se trouve juste ici. Donc les différents éléments, donc la tête et le reste du corps... qui sort du pressing.
9: Donc là, on est un peu dans votre loge.
10: Voilà, dans ma loge à moi, donc avec mon coéquipier qui fait Drago, moi je fais Drax et on fait l'animation, l'entrée des joueurs, on salue les supporters et donc les photos avant le match.
9: Voilà, les mascottes, l'une est jaune, l'autre voilà, rouge.
10: C'est ça, aux couleurs des dragons, donc avec le nouveau maillot qui va être porté par la mascotte aussi. On fait toutes les animations liées avec les dragons, donc tous les événements qu'il peut y avoir et les différents matchs tout au cours de la saison.
9: Et alors, comment vous avez eu cette opportunité de devenir mascotte ? Il y a eu un appel d'offres ? Comment ça s'est passé ?
10: Alors non, je connaissais l'ancienne mascotte. Je lui ai demandé si jamais il y avait quelqu'un intéressé pour faire la mascotte, comment ça se passait. Et j'ai testé et ça m'a plu. Et du coup, je continue depuis l'an dernier.
9: D'accord, là on ressort donc.
10: On ressort de la tribune et généralement quand je ressors ici, c'est habillé avec le costume de la mascotte et on va saluer les supporters anglais lors des matchs et on va faire quelques photos près de la boutique et après on revient ici pour aller sur le terrain sortir avec les joueurs.
9: Mais dites-moi, vous aviez une âme d'artiste parce que c'est un petit peu spectacle là ce que vous faites.
10: Non, pas vraiment, mais bon, je suis un peu dans les associations, tout ça, donc ça me plaisait bien. Et une fois qu'on a la tête, on change de rôle et ça permet de faire des gestes, aller serrer les mains avec les supporters, aller prendre les gens dans les bras quand ils nous tendent les bras, aller faire les photos avec des petits, voir les petits aussi contents de nous voir arriver en mascotte, de voir la mascotte, ça réjouit les petits. Les photos, les Anglais, beaucoup de supporters anglais aussi veulent leurs photos avec la mascotte.
9: Donc finalement, les gens ne savent pas que c'est vous à l'intérieur ?
10: Non, ils ne savent pas. Maintenant, certains vont savoir, mais dans mes proches et dans les membres de la peigne, il y en a qui savent que c'est moi à l'intérieur. Oui. Beaucoup ignorent et après j'aime bien leur dire je t'ai vu au match. Et eux, ils m'ont pas vu, mais je leur dis moi je t'ai vu. Moi j'aime bien, ça me fait voir autre chose du match.
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12: Ai-je encore besoin de le présenter ? Arnaud Fromage est avec nous. Bonjour Arnaud.
13: Bonjour, bonjour.
12: Pour votre nécessaire minute comtoise, Arnaud, il y a quelques temps, vous nous avez expliqué pourquoi l'emblème de la Franche-Comté était un lion.
13: Mais je ne suis pas allé au bout du raisonnement. Pour rappel, la Franche-Comté adopte le lion vers 1278-79 quand le comte de Bourgogne, Othon IV, décide de se rapprocher du royaume de France. Il décide pour cela d'adopter le lion, le roi des animaux et symbole de la monarchie française. La Franche-Comté n'est d'ailleurs pas la seule région à arborer cet animal que l'on retrouve aussi sur les armoiries de la Normandie ou en Aquitaine et qui est tout autant le symbole de Belfort que de la ville de Lyon parce que oui, il y a une logique là-dedans. Mais voilà, maintenant qu'on a dit ça, reste une question. Pourquoi le lion, qui n'est pas le plus imposant des animaux et qui, soit dit en passant, est une sacrée grosse feignasse, a-t-il pu devenir le roi des animaux et pas la baleine bleue ou le chinchilla ?
12: Bon, déjà, ce n'est pas le cas partout, hein.
13: C'est vrai. En Asie, c'est plus souvent l'éléphant ou le tigre qui sont considérés comme les rois des animaux. En Amérique, c'est l'aigle qui règne aux côtés de l'ours, du jaguar ou du puma. En Afrique, le rhinocéros et le léopard sont aussi dans la place aux côtés, c'est vrai, du roi lion. Et en Europe, eh bien avant le lion, c'était l'ours qui était considéré comme le roi des animaux, mais tout va changer au Moyen-Âge. En gros, ce sont des histoires de symboles. Au Moyen-Âge, on se passionne pour la mythologie grecque, dans laquelle Hercule, qui était méga fort, a tué le lion de Némée, dont la peau était pourtant censée être impénétrable. Et puis, la crinière du lion est vue comme une sorte de couronne, ce qui fait bien plaisir aux souverains du continent, d'autant que bon, l'Afrique c'est méga loin et que personne n'ira vérifier.
12: Et bon, un roi c'est très humain, alors comment un animal peut-il être le roi de quoi que ce soit, quelque part, Arnaud ?
13: Là encore, vous marquez un point, mais ce qualificatif de roi des animaux, depuis qu'il s'est débarrassé de sa symbolique royale, est plutôt là pour qualifier ce qu'en zoologie, on appelle les super-prédateurs. Ces animaux qui sont tout en haut de la chaîne alimentaire et qui sont relativement imprenables à la baston contre les autres espèces du coin. Et même dans ces cas-là, on devrait dire que ce sont les lionnes qui sont les reines, parce que ce sont elles qui chassent, mais seulement les reines de la savane. Bah oui, si on va par là, chaque type de terrain a son roi. Celui de la jungle amazonienne, ce serait plutôt le jaguar, et celui de nos forêts à nous, eh ben ce serait plutôt le cerf. Mais au fond, une grosse feignasse qui laisse les autres combattre à sa place, qui se fait nourrir et qui prend la lumière, est-ce que ce serait pas ça, la définition d'un roi ? Bon bah, je retire tout ce que j'ai dit alors.
12: Voilà, retirez tout, retirez tout. Merci beaucoup Arnaud.
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1: Vous écoutez Sierra Marios avec Mort à la guerre, chanson co-signée avec Serge Lama.